0: cette matinale. À vous de jouer sur notre site rjb.ch. Le temps de vous dire que Bruno Mars sera avec nous en musique. Le titre I Just Might pour nous accompagner, il est déjà à 6h18.
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0: Et Régis, le coup d'envoi des championnats de Suisse de cyclisme a été donné hier matin. Les cyclistes ont envahi les rues de Courtatel et de Develier pour s'affronter sur un contre-la-montre.
2: La journée était réservée aux catégories amateurs avant de laisser place dans la soirée aux élites, femmes et hommes. Avec la chaleur, le monde ne se bousculait pas au portillon durant l'après-midi, mais l'ambiance était tout de même bonne. Sur place, le reportage de Loïc Georgi.
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4: Les premiers départs ont été donnés sous une chaleur de plomb, mais pas de soucis pour Louis Ackermann, 75 ans, genevois mais jurassien d'origine, qui a pris un plaisir fou à revenir sur les routes de la région.
5: Ben, ça me fait pas mal d'émotions, parce que je retrouve beaucoup de régions que j'avais longtemps que j'avais plus vues, puis que je découvre comme ça, et je trouve ça très sympa, quoi. Magnifique, les gens sont très sympas, puis voilà, quoi.
4: Au niveau de la température aussi, on imagine qu'on gère les efforts un peu différemment aussi.
5: Oui, moi je supporte assez bien le chaud, donc je m'étais habitué, donc j'ai pas eu de soucis avec ça. Surtout que j'ai déjà fait des Ironman dans le désert, donc je supporte assez bien.
4: Et la chaleur, elle n'est pas que pour les coureurs, les spectateurs et les près de 200 bénévoles auront chaud ce week-end, voire même très chaud. Mais ça ne semble pas poser problème à Jocelyn, posté à son carrefour.
6: Alors chaudement, mais ça va bien, c'est bien organisé, on nous amène de l'eau, on a des parasols, tout se passe bien.
4: Donc on la vit malgré la chaleur, on vit très bien tout ça.
6: Ah, c'est toujours mieux le soleil que la pluie, hein, donc les journées passent bien vite. Ah, c'est super beau à voir, quoi. Les machines sont super performantes. Et puis on voit où je suis placé là, je les vois dans les deux sens, c'est super bien.
4: Et justement, voir toutes ces machines, ça attire les amateurs de sport comme Florian.
7: Personnellement, je fais du triathlon, donc j'ai un vélo plutôt typé triathlon contre la montre. Et spécialement aujourd'hui, ça m'intéresse parce que ça se rapproche de ce que je fais comme sport. Et ça se rapproche surtout de ce que j'aimerais atteindre comme niveau dans quelques années, je pense.
4: Donc on vient un peu prendre des conseils peut-être aussi de ce qui se passe.
7: Prendre des conseils, prendre la température et puis voir un peu ce qui se passe pour en prendre exemple.
4: Pour être honnête, ils n'étaient pas nombreux, les courageux, au bord du parcours. Il a fallu faire quelques allers-retours, mais on en a trouvé, à l'instar de l'ancienne ministre Nathalie Bartoleau, tout sourire de voir cet événement à Courtatel, son village.
8: Ah bah ça fait énormément de plaisir. C'est vrai que pour les 100 ans du club de Courtatel, il fallait marquer le coup. Et je crois qu'aujourd'hui, on peut constater que ce coup a été bien marqué avec une organisation hors pair, engageante. Mais on voit que ça marche malgré la chaleur, tout roule.
4: Aujourd'hui, il fait quand même particulièrement chaud, en plein cagnard, on peut le dire. Vous êtes là déjà en plein milieu de l'après-midi, le jeudi après-midi. C'est important pour vous de marquer le coup comme ça dès le début?
8: Oui, c'était important, mais ce qui était surtout important, c'est que mon filleul courait contre la montre et j'avais à cœur de venir le soutenir. Donc c'est pour ça que je suis là. C'est vrai qu'il faut être un peu courageuse pour être là, mais c'est vrai qu'une fois qu'on y est, je pense que c'est un peu plus pénible d'être sur le vélo que d'être au bord de la route. Donc bravo à tous ces coureurs.
4: La bouteille d'eau, puis on cherche l'ombre, c'est ça quand on est supporté.
8: Voilà, puis une bonne bouteille de Rivella, puis tout va bien.
4: Le Rivella ou l'eau, d'accord, mais pas que, selon le cantinier Roland.
9: Bien sûr, avec une température comme ça, on a prévu beaucoup d'eau, et puis après un peu de la bière quand même, parce qu'il faut quand même agrémenter tout ça.
4: Un événement qui se veut donc sportif et festif.
0: Et c'était un reportage de Loïc Georgi, qui n'aura pas bu que de l'eau, on le sait. Et c'était lors du coup d'envoi hier des championnats de Suisse de cyclisme à Courtatel et à Develier.
2: À noter que c'est l'Argovien Jan Christen qui s'est imposé hier lors du contre-la-montre devant le Turgovien Stéphane Bisseger et la Joulo Yanis Voisard. Chez les dames, la première place est revenue à la Bernoise Yasmine Lichti qui remporte le titre national du contre-la-montre. La Turgovienne Steffi Eberlin et la Zurichoise Léa Fuchs complètent le podium. Les championnats de Suisse de cyclisme qui se poursuivent samedi et dimanche.

0: I Just Might, c'était l'ami Bruno Mars à 6h passé de 26 minutes.
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2: Le temps file, on lui court après et on n'oublie pas de faire un détour par votre playlist du matin, celle qui fait plaisir, celle qui donne la patate, qui file le sourire, qui donne la pêche, qui amène un complément à la vitamine D du soleil. Cette playlist que vous nous partagez via le WhatsApp de la radio au 079 689 20 20. Chaque matin, c'est votre chanson qui passe à l'antenne et aujourd'hui, vous avez décidé qu'on allait retourner presque une vingtaine d'années en arrière avec un producteur allemand qui se faisait connaître à l'époque sous le nom de Rio ou R-I-O, peut-être en anglais R-I-O. La chanson que vous avez choisie aujourd'hui, c'est Shine On. 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

0: Thorn par l'Australienne Nathalie Imbruglia à l'instant.
1: Il est 6h passé de 41 minutes. On vous rappelle que la Coupe du Monde bat son plein en ce moment de l'autre côté de l'Atlantique avec pas mal de rencontres qui se jouent à chaque fois deux rencontres en même temps. On vous rappelle aussi que la Turquie s'est défaite des États-Unis 3-2 un petit peu plus tôt. Ça fait une vingtaine de minutes environ que la rencontre doit être terminée, un truc comme ça. Et puis le Paraguay et l'Australie se sont quittés sur un bon vieux 0-0 dans un match plein d'excitation. Ou pas. 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
1: Les femmes continuent, Régis, de gagner moins que les hommes en Suisse.
0: C'est ce que montrent les derniers chiffres de l'Office fédéral de la statistique relayés ce matin par le 20 minutes. Des écarts de revenus entre femmes et hommes qui restent importants. Selon les dernières données de l'Office fédéral de la statistique, le revenu annuel brut médian des salariés à plein temps atteint 92 000 francs chez les hommes. Chez les femmes, il s'élève à 80 900 francs. La statistique repose sur une vaste enquête menée auprès de plus de 100 000 personnes. Elle utilise le revenu médian, un indicateur qui correspond au revenu situé exactement au milieu de l'échelle. La moitié des personnes gagne plus, l'autre moitié gagne moins. Un outil considéré comme plus représentatif car il n'est pas influencé par les très hauts revenus. Les différences se retrouvent aussi chez les indépendants. Le revenu annuel brut médian atteint 85 700 francs pour les hommes contre 67 500 francs pour les femmes.
1: Et Régis, ces écarts sont encore plus visibles lorsqu'on regarde les hauts revenus.
0: Parmi les salariés à plein temps, un tiers des hommes gagne plus de 104 000 francs par an. Chez les femmes, cette proportion tombe à 22%. À l'autre extrémité de l'échelle, les femmes sont davantage représentées dans des revenus plus modestes. 12% des salariés à plein temps touchent moins de 52 000 francs par an, soit deux fois plus que les hommes. On notera toutefois une rare exception qui concerne les apprentis. En première et deuxième année d'apprentissage, les jeunes femmes perçoivent un revenu légèrement supérieur à celui de leurs homologues masculins.
1: Et dans d'autres actualités, on apprend ce matin qu'une importante mortalité de poissons intrigue les autorités grisonnes.
0: C'est ce que relate le Blick. Des milliers de jeunes poissons ont été découverts morts hier matin dans le lac de Suffers, dans les Grisons. La découverte a été faite par des pêcheurs sur les rives de ce lac de barrage. Les poissons morts étaient répartis sur près de 800 mètres. Ils ont été retrouvés coincés dans un épais tapis vert d'algues de rivière. Cette plante aquatique pousse naturellement dans le lac de Suffers, mais les autorités cherchent à déterminer si elle a joué un rôle direct dans cette hécatombe ou si d'autres facteurs sont en cause. Les autorités vont notamment vérifier si l'exploitation du barrage et la production d'électricité ont pu contribuer à la mort de ces poissons. À ce stade, aucune hypothèse n'est privilégiée et les investigations se poursuivent.
1: Et enfin, Régis, en tournant les pages des journaux ce matin, on peut aussi lire que le magazine économique Balance a publié son classement annuel des communes les plus attractives du pays.
0: C'est ce que détaille 24 heures. Plus de 50 critères ont été analysés, notamment la qualité de vie, la fiscalité, la sécurité, les infrastructures ou encore l'offre de services. Parmi les 966 communes suisses de plus de 2000 habitants, le titre de la commune la plus attractive de Suisse revient à Oberkirch, dans le canton de Lucerne. Située au bord du lac de Sempach, cette commune de quelques 5000 habitants séduit notamment par sa proximité avec la nature, son accès rapide à Lucerne et sa vie associative particulièrement développée. Derrière, on retrouve Horn, dans le canton de Thurgovie, puis Meinenfeld, dans les Grisons. Au total, 8 des 10 premières communes se situent en Suisse centrale, preuve de l'attractivité persistante de cette région. Du côté roman, en revanche, les résultats sont beaucoup moins flatteurs. Lausanne apparaît seulement au 494e rang, tandis que Genève pointe à la 745e place. Enfin, l'arc jurassien ferme une nouvelle fois la marche. Après Val de Travers, le Locle, le Courandelin ou encore Sainte-Croix ces dernières années, c'est Tavannes qui occupe cette fois la dernière place du classement. Reconvilliers et Tramelan complètent également le bas du tableau.
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0: Elle met le feu à cette matinale. Gillo, accompagné de Pitbull. En même temps, on n'avait pas spécialement besoin d'eux pour enflammer ces débuts de journée qui sont déjà très très chauds. Hein. Pensez d'ailleurs à vous protéger de la chaleur si vous en souffrez, si vous y êtes sensible, en vous rafraîchissant et en évitant par exemple de secouer, de se secouer, de danser sur les rythmes de Gillo de bon matin. Comme ça, vous restez tranquillement assis en buvant de l'eau. Voilà qui est bien plus sage. C'était Hit on the Floor.
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2: Régis, la qualification du Brésil pour les 16e de finale de la Coupe du Monde de foot a ravi les supporters de la Seleção.
0: Et sans doute encore davantage les sites de paris sportifs en ligne, dont les affaires déjà juteuses devraient connaître une flambée malgré les graves problèmes de surendettement qu'ils provoquent. Les autorités s'alarment de la tendance observée dans le pays. Les explications de notre correspondant au Brésil, Jean-Claude Gérez.
3: En à peine un an et demi d'activité légale, l'industrie des jeux de hasard et des casinos en ligne a connu un essor historique, plaçant le Brésil comme le cinquième plus grand marché du monde. Fin 2025, le secteur comptait 187 sites de paris en ligne autorisés et avait enregistré plus de 25 millions de parieurs différents. Ils étaient 17 millions au premier semestre 2025. Résultat, l'an passé, le secteur a réalisé un chiffre d'affaires de 5,5 milliards de francs et durant la Coupe du Monde, les mises devraient augmenter d'au moins un tiers selon Costa Almeida Sport, un cabinet d'expertise spécialisé dans l'économie du sport. Cette tendance est tout sauf surprenante puisque selon les données du Service fédéral des impôts, le chiffre d'affaires des sociétés de paris en ligne a doublé au cours des 4 premiers mois de cette année par rapport à la même période en 2025. Le grand gagnant, eh bien, c'est l'État brésilien. Les recettes fiscales issues des paris ont atteint 700 millions de francs entre janvier et avril de cette année, soit le double par rapport à la même période l'an dernier. Et le montant collecté cette année est déjà proche des contributions des secteurs du tabac et de l'agriculture. Une manne fiscale inespérée pour un État brésilien impacté par le ralentissement sensible de l'économie en 2025 et les tensions géopolitiques depuis le début de l'année.
0: Il y a toutefois aussi un revers de la médaille à ces paris sportifs qui explosent au Brésil. On retrouve Jean-Claude Gérez.
3: Le problème, c'est que ces mêmes paris sportifs causent de sacrés dégâts dans la société, au point que l'État est obligé depuis plusieurs mois de réguler les montants des mises, de gérer les joueurs compulsifs, les problèmes de surendettement et les drames familiaux qui se comptent par centaines, allant même parfois jusqu'au suicide. Selon le quotidien économique Valor, la mise mensuelle moyenne de chaque Brésilien est de 26 francs, soit un dixième du salaire minimum, et c'est majoritairement dans les foyers modestes que les mises sont les plus élevées. Conséquence, l'essor des paris sportifs en ligne influence la dynamique du commerce de détail. Selon une étude réalisée par le cabinet Tendencias Consultoria, une partie des revenus auparavant consacrés aux achats courants est désormais captée par des plateformes de paris numériques. 23% des joueurs ont ainsi réduit leurs achats de vêtements et de chaussures, tandis que 19% ont diminué leurs dépenses en supermarché. Ces données modifient la perspective sur le problème, soulignent les auteurs de l'étude, car il ne s'agit pas seulement d'une réduction des dépenses dans les catégories reportables comme l'habillement. Lorsque l'impact se fait sentir en supermarché, le problème touche de fait la consommation essentielle, la fréquence d'achat et la pression sur le budget familial. Si l'inquiétude des autorités est de plus en plus perceptible, la déferlante des paris sportifs ne semble pourtant pas prête de s'arrêter au pays du football, notamment durant la Coupe du Monde, une compétition pour laquelle Neymar a été sélectionné malgré un état de forme qui fait débat. Mais à défaut d'être sur les terrains, l'ancien joueur de Barcelone et du Paris Saint-Germain est omniprésent sur les réseaux sociaux pour vanter les mérites d'une entreprise de paris sportifs.
2: C'était un sujet de notre correspondant au Brésil, Jean-Claude Gérez, concernant les paris sportifs qui deviennent un véritable phénomène de société dans le pays.
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0: Des secrets, Louane qui nous chantait ce titre pour nous accompagner dans ce vendredi matin. Louane qui avait peut-être justement ce secret un peu de se marier le mois dernier avec Florian Rossi. Mais Louane qui n'aura aucun secret pour vous quand elle sera sur la scène du Lake Live Festival. Ce sera jeudi 6 août. Vous pourrez participer à ce Lake Live grâce à ces entrées qu'on a pour vous et la personne de votre choix. Des passe-partout qu'on vous offre cette semaine. Il faut aller sur notre site pour répondre à notre question du jour. La question est la suivante. En 2015, avec quel chanteur Nicky Jam a-t-il interprété la reprise de son titre El Perdón? Est-ce que c'était avec Bad Bunny ou Enrique Iglesias? La réponse, on l'attend sur notre site jusqu'à ce soir.
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2: Et on attend d'autres réponses dans cette matinale, notamment autour de notre son mystère. Et pas besoin d'attendre ce soir, c'est maintenant qu'il faut nous apporter des réponses à ce son mystère pour tenter de repartir avec cette cagnotte de 80 francs ce matin. On attend vos coups de fil pour écouter vos propositions en espérant avoir la bonne réponse autour de ce son qu'on réécoute.
0: Accrochez-vous à ce que vous pouvez dans ce son mystère. Certains, ce sera peut-être le début, d'autres, ce sera peut-être la fin. Et tentez votre chance dès maintenant. 032 482 60 20. Vous avez l'occasion de gagner donc 80 francs de cadeaux pour bien terminer cette 26e semaine de l'année. 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C'est votre moment, votre possibilité de pouvoir tenter le coup sur ce son mystère et pouvoir faire évoluer la cause, faire avancer les choses en cette fin de semaine. Vous êtes là, bonjour.
3: Bonjour.
0: Bienvenue, comment ça va?
3: Ça va bien et vous?
0: Mais bien, merci. Vous êtes le premier appel donc sur ce vendredi matin. Une possibilité de gagner un bonus autour du son mystère. Pour ça, il faut répondre juste à notre question du jour. Et pour choisir cette question, vous nous donnez un chiffre entre 1 et 5, s'il vous plaît.
3: La
0: 5. La 5e, qui est celle-ci et qui va parler de cinéma. Quel est le plus grand festival de cinéma européen ou en France même précisément?
3: À
0: Cannes. Eh ben voilà, c'était presque fastoche. C'était en tout cas une bonne réponse pour vous. Et grâce à cette bonne réponse, vous pouvez nous poser une question autour du son mystère en sachant qu'avec Régis, on ne répondra que par oui ou par non. Quelle est votre question ce matin pour resserrer les recherches?
3: Est-ce qu'il y a un instrument de menuiserie?
2: Ah. Qu'est-ce qu'on répond à ça, Sven?
0: Oui.
2: Moi, je dirais oui, ouais. Moi,
0: oui.
2: Je dirais plutôt oui.
3: Alors voilà. Moi, je dirais un rabot en fonctionnement, quoi. Quand on fait une planche avec un rabot.
0: Ouais, ok, ouais, ouais. Je me souviens parfaitement de ce bruit. Alors, vu la fin du son, c'est qu'il y a eu un tout petit problème au niveau du rabot. Il y a peut-être l'intérieur qui s'est un peu.
2: Ouais. La lame du rabot qui a volé, par exemple.
0: Voilà, c'est peut-être
3: ouais,
0: un peu.
3: Elle est tombée.
0: Voilà, exactement. Et c'était bien essayé. Ça aurait pu, mais malheureusement, c'est pas cette origine-là. Merci beaucoup. Une belle journée.
3: À vous aussi.
0: Merci, à bientôt, au revoir. 032 482 60 20, si vous avez encore une idée aussi, en sachant que ce n'est donc pas l'utilisation d'un rabot en menuiserie pour raboter une planche. À vous de tenter éventuellement l'expérience en ce vendredi matin. Un son mystère qui va aller attendre de côté patiemment et puis qui va peut-être revenir dans la suite de ce matin qu'on crée ensemble.
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Fever Dream, c'était Alex Warren pour nous accompagner de belle manière dans ce vendredi matin. On continue encore ensemble, on a plein de jolies choses à faire. On va notamment vous parler de nouveautés musicales, ce sera sur les alentours de 8h15 en compagnie aujourd'hui de Grand Corps Malade. Nous allons également ce matin vous offrir de beaux cadeaux. 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Si vous faites 5, tout le monde est gagnant et vous partagez le cadeau. 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Et puis la musique aussi, ce sera dans quelques instants avec Miley Cyrus. Le titre Wrecking Ball pour venir façonner musicalement ce vendredi matin qu'on crée ensemble de la meilleure des manières au plus proche de vous. On vous souhaite en tout cas un très bon réveil et surtout une belle journée en notre compagnie.

0: Wrecking Ball, c'était Miley Cyrus sur RJB en ce vendredi 26 juin.
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0: Un titre qui nous replonge dans l'ambiance fête de village, et on aime ça. C'était Cotton Eye Joe avec Rednecks.
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2: La canicule perturbe la tournée du Bibliobus. Régis, les tournées prévues cette semaine ont été annulées. D'autres modifiées ou reportées à la semaine prochaine, a indiqué hier la bibliothèque mobile de la région.
0: La chaleur dans les bus qui ne sont pas climatisés est insupportable, de quoi mettre en péril la santé du chauffeur, mais aussi du lecteur ou des lecteurs qui viendraient choisir des livres dans le Bibliobus. Les explications de la directrice du Bibliobus, Julie Grube.
3: Ça devient difficile dans de telles circonstances parce que nos bus n'ont pas de climatisation. Bien sûr, ils sont équipés de ventilateurs, mais ça reste des espaces assez restreints, assez confinés. Et c'est très difficile pour notre équipe de travailler et aussi de pouvoir surtout accueillir le public dans de bonnes conditions. On a essayé de tenir le plus qu'on pouvait. Donc déjà la semaine passée, on a vu que les températures augmentaient et la situation devenait pénible pour le personnel. C'est des températures qui montent à 36, 37, 38 degrés à l'intérieur du bus. Et là, on se rend compte que c'est vraiment difficile de travailler dans de telles conditions. Donc oui, on a réfléchi en équipe pour prendre des mesures. On avait fait le choix lors de leur achat de ne pas prendre de climatisation. La situation climatique, environnementale évolue aussi. À l'époque, c'était vraiment un surcoût très conséquent. Ça nous semble être aussi pour une courte durée, on est quand même fermé durant les vacances d'été. Mais là, ça nous implique à réfléchir aussi à des mesures pour moyen long terme.
4: Ça pourrait même être dangereux pour le chauffeur, pour le conducteur ?
3: À partir de températures au-delà de 36-37 degrés, on se rend compte que c'est difficile de se concentrer. Il y a des problèmes de déshydratation, d'élocution, de concentration. C'est quand même un travail où il faut être minutieux, concentré à son affaire. Donc on ne peut plus l'assurer de la bonne façon. Effectivement, mais c'est des périodes de travail qui durent 6 à 7 heures d'affilée, avec aussi des moments de conduite, donc oui, ça devient difficile.
4: Qu'est-ce que ça implique pour le lecteur, celui qui devait venir et qui avait projeté de nouveaux bouquins? Comment est-ce que ça va se passer? Expliquez-nous concrètement.
3: Certaines tournées sont reportées à la semaine prochaine, d'autres sont raccourcies. On a adapté la durée et on a parfois aussi décalé un petit peu contre le soir, la durée de passage. Et il y a quelques tournées, quelques villages où on ne pourra pas se déplacer. On a averti tous nos abonnés. On les avertit par SMS, par email et même par téléphone. On prend le téléphone et on appelle les gens pour les en informer. On propose aussi les personnes qui avaient des livres réservés de leur livrer chez eux. Et d'autres peuvent aussi nous contacter, demander qu'on leur prépare un choix de livres qu'on pourra leur amener soit chez eux, soit dans le village de leur choix où nous irons la semaine prochaine.
4: Et pour celui qui a une échéance, qui devait rendre son livre cette semaine ?
3: Alors pas de stress, il y a déjà plein d'autres choses à penser aussi en ce moment avant les vacances. Tout est prolongé après les vacances d'été.
4: C'est une première cette situation que vous connaissez en ce moment ?
3: En termes de canicule, oui, effectivement. On a vécu des choses un peu plus compliquées comme tout le monde pendant le Covid, où on a aussi dû se réinventer. Là, on avait fait du prêt à l'extérieur. Mais là, on niveau de canicule, oui, c'est la première fois qu'on prend de telles mesures parce que ça dure vraiment longtemps.
2: C'était Julie Greub, elle était au micro de Régis Cerf, la directrice du Bibliobus, revenait sur l'impact de la canicule sur les tournées de la bibliothèque mobile de la région.

0: Caravane, c'était Raphaël pour vous emmener sur les routes de ce jeudi matin.
1: Et sur les routes, eh bien, on veut aussi mettre de la musique dans la caravane. Et on mettra Gone, Gone, Gone. De quoi bien se lancer dans cette journée avec David Guetta, Teddy Swims et Tones and I. Il est 6h47.
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1: Deux événements festifs jurassiens se retrouvent au cœur d'une polémique. En cause, des références jugées déplacées à la soumission chimique et à des messages à connotation sexiste, Régis.
0: Et c'est ce qu'on peut lire dans le 24 heures ce matin. Le week-end dernier, deux initiatives ont suscité de vives réactions dans le Jura. Tout d'abord à Seignelay-Gier, où la brasserie des Franches Montagnes a utilisé une soirée baptisée, organisée plutôt une soirée baptisée GHB, en référence à trois de ses produits, Gatsby, Omar et Bulle. Mais le nom choisi a rapidement fait polémique, le GHB étant surtout connu comme une substance associée à des cas de soumission chimique et de violence sexuelle. Face aux critiques, la brasserie a présenté ses excuses dès le lendemain sur les réseaux sociaux. Elle reconnaît une erreur de communication et dit avoir heurté des personnes, en particulier des victimes de violences.
1: Et au même moment, Régis, à la fête du village de Glovelier, un autre visuel a provoqué un malaise.
0: Sur la carte d'un bar tenu par la jeunesse locale, un shot était proposé sous le nom de « Fille facile », accompagné d'un slogan et d'un logo à caractère sexiste. Contactée par le journal Le Temps, la présidente de la jeunesse parle d'un manque de réflexion. Elle explique que l'affiche se voulait humoristique et à prendre au second degré, mais admet que les conséquences n'ont pas été anticipées, même si aucune remarque n'aurait été formulée pendant la manifestation. L'association reconnaît aujourd'hui son erreur. Elle affirme que ce message ne correspond pas à ses valeurs, promet des excuses publiques et assure qu'une telle situation ne se reproduira pas.
1: Et si ces deux affaires ne sont pas liées, elles ont tout de même un point commun, Régis.
0: Oui, les organisateurs invoquent tous les deux une erreur de communication plutôt qu'une volonté de choquer. Mais cela montre aussi que certains codes ou références autrefois banalisées sont aujourd'hui perçus très différemment, souligne le quotidien vaudois. Dans les deux cas, les réactions ont surtout émergé après coup, notamment via les réseaux sociaux et les médias, aucun des organisateurs n'ayant été interpellé directement durant les événements. Les excuses ont également été formulées très rapidement. La BFM a réagi dès le lendemain de sa soirée, tandis que la jeunesse de Glovelier annonce déjà, elle, des excuses publiques et des mesures pour éviter que ce type de communication ne se reproduise à l'avenir.
1: Et puis dans d'autres actualités maintenant, une enquête journalistique révèle que les cantons répartissent les requérants d'asile sur leur territoire de manière très différente.
0: Aux 26 cantons suisses correspondent 26 systèmes différents, c'est ce que relève l'étude relayée ce matin par 24 heures et la Tribune de Genève. Les journaux identifient cependant deux modèles. En Suisse alémanique, un système de quotas impose un partage quasi équitable. En Suisse romande, en revanche, une gestion centralisée révèle des écarts spectaculaires, surtout dans les cantons de Vaud et du Valais. Ainsi, Finhaut en Valais est la commune suisse qui affiche la plus haute proportion de requérants d'asile par rapport à sa population. À l'inverse, 15 communes valaisannes n'ont accueilli aucun demandeur d'asile depuis 1994.
1: Et enfin, Régis, en parcourant les journaux de ce jeudi 25 juin, on apprend que les enfants et adolescents sont globalement en bonne santé en Suisse.
0: C'est ce qu'indique un nouveau système de suivi de l'Office fédéral de la santé publique, relayé ce matin par le Tagesanzeiger, la Berner Zeitung, la Basler Zeitung et le Bund. L'analyse porte sur une centaine d'indicateurs comme le poids, les troubles psychiques, les habitudes alimentaires ou l'activité physique. Les enfants et adolescents font globalement plus d'activité physique qu'il y a 20 ans. Ils ont aussi diminué leur consommation de boissons sucrées, d'alcool et de cannabis. Seul bémol, leur santé mentale s'est détériorée en raison du stress scolaire, du harcèlement et de l'utilisation problématique des réseaux sociaux.

0: Gone, Gone, Gone par David Guetta, Teddy Swims et Tones and I.
1: Et il est l'heure à 6h54 de suivre Thierry Meury. Il nous donne sa vision de l'actu de cette 26e semaine de l'année.
2: On a marché sur la tête. Thierry Meury.
3: Alors que la canicule, plus que précoce cette année, merci le réchauffement climatique, et que certains annoncent bien pire que celle de 2003, avec à la clé des milliers de victimes, que la paix peine à se confirmer au Moyen-Orient, qu'au Proche-Orient, après la Cisjordanie et bien sûr Gaza, Israël poursuit son génocide au Liban, que d'autres guerres de toutes sortes endeuillent la planète, et je passe ici sur bien des drames et catastrophes, une conseillère nationale PLR du canton de Fribourg, Fribourg qu'on surnomme depuis peu le Pays de Galles, cet élu donc préfère se charger des urgences, urgences qui entre nous sont d'actualité, en déposant une motion pour retirer le statut divorcé de l'état civil. Alors soyons clairs, ça ne diminuera pas le nombre de gens qui divorcent, de plus en plus nombreux, au point de se dire d'ailleurs que les rares qui restent ensemble ne méritent pas eux un statut, mais plutôt une statue. Statue comme celle à laquelle pourrait avoir droit le pape Léon XIV, qui devient de plus en plus sympathique, et en particulier depuis qu'il a enragé Donald Trump. Et la raison de cette colère était simplement que Léon a lancé de nombreux appels contre la guerre ou encore en faveur des migrants, de plus en plus maltraités ici et là. Ce qui m'amène à ce titre dans la dernière édition d'un journal dominical, je cite « Requin blanc, surprise, ses squales nagent près de l'Italie ». La police de l'immigration italienne ne les a sans doute pas arrêtés parce qu'ils sont blancs. Cela étant, l'autre combat du pape, et comme déjà dit, est celui de la paix. Une paix qui, normalement, est en passe d'être signée à Bürgenstock. Bürgenstock, voilà un nom pour entrer dans l'histoire. Un nom de village qui fait penser à une marque de souliers pour Bobo. Mais bon, entre les États-Unis et l'Iran, voilà un moment que c'est la guerre sans être la guerre, ou la paix sans être la paix. Enfin bref, pour en revenir au sujet que j'évoquais au début, soit les risques pour la santé que représente la canicule, c'est sans compter que ça va représenter des fortes augmentations, question coûts de la santé. Des coûts de la santé dont certains professionnels semblent se moquer éperdument, si on en croit les récentes révélations de la RTS. En effet, certains radiologues de ce pays touchent parfois jusqu'à 600 000 francs par année. Vous avez bien entendu. Alors je vous le promets, j'ai beau faire de la radio depuis très longtemps, jamais je n'ai touché autant. Mais finissons par cette triste nouvelle. La figure emblématique de la lutte antiséparatiste, Geneviève Aubry, est décédée samedi 20 juin, encore un 23 juin qu'elle a raté, dans son village de la Neuville. Geneviève Aubry, que beaucoup de jurassiens surnommaient la Couenne. Ce qui n'est pas déshonorant. En effet, dans un bon lard, la Couenne est très prisée. Mais passons. Geneviève Aubry, donc, est décédée le 20 juin. Eh bien, mesdames, messieurs, il fallait le voir pour le croire, à voir la tristesse qui régnait le lendemain en vieille ville de Lémon, capitale du pays qu'elle ne voulait pas libre. Il y avait, si j'ose dire, un silence de mort, et tout ça suite à son décès. Enfin, du moins, c'est ce que j'ai cru, jusqu'au moment où quelqu'un m'a dit que ça n'avait rien à voir avec Geneviève Aubry, car tous les dimanches à de Lémon sont tristes à mourir. Et même, a-t-il ajouté, pas seulement le dimanche.
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0: Ho Hey de Lumineers pour nous accompagner dans ce jeudi matin.
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2: Un jeudi matin qui rime avec 70 francs de cadeaux. C'est la cagnotte qu'on vous propose de gagner ici même à notre antenne. Pour ce faire, il faut déjà composer notre numéro, nous appeler, être sélectionné au standard. Et une fois que vous aurez passé toutes ces étapes, vous pourrez nous faire votre proposition autour de notre son mystère. Si c'est la bonne proposition, si c'est son origine, si c'est l'explication exacte de comment ce son a été fabriqué, eh bien vous repartez avec ces 70 francs. C'est aussi simple que ça. Ça, c'est la théorie. Après, dans la pratique, on aura remarqué, évidemment, et vous avant les autres, que c'est parfois compliqué d'arriver exactement à la bonne définition. Donc, soyez patient, soyez précis surtout, et appelez-nous pour nous faire vos propositions.
0: Qu'est-ce que c'est que ceci? Donc, on vous rappelle que ce n'est pas le bruit de sangle, de sel, de chevaux. Ce n'est pas non plus le fait de scier du bois avec une scie et pas non plus le fait de retirer la bâche anti-givre du pare-brise de la voiture. Vous avez peut-être la réponse en ce jeudi matin. Vous êtes en tout cas avec nous. Bonjour.
3: Bonjour, c'est Sarah.
0: Comment ça va?
3: Ça va et vous?
0: Mais bien, merci. Donc, pour ce jeudi matin, vous êtes le premier appel et vous allez peut-être pouvoir gagner un bonus autour de notre son mystère pour une question que vous allez choisir aléatoirement en nous donnant un chiffre entre 1 et 5, s'il vous plaît.
3: La 4.
0: La quatrième. Qui nous parle de Coupe du Monde de foot? Vous suivez un peu cette histoire?
3: De loin.
2: Bon. On l'a senti, hein, de très très loin.
0: Du fond du lit, voilà, je me réveille, j'entends peut-être les voisins qui crient un truc. Bon, la question, hein, c'est la suivante. Citez-nous, donnez-nous une équipe qui est déjà qualifiée pour les 16e de finale de cette Coupe du Monde de foot qui se joue en ce moment de l'autre côté de l'Atlantique.
3: Alors, heureusement que la Suisse s'est qualifiée.
0: Bien joué. Heureusement, ça nous a un peu facilité les choses pour cette matinée. Voilà, du coup, vous avez une bonne réponse avec la Suisse. On est très content de les voir se qualifier. Première équipe du groupe, notamment. Ça, c'est cool. Et maintenant, ça veut dire que ça vous offre un bonus autour de notre son mystère. Vous pouvez nous poser une question. On va y répondre, nous, que par oui ou par non à cette question. Quelle pourrait être votre question ce matin pour rechercher ou resserrer les recherches?
3: Est-ce qu'il a été fait en extérieur, ce son?
2: Alors, je ne crois pas, je me tourne vers Sven, hein, c'est lui qui enregistre ces sons, qui prend un malin plaisir à vous faire tourner dans tous les sens. Non, Sven, hein, c'est pas enregistré en extérieur.
0: Pas en extérieur, mais je suis pas sûr que ça change vraiment quelque chose.
2: Ouais, on peut dire que ça aurait pu, ça aurait pas changé grand-chose. Ouais, voilà.
0: On n'aurait pas pu sentir la différence entre l'intérieur ou l'extérieur à ce niveau-là.
2: Ça vous aide pas vraiment, du coup. Hein.
3: Si, je sais que ma première idée, c'est pas ça.
2: C'est déjà pas mal.
0: Du coup, quelle pourrait être, selon vous, l'origine de notre son mystère ce jeudi matin?
3: On sort quelque chose d'une housse qui est très très serrée, une housse qui a une fermeture éclair et qui frotte du coup sur la chose de quoi on sort de la housse.
0: On voit la chose, on voit le geste et tout, et malheureusement c'est pas ça, mais bien essayé, merci beaucoup.
3: Merci.
0: On vous souhaite une belle journée.
3: Bonne journée.
0: À bientôt.
3: Merci.
0: 032 482 60 20, un petit coup encore pour vous, une place à choper pour votre proposition autour du son mystère.
2: Allô, bonjour.
4: Oui, bonjour.
2: Quel est votre prénom?
4: Monica.
2: Monica, bienvenue sur RJB, on écoute votre son mystère, j'espère que vous avez fait vos expériences à la maison et que vous êtes arrivée quasiment à la bonne réponse. À quoi pensez-vous?
4: On espère. Alors, quand on tire dans l'évier le tuyau...
2: Oui. Le robinet, le robinet qui s'allonge avec le tuyau,
4: voilà.
2: Quand on veut un peu nettoyer l'évier ou bien rincer quelque chose un peu à distance. C'est une proposition qui est intéressante. C'est vrai qu'il y a quelque chose de cet ordre-là. Malheureusement, ce n'est pas la bonne réponse. Il va falloir continuer vos expérimentations à la maison. Merci d'avoir joué avec nous.
4: Au revoir.
2: Bonne journée.
0: Bonne journée. Ah, bah, on a fait de l'avance hein, quand même encore ce matin et c'est bien là la beauté de ce son mystère. 70 francs encore pour ce jeudi. Ce sera peut-être plus tard dans la matinée, sinon ce sera demain avec 10 francs en plus.
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0: Messi par Lola Young.
1: Messi qui, d'ailleurs, alors c'est pas le même, c'est pas écrit la même chose.
0: Pas le
1: mais,
0: joueur. Hein.
1: Non, mais il fait quand même une belle performance à la Coupe du Monde de foot, le Messi avec un I.
0: C'est devenu le joueur qui a le plus marqué dans une Coupe du Monde, c'est ça, je crois? Le plus de buts dans une Coupe du Monde ou... C'est vous quoi êtes... la stat déjà je ne...
1: ah, voilà, vous maintenant. Êtes en train de... Vous avez lancé dans un truc.
0: Non, on va trouver ça facilement.
1: C'est, il a des grosses stats parce que je crois aussi qu'il fait partie de ceux qui ont marqué le plus de buts dans plusieurs Coupes du Monde, en 4 ou 5 Coupes du Monde de suite. Il y a une variante comme ça. En tout cas,
0: ce qui est marrant, c'est quand on cherche, quand on fait une recherche sur Messi, sur un moteur de recherche au niveau de la Coupe du Monde, le premier record qui sort, c'est qu'apparemment, ce serait le joueur le plus lent du mondial.
1: Le plus lent.
0: Le plus lent, ouais, c'est ça. La vitesse moyenne de l'octuple Ballon d'Or qui surnage en ce début de compétition et s'élève à 4,7 km/h. Il court pas très vite.
1: Oh, le lent.
0: Voilà.
1: Ouais,
0: bah. Alors, notre ami Mathieu Schaffner qui nous vient en aide dans cette histoire. On peut toujours compter sur lui, évidemment. Meilleur buteur de l'histoire de la Coupe du Monde avec 18 buts désormais pour lui comptabiliser.
1: Bah voilà. Il faut avoir un Mathieu Schaffner dans sa poche ou en tout cas
0: jamais
1: pas trop
0: loin.
1: C'est pour ça qu'il va revenir avec nous d'ailleurs tout à l'heure à 7h35 parce qu'il suit la Coupe du Monde de foot encore mieux que nous. Et du coup, il en connaît tous les contours et il viendra nous en parler tout à l'heure. Donc, dans maintenant une bonne dizaine de minutes. Le temps de se caler un petit Shakira entre les oreilles. La tortura, c'est ce qui nous arrive dans quelques instants. On va aussi vous parler de bonnes nouvelles, notamment autour de la Coupe du Monde.
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1: Le jeudi sur RJB, l'actualité prouve qu'elle peut parfois quitter le côté obscur de la force pour évoluer dans des sphères plus positives.
0: Oui, et cette semaine, il est surtout question de frontières, celles qui séparent les pays, celles qui enferment aussi parfois. On ira même flirter avec l'ultime frontière, celle entre la vie et la mort, pour prouver qu'il est parfois possible d'aller beaucoup plus loin qu'on ne l'imaginait.
1: Et Régis, on démarre avec la Coupe du Monde de football.
0: Alors que la compétition bat son plein et que les supporters affichent fièrement les couleurs de leur pays, une initiative venue de Suède propose une vision un petit peu différente de la compétition. Son nom, Team Earth. L'idée est très simple, créer un maillot qui ne représente aucune nation, mais la planète tout entière. Sur la poitrine, pas de drapeau national, mais un symbole composé de 7 anneaux entrelacés sur fond bleu, baptisé le drapeau international de la planète Terre. Un emblème imaginé il y a une dizaine d'années par un étudiant suédois en design et qui a fait depuis le tour du monde, c'est le cas de le dire. L'objectif n'est évidemment pas de remplacer les équipes nationales, mais plutôt de rappeler qu'au-delà des rivalités sportives, nous partageons tous le même terrain de jeu, la Terre. Le maillot est fabriqué à partir de matériaux recyclés et l'intégralité des bénéfices à reverser à une association engagée pour la protection de l'environnement. Une manière de faire passer un message universel. Au final, nous jouons tous dans la même équipe.
1: Et on enchaîne, Régis, et c'est le cas de le dire, hein, avec une histoire qui commence dans une remorque de 3 mètres carrés et qui se termine sous le soleil d'Afrique du Sud.
0: Pendant toute sa vie, le lion Laïche n'a connu qu'une remorque de cirque de 3 mètres carrés. C'est dans cet espace minuscule que le roi des animaux a grandi, loin de tout ce qui fait la vie normale d'un lion. Mais cette histoire connaît aujourd'hui une toute autre fin. Grâce au travail de plusieurs associations de protection animale, Laïch vient de parcourir plus de 8000 km pour rejoindre un sanctuaire en Afrique du Sud. Le voyage a duré près de 2 jours et à son arrivée, face à l'immensité de l'espace à sa disposition, eh bien le lion est d'abord resté caché dans une petite cabane en bois pendant 3 jours avant de finalement oser sortir et de commencer à explorer son territoire. Actuellement, Laïch est dans un espace de transition de 1000 m2, le temps de s'habituer habitué à son nouvel environnement avant de prendre possession de son domaine définitif de 8 hectares pour l'accompagner dans cette nouvelle vie. Le lion a été mis en relation avec Mel. C'est une lionne qui vivait seule dans le sanctuaire et souffrait justement de solitude. Après des années d'isolement, la Yish découvre donc enfin ce que signifie vivre comme un roi.
1: Et ça, c'est beau. On va terminer, Régis, avec l'histoire d'un jeune homme à qui les médecins ne donnaient que peu de chances de survie suite à un diagnostic médical extrêmement sombre.
0: Cette histoire, c'est celle d'Hugo, originaire d'Alsace. Le jeune garçon apprend en 2023, alors qu'il n'a que 18 ans, qu'il souffre d'un sarcome d'Ewing, une forme très rare de cancer osseux qui touche son bassin. Le diagnostic est peu optimiste, mais contre toute attente, son corps répond bien au traitement. Commence alors 2 années de chimiothérapie, d'hospitalisation et d'opérations très lourdes, dont une intervention inédite en France pour un patient de son âge. Pendant cette période, Hugo partage son quotidien sur les réseaux sociaux. Une communauté se forme alors autour de son parcours et de sa détermination. Aujourd'hui en rémission, il peut enfin se consacrer à sa passion, la photographie de concerts. Au début du mois de juin, le jeune homme souhaite couvrir un concert du rappeur Jul à Marseille, mais son accréditation presse lui est finalement refusée. Loin de se décourager, il photographie alors le show depuis le public avec son simple smartphone. Publié sur les réseaux sociaux, les images deviennent virales. Elles sont tellement réussies qu'elles attirent finalement l'attention de David Guetta lui-même. Le DJ superstar l'invite alors à couvrir son concert au Stade de France il y a quelques jours. Une belle revanche sur la vie qui nous rappelle qu'un refus, ce n'est pas toujours la fin d'une histoire. Parfois, c'est simplement le début de la suivante.
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0: Caméra apparaît Chiran.
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1: La Suisse poursuit son aventure au Mondial de football. Régis, grâce à sa victoire 2-1 hier face au Canada, la Nati termine en tête du groupe B et décroche sa qualification pour les 16e de finale.
0: Après un début de tournoi un peu hésitant contre le Qatar, les hommes de Murat Yakin ont progressivement monté en puissance avec un large succès contre la Bosnie, puis cette victoire hier soir convaincante face aux Canadiens. Alors quel bilan tirer de cette phase de groupe ? Invaincue jusqu'ici, la Suisse peut-elle nourrir de véritables ambitions dans ce Mondial ? On en parle avec vous, Mathieu Schaffner, bonjour.
5: Bonjour.
0: Vous êtes journaliste sportif ici à RJB. Alors si on prend un petit peu de recul par rapport au match d'hier, quel regard est-ce que vous portez sur cette phase de groupe de la Suisse ? Est-ce que cette première place est finalement logique ?
5: Oui, là, c'est logique, c'est ce qu'on attendait de l'équipe de Suisse. Après, dans les faits, ça s'est pas passé exactement comme on l'imaginait. C'est vrai que le match nul inaugural face au Qatar a pas mal refroidi le pays. Il y a eu de grandes déclarations avant le tournoi, hein, notamment un Granit Xhaka ou un Murat Yakin qui disait qu'il partait outre-Atlantique pour réaliser le meilleur tournoi de l'histoire de la Suisse. Ça s'est pas traduit dans les faits, on a senti pas mal de suffisance quand même chez cette équipe en début de compétition. Elle monte en puissance par la suite. On peut dire objectif atteint pour le moment.
0: Vous le dites, hein, montée en puissance cette équipe, match nul contre le Qatar, victoire nette contre la Bosnie, ce succès hier contre le Canada, cette progression au fil des matchs, c'est plutôt rassurant, ça montre que l'équipe de Suisse a trouvé ses marques.
5: Oui, c'est clairement rassurant, ça montre aussi qu'elle en a encore sous les crampons pour la suite du tournoi. Et puis d'un côté, autant aller dans ce sens-là, y aller crescendo en engrangeant de la confiance au fil des matchs que de faire l'inverse, commencer par un carton face au Qatar et puis ensuite trembler jusqu'au bout pour se qualifier. Là, on est qualifié, on est solidement qualifié malgré le demi-faux pas du départ, donc c'est forcément positif.
1: Mathieu Schaffner, parmi les bonnes surprises ce premier tour, on parle beaucoup de Johan Mozambi, un joueur qui n'était pas forcément attendu comme l'une des révélations du tournoi côté Suisse, mais qui fait quand même partie pour l'instant des meilleurs buteurs. Hein. Est-ce qu'il est aujourd'hui, selon vous, indispensable sur le terrain, comme beaucoup semblent le dire ?
5: Oui, je crois qu'il est désormais indispensable. Je crois que Murat Yakin l'a bien compris aussi en le titularisant enfin hier soir. Il y a

0: en chacune de ces rencontres, c'est trop, parce que les adversaires, c'était quand même pas des foudres de guerre, tout le monde le disait avant le tournoi. Prendre un but contre le Qatar, de la façon dont la Suisse l'a pris, ça doit pas arriver. Et puis sur la suite, c'est ce genre de petits détails qui peut clairement faire la différence dans des matchs couperets, un 16e de finale, un 8e de finale, c'est ce qu'on espère au minimum. Il faudra se montrer beaucoup plus vigilant dans ce secteur-là. Et puis encore un peu plus tueur devant, on le voit encore hier soir, un Brelem Bolo qui doit clairement ouvrir la marque en première mi-temps, s'enlever un peu de pression et puis arrêter de jouer avec les nerfs de tout un pays quelque part.
1: Alors pour la suite, la Suisse ne connaît pas encore son adversaire. On évoque déjà quelques noms, l'Algérie, l'Égypte ou encore l'Iran. Quel type d'équipe pourrait poser le plus de problèmes à la Nati selon vous ?
0: Il n'y en a pas, à mon sens. C'est la Nati qui pourrait s'auto-poser des problèmes. Non, mais on le disait tout à l'heure, Murat Yakin l'a dit au moment d'annoncer sa sélection. Il a un groupe qui est fort, il a un groupe qui est ambitieux avec des Chaka, avec des Rodriguez qui veulent aller loin dans ce tournoi. Désormais, à eux de le montrer sur des matchs à élimination directe. Et puis, vous avez cité quelques noms. L'Iran, par exemple. Je suis navré avec tout le respect qu'on peut avoir pour cette sélection. C'est pas l'Iran qui doit faire peur à l'équipe de Suisse. Il y a la Belgique qui pourrait être dans les opposants aussi, mais vu ce que la Belgique montre jusqu'à présent, j'ai pas le sentiment que la Suisse doit avoir le moindre doute face à une formation comme ça. Donc les Suisses doivent maintenant vraiment se concentrer sur leur jeu, peaufiner encore les petits détails qu'on a parlé. Et puis y aller, se lâcher sur ce terrain.
2: Et justement, jusqu'où il pourrait aller selon vous cette équipe de Suisse? Qu'est-ce qu'on doit attendre d'eux?
0: L'huitième de finale, je crois que c'est le minimum, clairement. Mais maintenant, faut aussi passer un cap, faire rêver un pays. Et puis pourquoi pas aller enfin dans les quarts de finale. Et puis là, tout peut arriver. On est sur des matchs couperets. On l'a vu par le passé, la Suisse qui a su éliminer la France dans des grands tournois, qui avait joué des tirs au but face à l'Espagne. Voilà, un petit fait de jeu, ça peut passer. Et puis pourquoi pas rêver, mais huitième minimum. Presque envie de dire quart de finale quand même.
1: Continuons de rêver comme ça. Merci en tout cas pour votre analyse, Mathieu Schaffner. Je rappelle que vous êtes journaliste sportif ici à RJB. On vous souhaite une excellente journée en rappelant évidemment qu'on vous dit aussi tout à l'heure, à tout à l'heure, puisqu'on vous retrouve dans le journal de 8h.
0: Il faut revenir.
1: Oui, vous reviendrez.
2: Quand même. On vous le rappelle donc, grâce à sa victoire 2-1 hier soir face au Canada, la Suisse termine en tête de ce groupe B et décroche donc sa qualification pour les 16e de finale. Notez que vous pourrez retrouver l'analyse de Mathieu Schaffner sur ces trois premiers matchs de la Nati dans ce mondial de football. Ce sera dans le courant de la matinée sur notre site rjb.ch.
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1: Et cette semaine, notre génie a inventé quelque chose qui pourrait sauver des millions de personnes d'un terrible fléau, la rédaction de mails professionnels, Sven.
2: Ouais, mais avant ça, petit détour par l'Autriche. Là-bas, un chasseur a récemment reconnu avoir découvert un cadavre dans une zone boisée il y a plusieurs années, sans jamais l'avoir signalé aux autorités, tout ça en 10 ans. La raison est simple, ou en tout cas pour lui, elle le paraît simple, le chasseur ne voulait pas déranger les animaux sauvages dans la zone de chasse. Un bon génie qui n'aura pas aidé car maintenant les investigations sont bien plus compliquées pour la police. Comme quoi, quand on tombe sur un corps dans une forêt, le réflexe recommandé reste quand même toujours d'appeler la police. Mais passons donc à quelqu'un dont l'idée est nettement plus utile, Régis. Son nom n'est pas encore aussi célèbre que celui des patrons de la Silicon Valley, mais il a créé une application qui répond à une question que beaucoup se posent chaque matin au bureau. Comment terminer un mail sans paraître agressif ? L'application s'appelle Cordialement AI ou Cordialement.ai. Son principe est simple, vous écrivez un message parfois un peu sec, un peu direct, parfois même franchement énervé, et l'intelligence artificielle le transforme en texte parfaitement poli. En gros, elle traduit le langage humain en langage professionnel. Par exemple, Régis, si vous tardez à me donner une réponse, mon premier réflexe serait de vous écrire « Pouvez-vous enfin me répondre ?» Et avec cette nouvelle appli, la phrase devient « Je me permets de revenir vers vous concernant mon précédent message ».
1: Mais si vous m'écrivez ça un jour, je saurais que c'est pas vous qui l'avez écrit.
2: Voilà, là c'est dommage,
1: ouais,
2: on se tire une balle dans le pied.
1: Ce serait trop bizarre.
2: Mais ça marche tellement bien quand même que l'application séduit de plus en plus de professionnels qui passent leur journée à envoyer des courriels. Parce qu'il faut reconnaître une chose, dans la vie moderne, une partie de notre énergie est consacrée à

0: à faire finalement semblant d'être plus diplomate que nous le sommes réellement. Et cet homme a compris qu'il y avait là un vrai besoin. C'est peut-être ça le génie de la semaine, avoir identifié que l'un des plus grands défis du 21e siècle n'est pas l'intelligence artificielle, mais le fait d'écrire un mail sans déclencher une guerre diplomatique. Et grâce à lui, des milliers de « bonjour » comme indiqué dans mon précédent message peuvent désormais être générés en quelques secondes. Et franchement, ça mérite une médaille.
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3: Vous l'aurez sans doute remarqué, hein, ça fait une bonne semaine qu'on se sent dans un été chaud et festif. Et Sven, eh bien les artistes en profitent aussi pour nous glisser leurs chansons de la belle saison.
0: Ouais, ils sont nombreux à le faire et dans cette liste, on peut y ajouter Soprano. Le rappeur marseillais sort d'un gros succès avec son album Freedom et il en profite pour nous envoyer son nouveau DJ. C'est un titre qui reprend son énergie légendaire et hyper dansant pour s'ambiancer tout l'été ou simplement pour soutenir vos vidéos et carousel photo des vacances. On n'en dit pas plus et on saute dedans comme dans la piscine pour se rafraîchir. Voici DJ, le nouveau Soprano.
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0: DJ, c'est nouveau et c'est signé par le Marseillais Soprano qui s'est au passage un petit peu servi dans la discographie de Michael Jackson, on a l'impression. Hein. Il y a une petite instru derrière qui nous rappelle furieusement le morceau Thriller du Roi de la Pop.
1: C'est vrai qu'il y a un petit arrière-goût fort intéressant de ce titre. C'était la nouveauté musicale, une dernière pour la semaine. Nous arrivera, ce sera demain, ce sera à 8h15 également et ce sera avec, on vous le donne ?
2: Oui.
1: Un duo, Stilto et Grand Corps Malade.
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0: Again par Lenny Kravitz, qui sera d'ailleurs de passage par chez nous hein, cet été. Ce sera au Lake Live Festival. La date exacte m'échappe, mais je vois du coin de l'œil Sven qui est en train de chercher tout ça et qui va pouvoir vous donner l'information.
1: Ce sera le même soir que Louane, le jeudi 6 août.
0: Ben voilà, 6 août, notez-le. Lake Live Festival, Louane, Lenny Kravitz et peut-être, qui sait, une collaboration sur scène entre les deux artistes, hein, pourquoi pas.
1: Alors ça pourrait être fort intéressant. Je pense que Louane se marierait assez bien avec la voix de Louane se marierait assez bien avec la voix de Lenny Kravitz.
0: Artistiquement, vous parlez, parce que est-ce que Louane se marierait bien avec Lenny Kravitz, il faudrait lui demander. Ça,
1: elle devrait déjà divorcer.
0: Ah oui, elle vient de se marier, non ?
1: C'est exactement. Pas ça ? Ouais. Et on peut vous le dire maintenant, parce que c'était une des questions pour que vous puissiez gagner un passe-partout pour ce Lake Life Festival. On vous demandait avec qui s'est marié le mois dernier Louane. C'était, vous l'aurez peut-être deviné, le chanteur Florian Rossi. C'était la réponse A et c'était mercredi. Donc du coup, comme elle n'a pas prévu de le lâcher tout de suite, on va plutôt à vous lâcher des entrées pour le Lake Life Festival, des passe-partout pour les 10 jours du Festoche. Pour ça, vous allez répondre à notre question du jour. C'est la dernière pour cette semaine, donc dernière possibilité. Et cette fois-ci, on parle de Nicky Jam, puisqu'en 2015, on aimerait savoir avec quel chanteur Nicky Jam a-t-il interprété la reprise de son titre El Perdón. Est-ce que c'est avec Monsieur Bad Bunny ou alors est-ce que c'est avec Monsieur Enrique Iglesias, une chanson qu'on entend souvent dans cette matinale. À vous de jouer sur notre site rjb.ch. Le temps de vous dire que Bruno Mars sera avec nous en musique. Le titre I Just Might pour nous accompagner, il est déjà à 6h18.
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1: Et Régis, le coup d'envoi des championnats de Suisse de cyclisme a été donné hier matin. Les cyclistes ont envahi les rues de Courtatel et de Develier pour s'affronter sur un contre-la-montre.
0: La journée était réservée aux catégories amateurs avant de laisser place dans la soirée aux élites femmes et hommes. Avec la chaleur, le monde ne se bousculait pas au portillon durant l'après-midi, mais l'ambiance était tout de même bonne. Sur place, le reportage de Loïc Georgi.
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4: Les premiers départs ont été donnés sous une chaleur de plomb, mais pas de souci pour Louis Ackermann, 75 ans, genevois mais jurassien d'origine, qui a pris un plaisir fou à revenir sur les routes de la région.
5: Ça me fait pas mal d'émotions, parce que je retrouve beaucoup de régions que j'avais longtemps que j'avais plus vues, puis que je découvre comme ça, et je trouve ça très sympa, quoi. Magnifique, les gens sont très sympas, puis voilà, quoi.
4: Au niveau de la température aussi, on imagine qu'on gère les efforts un peu différemment aussi.
5: Oui, moi je supporte assez bien le chaud, donc je m'étais habitué, donc j'ai pas eu de soucis avec ça. Surtout que j'ai déjà fait des Ironman dans le désert, donc je supporte assez bien.
4: Et la chaleur, elle n'est pas que pour les coureurs, les spectateurs et les près de 200 bénévoles auront chaud ce week-end, voire même très chaud. Mais ça ne semble pas poser problème à Jocelyn, posté à son carrefour.
6: Alors chaudement, mais ça va bien, c'est bien organisé, on nous amène de l'eau, on a des parasols, tout se passe bien.
4: Donc on la vit malgré la chaleur, on vit très bien tout ça.
6: Ah, c'est toujours mieux le soleil que la pluie, hein, donc les journées passent bien vite. Ah, c'est super beau à voir, quoi. Les machines sont super performantes. Et puis, au moins, où je suis placé, là, je les vois dans les deux sens. C'est super bien.
4: Et justement, voir toutes ces machines, ça attire les amateurs de sport comme Florian.
7: Personnellement, je fais du triathlon. Donc, j'ai un vélo plutôt typé triathlon contre la montre. Et spécialement aujourd'hui, ça m'intéresse parce que ça se rapproche de ce que je fais comme sport. Ça se rapproche surtout de ce que j'aimerais atteindre comme niveau dans quelques années, je pense.
4: Donc on va un peu prendre des conseils peut-être aussi de ce qui se passe.
7: Prendre des conseils, prendre la température et puis voir un peu ce qui se passe pour en prendre exemple.
4: Pour être honnête, ils n'étaient pas nombreux, les courageux, au bord du parcours. Il a fallu faire quelques allers-retours, mais on en a trouvé, à l'instar de l'ancienne ministre Nathalie Bartolo, tout sourire de voir cet événement à Courtatel, son village.
8: Ah ça fait énormément de plaisir. C'est vrai que pour les 100 ans du club de Courtatel, il fallait marquer le coup. Et je crois qu'aujourd'hui, on peut constater que ce coup a été bien marqué avec une organisation hors pair, engageante. Mais on voit que ça marche malgré la chaleur, tout roule.
4: Aujourd'hui, il fait quand même particulièrement chaud, non, en plein cagnard, on peut le dire. Vous êtes là déjà en plein milieu de l'après-midi, le jeudi après-midi. C'est important pour vous de marquer le coup comme ça dès le début?
8: Oui, c'était important, mais ce qui était surtout important, c'est que mon filleul courait contre la montre et j'avais à cœur de venir le soutenir. Donc c'est pour ça que je suis là. C'est vrai qu'il faut être un peu courageuse pour être là, mais c'est vrai qu'une fois qu'on y est, je pense que c'est un peu plus pénible d'être sur le vélo que d'être au bord de la route. Donc bravo à tous ces coureurs.
4: La bouteille d'eau, puis on cherche l'ombre, c'est ça quand on est supporté.
8: Voilà, puis une bonne bouteille de Rivella, puis tout va bien.
4: Le Rivella ou l'eau, d'accord, mais pas que, selon le cantinier Roland.
9: Bien sûr, avec une température comme ça, on a prévu beaucoup d'eau, et puis après un peu de la bière quand même, parce qu'il faut quand même agrémenter tout ça.
4: Un événement qui se veut donc sportif et festif.
1: Et c'était un reportage de Loïc Georgie qui n'aura pas bu que de l'eau, on le sait. Et c'était lors du coup d'envoi hier des championnats de Suisse de cyclisme à Courtatel et à Develier.
0: À noter que c'est l'Argovien Yann Christen qui s'est imposé hier lors du contre-la-montre devant le Turgovien Stéphane Bisseger et la Joulo Yanis Voisard. Chez les dames, la première place est revenue à la Bernoise Yasmine Lichti qui remporte le titre national du contre-la-montre. La Turgovienne Steffi Eberlin et la Zurichoise Léa Fuchs complètent le podium. Les championnats de Suisse de cyclisme qui se poursuivent samedi et dimanche.

0: I Just Might, c'était l'ami Bruno Mars à 6h passé de 26 minutes.
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2: Le temps file, on lui court après et on n'oublie pas de faire un détour par votre playlist du matin, celle qui fait plaisir, celle qui donne la patate, qui file le sourire, qui donne la pêche, qui amène un complément à la vitamine D du soleil. Cette playlist que vous nous partagez via le WhatsApp de la radio au 079 689 20 20. Chaque matin, c'est votre chanson qui passe à l'antenne et aujourd'hui, vous avez décidé qu'on allait retourner presque une vingtaine d'années en arrière avec un producteur allemand qui se faisait connaître à l'époque sous le nom de Rio ou R-I-O, peut-être en anglais R-I-O. La chanson que vous avez choisie aujourd'hui, c'est Shine On.

0: Hawthorne par l'Australienne Nathalie Imbruglia à l'instant.
1: Il est 6h passé de 41 minutes. On vous rappelle que la Coupe du Monde bat son plein en ce moment de l'autre côté de l'Atlantique avec pas mal de rencontres qui se jouent à chaque fois deux rencontres en même temps. On vous rappelle aussi que la Turquie s'est défait des États-Unis 3-2 un petit peu plus tôt. Ça fait une vingtaine de minutes environ que la rencontre doit être terminée, un truc comme ça. Et puis le Paraguay et l'Australie se sont quittés sur un bon vieux 0-0 dans un match plein d'excitation. Ou pas. 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
1: Les femmes continuent, Régis, de gagner moins que les hommes en Suisse.
0: C'est ce que montrent les derniers chiffres de l'Office fédéral de la statistique relayés ce matin par le 20 minutes. Des écarts de revenus entre femmes et hommes qui restent importants. Selon les dernières données de l'Office fédéral de la statistique, le revenu annuel brut médian des salariés à plein temps atteint 92 000 francs chez les hommes. Chez les femmes, il s'élève à 80 900 francs. La statistique repose sur une vaste enquête menée auprès de plus de 100 000 personnes. Elle utilise le revenu médian, un indicateur qui correspond au revenu situé exactement au milieu de l'échelle. La moitié des personnes gagnent plus, l'autre moitié gagne moins. Un outil considéré comme plus représentatif car il n'est pas influencé par les très hauts revenus. Les différences se retrouvent aussi chez les indépendants. Le revenu annuel brut médian atteint 85 700 francs pour les hommes contre 67 500 francs pour les femmes.
1: Et Régis, ces écarts sont encore plus visibles lorsqu'on regarde les hauts revenus.
0: Parmi les salariés à plein temps, un tiers des hommes gagnent plus de 104 000 francs par an. Chez les femmes, cette proportion tombe à 22%. À l'autre extrémité de l'échelle, les femmes sont davantage représentées dans des revenus plus modestes. 12% des salariés à plein temps touchent moins de 52 000 francs par an, soit deux fois plus que les hommes. On notera toutefois une rare exception qui concerne les apprentis. En première et deuxième année d'apprentissage, les jeunes femmes perçoivent un revenu légèrement supérieur à celui de leurs homologues masculins.
1: Et dans d'autres actualités, on apprend ce matin qu'une importante mortalité de poissons intrigue les autorités grisonnes.
0: C'est ce que relate le Blick. Des milliers de jeunes poissons ont été découverts morts hier matin dans le lac de Suffers, dans les Grisons. La découverte a été faite par des pêcheurs sur les rives de ce lac de barrage. Les poissons morts étaient répartis sur près de 800 mètres. Ils ont été retrouvés coincés dans un épais tapis vert d'algues de rivière. Cette plante aquatique pousse naturellement dans le lac de Suffers, mais les autorités cherchent à déterminer si elle a joué un rôle direct dans cette hécatombe ou si d'autres facteurs sont en cause. Les autorités vont notamment vérifier si l'exploitation du barrage et la production d'électricité ont pu contribuer à la mort de ces poissons. À ce stade, aucune hypothèse n'est privilégiée et les investigations se poursuivent.
1: Et enfin, Régis, en tournant les pages des journaux ce matin, on peut aussi lire que le magazine économique Bilance a publié son classement annuel des communes les plus attractives du pays.
0: C'est ce que détaille 24 heures. Plus de 50 critères ont été analysés, notamment la qualité de vie, la fiscalité, la sécurité, les infrastructures ou encore l'offre de services. Parmi les 966 communes suisses de plus de 2000 habitants, le titre de la commune la plus attractive de Suisse revient à Oberkirch, dans le canton de Lucerne. Située au bord du lac de Sempar, cette commune de quelques 5000 habitants séduit notamment par sa proximité avec la nature, son accès rapide à Lucerne et sa vie associative particulièrement développée. Derrière, on retrouve Horn, dans le canton de Thurgovie, puis Meinenfeld, dans les Grisons. Au total, 8 des 10 premières communes se situent en Suisse centrale, preuve de l'attractivité persistante de cette région. Du côté roman, en revanche, les résultats sont beaucoup moins flatteurs. Lausanne apparaît seulement au 494e rang, tandis que Genève pointe à la 745e place. Enfin, l'arc jurassien ferme une nouvelle fois la marche. Après Val de Travers, le Locle, le Courandelin ou encore Sainte-Croix ces dernières années, c'est Tavannes qui occupe cette fois la dernière place du classement. Reconvilliers et Tramelan complètent également le bas du tableau.
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0: Elle met le feu à cette matinale. Gillo, accompagné de Pitbull. En même temps, on n'avait pas spécialement besoin d'eux pour enflammer ces débuts de journée qui sont déjà très très chauds. Hein. Pensez d'ailleurs à vous protéger de la chaleur si vous en souffrez, si vous y êtes sensible, en vous rafraîchissant et en évitant par exemple de secouer, de se secouer, de danser sur les rythmes de Gillo de bon matin. Comme ça, vous restez tranquillement assis en buvant de l'eau. Voilà qui est bien plus sage. C'était Hit on the Floor.
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2: Régis, la qualification du Brésil pour les 16e de finale de la Coupe du Monde de foot a ravi les supporters de la Seleção.
0: Et sans doute encore davantage les sites de paris sportifs en ligne, dont les affaires déjà juteuses devraient connaître une flambée malgré les graves problèmes de surendettement qu'ils provoquent. Les autorités s'alarment de la tendance observée dans le pays. Les explications de notre correspondant au Brésil, Jean-Claude Gérez.
3: En à peine un an et demi d'activité légale, l'industrie des jeux de hasard et des casinos en ligne a connu un essor historique, plaçant le Brésil comme le cinquième plus grand marché du monde. Fin 2025, le secteur comptait 187 sites de paris en ligne autorisés et avait enregistré plus de 25 millions de parieurs différents. Ils étaient 17 millions au premier semestre 2025. Résultat, l'an passé, le secteur a réalisé un chiffre d'affaires de 5,5 milliards de francs et durant la Coupe du Monde, les mises devraient augmenter d'au moins un tiers selon Costa Almeida Sport, un cabinet d'expertise spécialisé dans l'économie du sport. Cette tendance est tout sauf surprenante puisque selon les données du Service fédéral des impôts, le chiffre d'affaires des sociétés de paris en ligne a doublé au cours des 4 premiers mois de cette année par rapport à la même période en 2025. Le grand gagnant, eh bien, c'est l'État brésilien. Les recettes fiscales issues des paris ont atteint 700 millions de francs entre janvier et avril de cette année, soit le double par rapport à la même période l'an dernier. Et le montant collecté cette année est déjà proche des contributions des secteurs du tabac et de l'agriculture. Une manne fiscale inespérée pour un État brésilien impacté par le ralentissement sensible de l'économie en 2025 et les tensions géopolitiques depuis le début de l'année.
0: Il y a toutefois aussi un revers de la médaille à ces paris sportifs qui explosent au Brésil. On retrouve Jean-Claude Gérez.
3: Le problème, c'est que ces mêmes paris sportifs causent de sacrés dégâts dans la société, au point que l'État est obligé depuis plusieurs mois de réguler les montants des mises, de gérer les joueurs compulsifs, les problèmes de surendettement et les drames familiaux qui se comptent par centaines, allant même parfois jusqu'au suicide. Selon le quotidien économique Valor, la mise mensuelle moyenne de chaque Brésilien est de 26 francs, soit un dixième du salaire minimum, et c'est majoritairement dans les foyers modestes que les mises sont les plus élevées. Conséquence, l'essor des paris sportifs en ligne influence la dynamique du commerce de détail. Selon une étude réalisée par le cabinet Tendencias Consultoria, une partie des revenus auparavant consacrés aux achats courants est désormais captée par des plateformes de paris numériques. 23% des joueurs ont ainsi réduit leurs achats de vêtements et de chaussures, tandis que 19% ont diminué leurs dépenses en supermarché. Ces données modifient la perspective sur le problème, soulignent les auteurs de l'étude, car il ne s'agit pas seulement d'une réduction des dépenses dans les catégories reportables comme l'habillement. Lorsque l'impact se fait sentir en supermarché, le problème touche de fait la consommation essentielle, la fréquence d'achat et la pression sur le budget familial. Si l'inquiétude des autorités est de plus en plus perceptible, la déferlante des paris sportifs ne semble pourtant pas prête de s'arrêter au pays du football, notamment durant la Coupe du Monde, une compétition pour laquelle Neymar a été sélectionné malgré un état de forme qui fait débat. Mais à défaut d'être sur les terrains, l'ancien joueur de Barcelone et du Paris Saint-Germain est omniprésent sur les réseaux sociaux pour vanter les mérites d'une entreprise de paris sportifs.
2: C'était un sujet de notre correspondant au Brésil, Jean-Claude Gérez, concernant les paris sportifs qui deviennent un véritable phénomène de société dans le pays.
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0: Des secrets, Louane qui nous chantait ce titre pour nous accompagner dans ce vendredi matin. Louane qui avait peut-être justement ce secret un peu de se marier le mois dernier avec Florian Rossi. Mais Louane qui n'aura aucun secret pour vous quand elle sera sur la scène du Lake Live Festival. Ce sera jeudi 6 août. Vous pourrez participer à ce Lake Live grâce à ces entrées qu'on a pour vous et la personne de votre choix. Des passe-partout qu'on vous offre cette semaine. Il faut aller sur notre site pour répondre à notre question du jour. La question est la suivante. En 2015, avec quel chanteur Nicky Jam a-t-il interprété la reprise de son titre El Perdón? Est-ce que c'était avec Bad Bunny ou Enrique Iglesias? La réponse, on l'attend sur notre site jusqu'à ce soir.
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2: Et on attend d'autres réponses dans cette matinale, notamment autour de notre son mystère. Et pas besoin d'attendre ce soir, c'est maintenant qu'il faut nous apporter des réponses à ce son mystère pour tenter de repartir avec cette cagnotte de 80 francs ce matin. On attend vos coups de fil pour écouter vos propositions en espérant avoir la bonne réponse autour de ce son qu'on réécoute.
0: Accrochez-vous à ce que vous pouvez dans ce son mystère. Certains, ce sera peut-être le début, d'autres, ce sera peut-être la fin. Et tentez votre chance dès maintenant. 032 482 60 20. Vous avez l'occasion de gagner donc 80 francs de cadeaux pour bien terminer cette 26e semaine de l'année. Vous êtes possiblement en train d'attraper votre téléphone et de composer le numéro 032 482 82 60 20. C'est votre moment, votre possibilité de pouvoir tenter le coup sur ce son mystère et pouvoir faire évoluer la cause, faire avancer les choses en cette fin de semaine. Vous êtes là, bonjour.
3: Bonjour.
0: Bienvenue, comment ça va?
3: Ça va bien et vous?
0: Mais bien, merci. Vous êtes le premier appel donc sur ce vendredi matin. Une possibilité de gagner un bonus autour du son mystère. Pour ça, il faut répondre juste à notre question du jour. Et pour choisir cette question, vous nous donnez un chiffre entre 1 et 5, s'il vous plaît.
3: La
0: 5. La 5e, qui est celle-ci et qui va parler de cinéma. Quel est le plus grand festival de cinéma européen ou en France même précisément?
3: Cannes.
0: Eh ben voilà, c'était presque fastoche. C'était en tout cas une bonne réponse pour vous. Et grâce à cette bonne réponse, vous pouvez nous poser une question autour du son mystère en sachant qu'avec Régis, on ne répondra que par oui ou par non. Quelle est votre question ce matin pour resserrer les recherches?
3: Est-ce qu'il y a un instrument de menuiserie?
2: Ah. Qu'est-ce qu'on répond à ça, Sven?
0: Oui.
2: Moi, je dirais oui, ouais. Moi,
0: oui.
2: Je dirais plutôt oui.
3: Alors, voilà. Moi, je dirais un rabot en fonctionnement, quoi. Quand on fait une planche avec un rabot.
0: Ouais, ok, ouais, ouais. Je me souviens parfaitement de ce bruit. Alors, vu la fin du son, c'est qu'il y a eu un tout petit problème au niveau du rabot. Il y a peut-être l'intérieur qui s'est un peu.
2: Ouais. La lame du rabot qui a volé, par exemple.
0: Voilà, c'est peut-être
3: ouais,
0: un peu.
3: Elle est tombée.
0: Voilà, exactement. Et c'était bien essayé. Ça aurait pu, mais malheureusement, c'est pas cette origine-là. Merci beaucoup. Une belle journée.
3: À vous aussi.
0: Merci, à bientôt, au revoir. 032 482 60 20, si vous avez encore une idée aussi, en sachant que ce n'est donc pas l'utilisation d'un rabot en menuiserie pour raboter une planche. À vous de tenter éventuellement l'expérience en ce vendredi matin. Son mystère qui va aller attendre de côté patiemment et puis qui va peut-être revenir dans la suite de ce matin qu'on crée ensemble.
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Fever Dream, c'était Alex Warren pour nous accompagner de belle manière dans ce vendredi matin. On continue encore ensemble, on a plein de jolies choses à faire. On va notamment vous parler de nouveautés musicales, ce sera sur les alentours de 8h15 en compagnie aujourd'hui de Grand Corps Malade. Nous allons également ce matin vous offrir de beaux cadeaux. 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Si vous faites 5, tout le monde est gagnant et vous partagez le cadeau. 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Et puis la musique aussi, ce sera dans quelques instants avec Miley Cyrus. Le titre Wrecking Ball pour venir façonner musicalement ce vendredi matin qu'on crée ensemble de la meilleure des manières au plus proche de vous. On vous souhaite en tout cas un très bon réveil et surtout une belle journée en notre compagnie.

0: Wrecking Ball, c'était Miley Cyrus sur RJB en ce vendredi 26 juin.
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0: Un titre qui nous replonge dans l'ambiance fête de village, et on aime ça. C'était Cotton Eye Joe avec Rednecks.
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2: La canicule perturbe la tournée du Bibliobus. Régis, les tournées prévues cette semaine ont été annulées, d'autres modifiées ou reportées à la semaine prochaine, a indiqué hier la bibliothèque mobile de la région.
0: La chaleur dans les bus qui ne sont pas climatisés est insupportable, de quoi mettre en péril la santé du chauffeur, mais aussi du lecteur ou des lecteurs qui viendraient choisir des livres dans le Bibliobus. Les explications de la directrice du Bibliobus, Julie Grub.
3: Ça devient difficile dans de telles circonstances parce que nos bus n'ont pas de climatisation. Bien sûr, ils sont équipés de ventilateurs, mais ça reste des espaces assez restreints, assez confinés. Et c'est très difficile pour notre équipe de travailler et aussi de pouvoir surtout accueillir le public dans de bonnes conditions. On a essayé de tenir le plus qu'on pouvait. Donc déjà la semaine passée, on a vu que les températures augmentaient et la situation devenait pénible pour le personnel. C'est des températures qui montent à 36, 37, 38 degrés à l'intérieur du bus. Et là, on se rend compte que c'est vraiment difficile de travailler dans de telles conditions. Donc oui, on a réfléchi en équipe pour prendre des mesures. On avait fait le choix lors de leur achat de ne pas prendre de climatisation. La situation climatique, environnementale évolue aussi. À l'époque, c'était vraiment un surcoût très conséquent. Ça nous semble être aussi pour une courte durée, on est quand même fermé durant les vacances d'été, mais là ça nous implique à réfléchir aussi à des mesures pour moyen long terme.
4: Ça pourrait même être dangereux pour le chauffeur, pour le conducteur ?
3: À partir de températures au-delà de 36-37 degrés, on se rend compte que c'est difficile de se concentrer. Il y a des problèmes de déshydratation, d'élocution, de concentration, c'est quand même un travail où il faut être minutieux, concentré à son affaire, donc on ne peut plus l'assurer de la bonne façon, effectivement. Mais c'est des périodes de travail qui durent 6 à 7 heures d'affilée, avec aussi des moments de conduite. Donc oui, ça devient difficile.
4: Qu'est-ce que ça implique pour le lecteur, celui qui devait venir et qui avait projeté de nouveaux bouquins? Comment est-ce que ça va se passer? Expliquez-nous concrètement.
3: Certaines tournées sont reportées à la semaine prochaine. D'autres sont raccourcies. On a adapté la durée et on a parfois aussi décalé un petit peu contre le soir, la durée de passage. Et il y a quelques tournées, quelques villages où on ne pourra pas se déplacer. On a averti tous nos abonnés. On les avertit par SMS, par email et même par téléphone. On prend le téléphone et on appelle les gens pour les en informer. On propose aussi les personnes qui avaient des livres réservés de leur livrer chez eux. Et d'autres peuvent aussi nous contacter, demander qu'on leur prépare un choix de livres qu'on pourra leur amener soit chez eux, soit dans le village de leur choix où nous irons la semaine prochaine.
4: Et pour celui qui a une échéance, qui devait rendre son livre cette semaine ?
3: Alors pas de stress, il y a déjà plein d'autres choses à penser aussi en ce moment avant les vacances. Tout est prolongé après les vacances d'été.
4: C'est une première cette situation que vous connaissez en ce moment ?
3: En termes de canicule, oui, effectivement. On a vécu des choses un peu plus compliquées comme tout le monde pendant le Covid, où on a aussi dû se réinventer. Là, on avait fait du prêt à l'extérieur. Mais là, au niveau de canicule, oui, c'est la première fois qu'on prend de telles mesures parce que ça dure vraiment longtemps.
2: C'était Julie Greub, elle était au micro de Régis Cerf, la directrice du Bibliobus, revenait sur l'impact de la canicule sur les tournées de la bibliothèque mobile de la région.

0: Caravane, c'était Raphaël pour vous emmener sur les routes de ce jeudi matin.
1: Et sur les routes, eh bien, on veut aussi mettre de la musique dans la caravane. Et on mettra Gone, Gone, Gone. I only want you when you're gone. De quoi bien se lancer dans cette journée avec David Guetta, Teddy Swims et Tones and I. Il est 6h47.
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1: Deux événements festifs jurassiens se retrouvent au cœur d'une polémique. En cause, des références jugées déplacées à la soumission chimique et à des messages à connotation sexiste, Régis.
0: Et c'est ce qu'on peut lire dans le 24 heures ce matin. Le week-end dernier, deux initiatives ont suscité de vives réactions dans le Jura. Tout d'abord à Seignelay-Gier, où la brasserie des Franches Montagnes a organisé une soirée baptisée GHB, en référence à trois de ses produits, Gatsby, Omar et Bulle. Mais le nom choisi a rapidement fait polémique, le GHB étant surtout connu comme une substance associée à des cas de soumission chimique et de violence sexuelle. Face aux critiques, la brasserie a présenté ses excuses dès le lendemain sur les réseaux sociaux. Elle reconnaît une erreur de communication et dit avoir heurté des personnes, en particulier des victimes de violence.
1: Et au même moment, Régis, à la fête du village de Glovelier, un autre visuel a provoqué un malaise.
0: Sur la carte d'un bar tenu par la jeunesse locale, un shot était proposé sous le nom de « Fille facile », accompagné d'un slogan et d'un logo à caractère sexiste. Contactée par le journal Le Temps, la présidente de la jeunesse parle d'un manque de réflexion. Elle explique que l'affiche se voulait humoristique et à prendre au second degré, mais admet que les conséquences n'ont pas été anticipées. Même si aucune remarque n'aurait été formulée pendant la manifestation, l'association reconnaît aujourd'hui son erreur. Elle affirme que ce message ne correspond pas à ses valeurs, promet des excuses publiques et assure qu'une telle situation ne se reproduira pas.
1: Et si ces deux affaires ne sont pas liées, elles ont tout de même un point commun, Régis.
0: Oui, les organisateurs invoquent tous les deux une erreur de communication plutôt qu'une volonté de choquer. Mais cela montre aussi que certains codes ou références autrefois banalisées sont aujourd'hui perçus très différemment, souligne le quotidien vaudois. Dans les deux cas, les réactions ont surtout émergé après coup, notamment via les réseaux sociaux et les médias, aucun des organisateurs n'ayant été interpellé directement durant les événements. Les excuses ont également été formulées très rapidement. La BFM a réagi dès le lendemain de sa soirée, tandis que la jeunesse de Glovelier annonce déjà, elle, des excuses publiques et des mesures pour éviter que ce type de communication ne se reproduise à l'avenir.
1: Et puis dans d'autres actualités maintenant, une enquête journalistique révèle que les cantons répartissent les requérants d'asile sur leur territoire de manière très différente.
0: Aux 26 cantons suisses correspondent 26 systèmes différents. C'est ce que relève l'étude relayée ce matin par 24 heures et la Tribune de Genève. Les journaux identifient cependant deux modèles. En Suisse alémanique, un système de quotas impose un partage quasi équitable. En Suisse romande, en revanche, une gestion centralisée révèle des écarts spectaculaires, surtout dans les cantons de Vaud et du Valais. Ainsi, Finhaut en Valais est la commune suisse qui affiche la plus haute proportion de requérants d'asile par rapport à sa population. À l'inverse, 15 communes valaisannes n'ont accueilli aucun demandeur d'asile depuis 1994.
1: Et enfin, Régis, en parcourant les journaux de ce jeudi 25 juin, on apprend que les enfants et adolescents sont globalement en bonne santé en Suisse.
0: C'est ce qu'indique un nouveau système de suivi de l'Office fédéral de la santé publique, relayé ce matin par le Tagesanzeiger, la Berner Zeitung, la Basler Zeitung et le Bund. L'analyse porte sur une centaine d'indicateurs comme le poids, les troubles psychiques, les habitudes alimentaires ou l'activité physique. Les enfants et adolescents font globalement plus d'activité physique qu'il y a 20 ans. Ils ont aussi diminué leur consommation de boissons sucrées, d'alcool et de cannabis. Seul bémol, leur santé mentale s'est détériorée en raison du stress scolaire, du harcèlement et de l'utilisation problématique des réseaux sociaux.

0: Gone, Gone, Gone par David Guetta, Teddy Swims et Tones and I.
1: Et il est l'heure à 6h54 de suivre Thierry Meury. Il nous donne sa vision de l'actu de cette 26e semaine de l'année.
2: On a marché sur la tête. Thierry Meury.
3: Alors que la canicule, plus que précoce cette année, merci le réchauffement climatique, et que certains annoncent bien pire que celle de 2003, avec à la clé des milliers de victimes, que la paix peine à se confirmer au Moyen-Orient, qu'au Proche-Orient, après la Cisjordanie et bien sûr Gaza, Israël poursuit son génocide au Liban, que d'autres guerres de toutes sortes endeuillent la planète, et je passe ici sur bien des drames et catastrophes, une conseillère nationale PLR du canton de Fribourg, Fribourg qu'on surnomme depuis peu le Pays de Galles, cette élue donc préfère se charger des urgences, urgences qui entre nous sont d'actualité, en déposant une motion pour retirer le statut divorcé de l'état civil. Alors soyons clairs, ça ne diminuera pas le nombre de gens qui divorcent, de plus en plus nombreux, au point de se dire d'ailleurs que les rares qui restent ensemble ne méritent pas eux un statut, mais plutôt une statue. Statue comme celle à laquelle pourrait avoir droit le pape Léon XIV, qui devient de plus en plus sympathique, et en particulier depuis qu'il a enragé Donald Trump. Et la raison de cette colère était simplement que Léon a lancé de nombreux appels contre la guerre ou encore en faveur des migrants, de plus en plus maltraités ici et là. Ce qui m'amène à ce titre dans la dernière édition d'un journal dominical, je cite « Requin blanc, surprise, ces squales nagent près de l'Italie ». La police de l'immigration italienne ne les a sans doute pas arrêtés parce qu'ils sont blancs. Cela étant, l'autre combat du pape, et comme déjà dit, est celui de la paix. Une paix qui, normalement, est en passe d'être signée à Birkenstock. Birkenstock, voilà un nom pour entrer dans l'histoire. Un nom de village qui fait penser à une marque de souliers pour Bobo. Mais bon, entre les États-Unis et l'Iran, voilà un moment que c'est la guerre sans être la guerre, ou la paix sans être la paix. Enfin bref, pour en revenir au sujet que j'évoquais au début, soit les risques pour la santé que représente la canicule, c'est sans compter que ça va représenter des fortes augmentations, question coûts de la santé. Des coûts de la santé dont certains professionnels semblent se moquer éperdument, si on en croit les récentes révélations de la RTS. En effet, certains radiologues de ce pays touchent parfois jusqu'à 600 000 francs par année. Vous avez bien entendu. Alors je vous le promets, j'ai beau faire de la radio depuis très longtemps, jamais je n'ai touché autant. Mais finissons par cette triste nouvelle. La figure emblématique de la lutte antiséparatiste, Geneviève Aubry, est décédée samedi 20 juin, encore un 23 juin qu'elle a raté, dans son village de la Neuville. Geneviève Aubry, que beaucoup de jurassiens surnommaient la couenne. Ce qui n'est pas déshonorant. En effet, dans un bon lard, la couenne est très prisée. Mais passons. La couenne, pardon, Geneviève Aubry, donc, est décédée le 20 juin. Eh bien, mesdames, messieurs, il fallait le voir pour le croire, à voir la tristesse qui régnait le lendemain en vieille ville de Lémont, capitale du pays qu'elle ne voulait pas libre. Il y avait, si j'ose dire, un silence de mort, et tout ça suite à son décès. Enfin, du moins, c'est ce que j'ai cru, jusqu'au moment où quelqu'un m'a dit que ça n'avait rien à voir avec Geneviève Aubry, car tous les dimanches à de Lémont sont tristes à mourir. Et même, a-t-il ajouté, pas seulement le dimanche.
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0: Ho Hey de Lumineers pour nous accompagner dans ce jeudi matin.
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2: Un jeudi matin qui rime avec 70 francs de cadeaux. C'est la cagnotte qu'on vous propose de gagner ici même à notre antenne. Pour ce faire, il faut déjà composer notre numéro, nous appeler, être sélectionné au standard. Et une fois que vous aurez passé toutes ces étapes, vous pourrez nous faire votre proposition autour de notre son mystère. Si c'est la bonne proposition, si c'est son origine, si c'est l'explication exacte de comment ce son a été fabriqué, eh bien vous repartez avec ces 70 francs. C'est aussi simple que ça. Ça, c'est la théorie. Après, dans la pratique, on aura remarqué, évidemment, et vous, avant les autres, que c'est parfois compliqué d'arriver exactement à la bonne définition. Donc, soyez patients, soyez précis surtout, et appelez-nous pour nous faire vos propositions.
0: Qu'est-ce que c'est que ceci? Donc, on vous rappelle que ce n'est pas le bruit de sangle, de selle, de chevaux. Ce n'est pas non plus le fait de scier du bois avec une scie et pas non plus le fait de retirer la bâche anti-givre du pare-brise de la voiture. Vous avez peut-être la réponse en ce jeudi matin. Vous êtes en tout cas avec nous. Bonjour.
3: Bonjour, c'est Sarah.
0: Comment ça va?
3: Ça va et vous?
0: Mais bien, merci. Donc, pour ce jeudi matin, vous êtes le premier appel et vous allez peut-être pouvoir gagner un bonus autour de notre son mystère pour une question que vous allez choisir aléatoirement en nous donnant un chiffre entre 1 et 5, s'il vous plaît.
3: La 4.
0: La quatrième. Qui nous parle de Coupe du Monde de foot? Vous suivez un peu cette histoire?
3: De loin.
2: Bon. On l'a senti, hein, de très très loin.
0: Du fond du lit, voilà, je me réveille, j'entends peut-être les voisins qui crient un truc. Bon, la question, hein, c'est la suivante. Citez-nous, donnez-nous une équipe qui est déjà qualifiée pour les 16e de finale de cette Coupe du Monde de foot qui se joue en ce moment de l'autre côté de l'Atlantique.
3: Alors, heureusement que la Suisse s'est qualifiée.
0: Bien joué. Oui. Heureusement, ça nous a un peu facilité les choses pour cette matinée. Voilà, du coup, vous avez une bonne réponse avec la Suisse. On est très content de les voir se qualifier. Première équipe du groupe, notamment. Ça, c'est cool. Et maintenant, ça veut dire que ça vous offre un bonus autour de notre son mystère. Vous pouvez nous poser une question. On va y répondre, nous, que par oui ou par non à cette question. Quelle pourrait être votre question ce matin pour rechercher ou resserrer les recherches?
3: Est-ce qu'il a été fait en extérieur, ce son?
2: Alors, je ne crois pas, je me tourne vers Sven, hein, c'est lui qui enregistre ces sons, qui prend un malin plaisir à vous faire tourner dans tous les sens. Non, Sven, hein, c'est pas enregistré en extérieur.
0: Pas en extérieur, mais je suis pas sûr que ça change vraiment quelque chose.
2: Ouais, on peut dire que ça aurait pas changé grand-chose.
0: Ouais,
2: voilà.
0: On n'aurait pas pu sentir la différence entre l'intérieur ou l'extérieur à ce niveau-là.
2: Ça vous aide pas vraiment, du coup. Hein.
3: Si, je sais que ma première idée, c'est pas ça.
2: C'est déjà pas mal.
0: Du coup, quelle pourrait être, selon vous, l'origine de notre son mystère ce jeudi matin?
3: On sort quelque chose d'une housse qui est très très serrée, une housse qui a une fermeture éclair et qui frotte, du coup, sur la chose de quoi on sort de la housse.
0: On voit la chose, on voit le geste et tout. Et malheureusement, c'est pas ça. Mais bien essayé. Merci beaucoup.
3: Merci.
0: On vous souhaite une belle journée.
3: Bonne journée.
0: À bientôt.
3: Merci.
0: 032 482 60 20. Un petit coup encore pour vous. Une place à choper pour votre proposition autour du son mystère.
2: Allô, bonjour.
4: Oui, bonjour.
2: Quel est votre prénom?
4: Monica.
2: Monica, bienvenue sur RJB. On écoute votre son mystère. J'espère que vous avez fait vos expériences à la maison et que vous êtes arrivé quasiment à la bonne réponse. À quoi pensez-vous?
4: On espère. Alors, quand on tire dans l'évier le tuyau...
2: Le robinet, le robinet qui s'allonge avec le tuyau,
4: voilà.
2: Quand on veut un peu nettoyer l'évier ou bien rincer quelque chose un peu à distance. C'est une proposition qui est intéressante. C'est vrai qu'il y a quelque chose de cet ordre-là. Malheureusement, ce n'est pas la bonne réponse. Il va falloir continuer vos expérimentations à la maison. Merci d'avoir joué avec nous.
4: Au revoir.
2: Bonne journée.
0: Bonne journée. Ah, ben on a fait de l'avance hein, quand même encore ce matin et c'est bien là la beauté de ce son mystère. 70 francs encore pour ce jeudi. Ce sera peut-être plus tard dans la matinée, sinon ce sera demain avec 10 francs en plus.
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0: Messi par Lola Young.
1: Messi qui, d'ailleurs, alors c'est pas le même, c'est pas écrit la même chose.
0: Pas le joueur, hein.
1: Non, mais il fait quand même une belle performance à la Coupe du Monde de foot, le Messi avec un I.
0: C'est devenu le joueur qui a le plus marqué dans une Coupe du Monde, c'est ça, je crois ? Le plus de buts dans une Coupe du Monde ou la stat déjà, je ne sais
1: pas. Voilà, vous êtes en train de... Vous avez lancé dans un truc.
0: On va trouver ça facilement.
1: C'est, il a des grosses stats parce que je crois aussi qu'il fait partie de ceux qui ont marqué le plus de buts dans plusieurs Coupes du Monde, dans 4 ou 5 Coupes du Monde de suite. Il y a une variante comme ça. En tout cas,
0: ce qui est marrant, c'est quand on cherche, quand on fait une recherche sur Messi, sur un moteur de recherche au niveau de la Coupe du Monde, le premier record qui sort, c'est qu'apparemment, ce serait le joueur le plus lent du mondial.
1: Le plus lent ?
0: Le plus lent, ouais, c'est ça. La vitesse moyenne de l'octuple ballon d'or qui surnage en ce début de compétition, elle s'élève à 4,7 km. Il ne court pas très vite.
1: Oh, le lent !
0: Voilà.
1: Ouais,
0: Alors, notre ami Mathieu Schaffner qui nous vient en aide dans cette histoire. On peut toujours compter sur lui, évidemment. Meilleur buteur de l'histoire de la Coupe du Monde avec 18 buts désormais pour lui comptabilisés.
1: Ben voilà. Il faut avoir Mathieu Schaffner dans sa poche ou en tout cas
0: jamais
1: pas trop
0: loin.
1: C'est pour ça qu'il va revenir avec nous d'ailleurs tout à l'heure à 7h35 parce qu'il suit la Coupe du Monde de foot encore mieux que nous. Et du coup, il en connaît tous les contours et il viendra nous en parler tout à l'heure. Donc, dans maintenant une bonne dizaine de minutes. Le temps de se caler un petit Shakira entre les oreilles. La tortura, c'est ce qui nous arrive dans quelques instants. On va aussi vous parler de bonnes nouvelles, notamment autour de la Coupe du Monde.
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1: Le jeudi sur RJB, l'actualité prouve qu'elle peut parfois quitter le côté obscur de la force pour évoluer dans des sphères plus positives.
0: Oui, et cette semaine, il est surtout question de frontières, celles qui séparent les pays, celles qui enferment aussi parfois. On ira même flirter avec l'ultime frontière, celle entre la vie et la mort, pour prouver qu'il est parfois possible d'aller beaucoup plus loin qu'on ne l'imaginait.
1: Et Régis, on démarre avec la Coupe du Monde de football.
0: Alors que la compétition bat son plein et que les supporters affichent fièrement les couleurs de leur pays, une initiative venue de Suède propose une vision un petit peu différente de la compétition. Son nom, Team Earth. L'idée est très simple, créer un maillot qui ne représente aucune nation, mais la planète tout entière. Sur la poitrine, pas de drapeau national, mais un symbole composé de 7 anneaux entrelacés sur fond bleu, baptisé le drapeau international de la planète Terre. Un emblème imaginé il y a une dizaine d'années par un étudiant suédois en design qui a fait depuis le tour du monde, c'est le cas de le dire. L'objectif n'est évidemment pas de remplacer les équipes nationales, mais plutôt de rappeler qu'au-delà des rivalités sportives, nous partageons tous le même terrain de jeu, la Terre. Le maillot est fabriqué à partir de matériaux recyclés et l'intégralité des bénéfices à reverser à une association engagée pour la protection de l'environnement. Une manière de faire passer un message universel. Au final, nous jouons tous dans la même équipe.
1: Et on enchaîne, Régis, et c'est le cas de le dire, hein, avec une histoire qui commence dans une remorque de 3 mètres carrés et qui se termine sous le soleil d'Afrique du Sud.
0: Pendant toute sa vie, le lion Laïch n'a connu qu'une remorque de cirque de 3 mètres carrés. C'est dans cet espace minuscule que le roi des animaux a grandi, loin de tout ce qui fait la vie normale d'un lion. Mais cette histoire connaît aujourd'hui une toute autre fin. Grâce au travail de plusieurs associations de protection animale, Laïch vient de parcourir plus de 8000 km pour rejoindre un sanctuaire en Afrique du Sud. Le voyage a duré près de 2 jours et à son arrivée, face à l'immensité de l'espace à sa disposition, eh bien le lion est d'abord resté caché dans une petite cabane en bois pendant 3 jours avant de finalement oser sortir et de commencer à explorer son territoire. Actuellement, Laïch est dans un espace de transition de 1000 m2, le temps de s'habituer s'habituer à son nouvel environnement avant de prendre possession de son domaine définitif de 8 hectares pour l'accompagner dans cette nouvelle vie. Le lion a été mis en relation avec Mel. C'est une lionne qui vivait seule dans le sanctuaire et souffrait justement de solitude. Après des années d'isolement, la Yish découvre donc enfin ce que signifie vivre comme un roi.
1: Et ça, c'est beau. On va terminer, Régis, avec l'histoire d'un jeune homme à qui les médecins ne donnaient que peu de chances de survie suite à un diagnostic médical extrêmement sombre.
0: Cette histoire, c'est celle d'Hugo, originaire d'Alsace. Le jeune garçon apprend en 2023, alors qu'il n'a que 18 ans, qu'il souffre d'un sarcome d'Ewing, une forme très rare de cancer osseux qui touche son bassin. Le diagnostic est peu optimiste, mais contre toute attente, son corps répond bien au traitement. Commencent alors 2 années de chimiothérapie, d'hospitalisation et d'opérations très lourdes, dont une intervention inédite en France pour un patient de son âge. Pendant cette période, Hugo partage son quotidien sur les réseaux sociaux. Une communauté se forme alors autour de son parcours et de sa détermination. Aujourd'hui en rémission, il peut enfin se consacrer à sa passion, la photographie de concerts. Au début du mois de juin, le jeune homme souhaite couvrir un concert du rappeur Jul à Marseille, mais son accréditation presse lui est finalement refusée. Loin de se décourager, il photographie alors le show depuis le public avec son simple smartphone. Publiées sur les réseaux sociaux, les images deviennent virales. Elles sont tellement réussies qu'elles attirent finalement l'attention de David Guetta lui-même. Le DJ superstar l'invite alors à couvrir son concert au Stade de France il y a quelques jours. Une belle revanche sur la vie qui nous rappelle qu'un refus, ce n'est pas toujours la fin d'une histoire. Parfois, c'est simplement le début de la suivante.
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0: Caméra apparaît de Chiran.
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1: La Suisse poursuit son aventure au Mondial de football. Régis, grâce à sa victoire 2-1 hier face au Canada, la Nati termine en tête du groupe B et décroche sa qualification pour les 16e de finale.
0: Après un début de tournoi un peu hésitant contre le Qatar, les hommes de Murat Yakin ont progressivement monté en puissance avec un large succès contre la Bosnie, puis cette victoire hier soir convaincante face aux Canadiens. Alors quel bilan tirer de cette phase de groupe ? Invaincue jusqu'ici, la Suisse peut-elle nourrir de véritables ambitions dans ce Mondial ? On en parle avec vous, Mathieu Schaffner, bonjour.
5: Bonjour.
0: Vous êtes journaliste sportif ici à RJB. Alors, si on prend un petit peu de recul par rapport au match d'hier, quel regard est-ce que vous portez sur cette phase de groupe de la Suisse ? Est-ce que cette première place est finalement logique ?
5: Ouais, là, c'est logique, c'est ce qu'on attendait de l'équipe de Suisse. Après, dans les fêtes, ça s'est pas passé exactement comme on l'imaginait. C'est vrai que le match nul inaugural face au Qatar a pas mal refroidi le pays. Il y avait eu de grandes déclarations avant le tournoi, hein, notamment un Granit Xhaka ou un Murat Yakin qui disait qu'il partait outre-Atlantique pour réaliser le meilleur tournoi de l'histoire de la Suisse. Ça s'est pas traduit dans les faits. On a senti pas mal de suffisance quand même chez cette équipe en début de compétition. Elle monte en puissance par la suite. On peut dire objectif atteint pour le moment.
0: Vous le dites, hein, montée en puissance cette équipe, match nul contre le Qatar, victoire nette contre la Bosnie, ce succès hier contre le Canada. Cette progression au fil des matchs, c'est plutôt rassurant, ça montre que l'équipe de Suisse a trouvé ses marques.
5: Oui, c'est clairement rassurant, ça montre aussi qu'elle en a encore sous les crampons pour la suite du tournoi. Et puis d'un côté, autant aller dans ce sens-là, y aller crescendo en engrangeant de la confiance au fil des matchs que de faire l'inverse, commencer par un carton face au Qatar et puis ensuite trembler jusqu'au bout pour se qualifier. Là, on est qualifié, on est solidement qualifié malgré le demi-faux pas du départ, donc c'est forcément positif.
1: Mathieu Schaffner, parmi les bonnes surprises de ce premier tour, on parle beaucoup de Johan Mozambi, un joueur qui n'était pas forcément attendu comme l'une des révélations du tournoi côté Suisse, mais qui fait quand même partie pour l'instant des meilleurs buteurs. Hein. Est-ce qu'il est aujourd'hui, selon vous, indispensable sur le terrain, comme beaucoup semblent le dire ?
5: Oui, je crois qu'il est désormais indispensable. Je crois que Murat Yakin l'a bien compris aussi en le titularisant enfin hier soir. Il y a tout un pays qui l'attendait. C'est peut-être arrivé jusqu'outre-Atlantique aux oreilles de Murat Yakin. Mais ce qui est surtout admirable, je trouve, chez ce joueur-là, c'est qu'il incarne le jeu que beaucoup oublient dans le football. Il se soucie pas de tout ce qu'il y a autour. Il a plaisir sur le terrain, il a la banane. Et puis finalement, il rappelle à tout le monde que le football, c'est juste un jeu. Et puis il faut laisser un peu de côté tout le reste. Il y a l'insouciance qui est présente sur le terrain. Puis s'il pouvait transmettre cela à tous ses coéquipiers, arrêter un peu avec certains stéréotypes, ça ferait un grand

0: de jouer avec les nerfs de tout un pays, quelque part.
1: Alors, pour la suite, la Suisse ne connaît pas encore son adversaire. On évoque déjà quelques noms, l'Algérie, l'Égypte ou encore l'Iran. Quel type d'équipe pourrait poser le plus de problèmes à la Nati, selon vous ?
0: Bah, il y en a pas, à mon sens. C'est la Nati qui pourrait s'auto-poser des problèmes. Non, mais on le disait tout à l'heure, Murat Yakin l'a dit au moment d'annoncer sa sélection. Il a un groupe qui est fort, il a un groupe qui est ambitieux avec des Chaka, avec des Rodriguez qui veulent aller loin dans ce tournoi. Ben, désormais, à eux de le montrer sur des matchs à élimination directe. Et puis, vous avez cité quelques noms. L'Iran, par exemple. Je suis navré avec tout le respect qu'on peut avoir pour cette sélection. C'est pas l'Iran qui doit faire peur à l'équipe de Suisse. Il y a la Belgique qui pourrait être dans les opposants aussi, mais vu ce que la Belgique montre jusqu'à présent, j'ai pas le sentiment que la Suisse doit avoir le moindre doute face à une formation comme ça. Donc les Suisses doivent maintenant vraiment se concentrer sur leur jeu, peaufiner encore les petits détails qu'on a parlé. Et puis y aller, se lâcher sur ce terrain.
2: Et ben justement, jusqu'où il pourrait aller selon vous cette équipe de Suisse? Qu'est-ce qu'on doit attendre d'eux?
0: Ben, l'huitième de finale, je crois que c'est le minimum, clairement. Mais maintenant, faut aussi passer un cap, faire rêver un pays. Et puis pourquoi pas aller enfin dans les quarts de finale. Et puis là, tout peut arriver. On est sur des matchs couperets. On l'a vu par le passé, la Suisse qui a su éliminer la France dans des grands tournois, qui avait joué des tirs au but face à l'Espagne. Voilà, un petit fait de jeu, ça peut passer. Et puis pourquoi pas rêver, mais huitième minimum. Presque envie de dire quart de finale quand même.
1: Eh bien, continuons de rêver comme ça. Merci en tout cas pour votre analyse, Mathieu Schaffner. Je rappelle que vous êtes journaliste sportif ici à RJB. On vous souhaite une excellente journée en rappelant évidemment qu'on vous dit aussi tout à l'heure, hein, à tout à l'heure, puisqu'on vous retrouve dans le journal de 8h.
0: Il faut revenir.
1: Oui, vous reviendrez.
2: Quand même. On vous le rappelle donc, grâce à sa victoire 2-1 hier soir face au Canada, la Suisse termine en tête de ce groupe B et décroche donc sa qualification pour les 16e de finale. Notez que vous pourrez retrouver l'analyse de Mathieu Schaffner sur ses trois premiers matchs de la Nati dans ce mondial de football. Ce sera dans le courant de la matinée sur notre site rjb.ch.
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1: Et cette semaine, notre génie a inventé quelque chose qui pourrait sauver des millions de personnes d'un terrible fléau, la rédaction de mails professionnels, Sven.
2: Ouais, mais avant ça, petit détour par l'Autriche. Là-bas, un chasseur a récemment reconnu avoir découvert un cadavre dans une zone boisée il y a plusieurs années, sans jamais l'avoir signalé aux autorités, tout ça en 10 ans. La raison est simple, ou en tout cas pour lui, elle le paraît simple, le chasseur ne voulait pas déranger les animaux sauvages dans la zone de chasse. Un bon génie qui n'aura pas aidé car maintenant les investigations sont bien plus compliquées pour la police. Comme quoi, quand on tombe sur un corps dans une forêt, le réflexe recommandé reste quand même toujours d'appeler la police. Mais passons donc à quelqu'un dont l'idée est nettement plus utile, Régis. Son nom n'est pas encore aussi célèbre que celui des patrons de la Silicon Valley, mais il a créé une application qui répond à une question que beaucoup se posent chaque matin au bureau. Comment terminer un mail sans paraître agressif ? L'application s'appelle Cordialement AI ou Cordialement.ai. Son principe est simple, vous écrivez un message parfois un peu sec, un peu direct, parfois même franchement énervé, et l'intelligence artificielle le transforme en texte parfaitement poli. En gros, elle traduit le langage humain en langage professionnel. Par exemple, Régis, si vous tardez à me donner une réponse, mon premier réflexe serait de vous écrire « Pouvez-vous enfin me répondre ?» Et avec cette nouvelle appli, la phrase devient « Je me permets de revenir vers vous concernant mon précédent message ».
1: Mais si vous m'écrivez ça un jour, je saurais que c'est pas vous qui l'avez écrit.
2: Voilà, là c'est dommage,
1: ouais,
2: on se tire une balle dans le pied.
1: Ce serait trop bizarre.
2: Mais ça marche tellement bien quand même que l'application séduit de plus en plus de professionnels qui passent leur journée à envoyer des courriels. Parce qu'il faut reconnaître une chose, dans la vie moderne, une partie de notre énergie est consacrée à faire finalement semblant d'être plus diplomate que nous le sommes réellement. Et cet homme a compris qu'il y avait là un vrai besoin. C'est peut-être ça le génie de la semaine, avoir identifié que l'un des plus grands défis du 21e siècle.
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0: Un titre qui nous replonge dans l'ambiance fête de village, et on aime ça. C'était Cotton Eye Joe avec Rednecks.
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2: La canicule perturbe la tournée du Bibliobus. Régis, les tournées prévues cette semaine ont été annulées, d'autres modifiées ou reportées à la semaine prochaine, a indiqué hier la bibliothèque mobile de la région.
0: La chaleur dans les bus qui ne sont pas climatisés est insupportable, de quoi mettre en péril la santé du chauffeur, mais aussi du lecteur ou des lecteurs qui viendraient choisir des livres dans le Bibliobus. Les explications de la directrice du Bibliobus, Julie Grub.
3: Ça devient difficile dans de telles circonstances parce que nos bus n'ont pas de climatisation. Bien sûr, ils sont équipés de ventilateurs, mais ça reste des espaces assez restreints, assez confinés. Et c'est très difficile pour notre équipe de travailler et aussi de pouvoir surtout accueillir le public dans de bonnes conditions. On a essayé de tenir le plus qu'on pouvait. Donc déjà, la semaine passée, on a vu que les températures augmentaient et la situation devenait pénible pour le personnel. C'est des températures qui montent à 36, 37, 38 degrés à l'intérieur du bus. Et là, on se rend compte que c'est vraiment difficile de travailler dans de telles conditions. Donc oui, on a réfléchi en équipe pour prendre des mesures. On avait fait le choix lors de leur achat de ne pas prendre de climatisation. La situation climatique, environnementale évolue aussi. À l'époque, c'était vraiment un surcoût très conséquent. Ça nous semble être aussi pour une courte durée, on est quand même fermé durant les vacances d'été. Mais là, ça nous implique à réfléchir aussi à des mesures pour moyen long terme.
4: Ça pourrait même être dangereux pour le chauffeur, pour le conducteur ?
3: À partir de températures au-delà de 36, 37 degrés, on se rend compte que c'est difficile de se concentrer. Il y a des problèmes de déshydratation, d'élocution, de concentration. C'est quand même un travail où il faut être minutieux, concentré à son affaire. Donc on ne peut plus l'assurer de la bonne façon, effectivement. Mais c'est des périodes de travail qui durent 6 à 7 heures d'affilée, avec aussi des moments de conduite. Donc oui, ça devient difficile.
4: Qu'est-ce que ça implique pour le lecteur, celui qui devait venir et qui avait projeté de nouveaux bouquins ? Comment est-ce que ça va se passer ? Expliquez-nous concrètement.
3: Certaines tournées sont reportées à la semaine prochaine. D'autres sont raccourcies. On a adapté la durée et on a parfois aussi décalé un petit peu contre le soir, la durée de passage. Et il y a quelques tournées, quelques villages où on ne pourra pas se déplacer. On a averti tous nos abonnés. On les avertit par SMS, par email et même par téléphone. On prend le téléphone et on appelle les gens pour les en informer. On propose aussi les personnes qui avaient des livres réservés de leur livrer chez eux. Et d'autres peuvent aussi nous contacter, demander qu'on leur prépare un choix de livres qu'on pourra leur amener soit chez eux, soit dans le village de leur choix où nous irons la semaine prochaine.
4: Et pour celui qui a une échéance, qui devait rendre son livre cette semaine ?
3: Alors pas de stress, il y a déjà plein d'autres choses à penser aussi en ce moment avant les vacances. Tout est prolongé après les vacances d'été.
4: C'est une première cette situation que vous connaissez en ce moment ?
3: En termes de canicule, oui, effectivement. On a vécu des choses un peu plus compliquées comme tout le monde pendant le Covid, où on a aussi dû se réinventer. Là, on avait fait du prêt à l'extérieur. Mais là, on niveau de canicule, oui, c'est la première fois qu'on prend de telles mesures parce que ça dure vraiment longtemps.
2: C'était Julie Greub, elle était au micro de Régis Cerf, la directrice du Bibliobus, revenait sur l'impact de la canicule sur les tournées de la bibliothèque mobile de la région.

0: Caravane, c'était Raphaël pour vous emmener sur les routes de ce jeudi matin.
1: Et sur les routes, eh bien, on veut aussi mettre de la musique dans la caravane. Et on mettra Gone, Gone, Gone. De quoi bien se lancer dans cette journée avec David Guetta, Teddy Swims et Tanzendai. Il est 6h47.
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1: Deux événements festifs jurassiens se retrouvent au cœur d'une polémique. En cause, des références jugées déplacées à la soumission chimique et à des messages à connotation sexiste, Régis.
0: Et c'est ce qu'on peut lire dans le 24 heures ce matin. Le week-end dernier, deux initiatives ont suscité de vives réactions dans le Jura. Tout d'abord à Seignelégier, où la brasserie des Franches Montagnes a utilisé une soirée baptisée, organisée plutôt une soirée baptisée GHB, en référence à trois de ses produits, Gatsby, Homard et Bull. Mais le nom choisi a rapidement fait polémique, le GHB étant surtout connu comme une substance associée à des cas de soumission chimique et de violence sexuelle. Face aux critiques, la brasserie a présenté ses excuses dès le lendemain sur les réseaux sociaux. Elle reconnaît une erreur de communication et dit avoir heurté des personnes, en particulier des victimes de violence.
1: Et au même moment, Régis, à la fête du village de Glovelier, un autre visuel a provoqué un malaise.
0: Sur la carte d'un bar tenu par la jeunesse locale, un shot était proposé sous le nom de Fille Facile, accompagné d'un slogan et d'un logo à caractère sexiste. Contactée par le journal Le Temps, la présidente de la jeunesse parle d'un manque de réflexion. Elle explique que l'affiche se voulait humoristique et à prendre au second degré, mais admet que les conséquences n'ont pas été anticipées. Même si aucune remarque n'aurait été formulée pendant la manifestation, l'association reconnaît aujourd'hui son erreur. Elle affirme que ce message ne correspond pas à ses valeurs, promet des excuses publiques et assure qu'une telle situation ne se reproduira pas.
1: Et si ces deux affaires ne sont pas liées, elles ont tout de même un point commun, Régis.
0: Oui, les organisateurs invoquent tous les deux une erreur de communication plutôt qu'une volonté de choquer. Mais cela montre aussi que certains codes ou références autrefois banalisées sont aujourd'hui perçus très différemment, souligne le quotidien vaudois. Dans les deux cas, les réactions ont surtout émergé après coup, notamment via les réseaux sociaux et les médias, aucun des organisateurs n'ayant été interpellé directement durant les événements. Les excuses ont également été formulées très rapidement. La BFM a réagit dès le lendemain de sa soirée, tandis que la jeunesse de Glovelier annonce déjà, elle, des excuses publiques et des mesures pour éviter que ce type de communication ne se reproduise à l'avenir.
1: Et puis dans d'autres actualités maintenant, une enquête journalistique révèle que les cantons répartissent les requérants d'asile sur leur territoire de manière très différente.
0: Aux 26 cantons suisses correspondent 26 systèmes différents. C'est ce que relève l'étude relayée ce matin par 24 heures et la Tribune de Genève. Les journaux identifient cependant deux modèles. En Suisse alémanique, un système de quotas impose un partage quasi équitable. En Suisse romande, en revanche, une gestion centralisée révèle des écarts spectaculaires, surtout dans les cantons de Vaud et du Valais. Ainsi, Finhaut en Valais est la commune suisse qui affiche la plus haute proportion de requérants d'asile par rapport à sa population. À l'inverse, 15 communes valaisannes n'ont accueilli aucun demandeur d'asile depuis 1994.
1: Et enfin, Régis, en parcourant les journaux de ce jeudi 25 juin, on apprend que les enfants et adolescents sont globalement en bonne santé en Suisse.
0: C'est ce qu'indique un nouveau système de suivi de l'Office fédéral de la santé publique relayé ce matin par le Tagesanzeiger, la Berner Zeitung, la Basler Zeitung et le Bund. L'analyse porte sur une centaine d'indicateurs comme le poids, les troubles psychiques, les habitudes alimentaires ou l'activité physique. Les enfants et adolescents font globalement plus d'activité physique qu'il y a 20 ans. Ils ont aussi diminué leur consommation de boissons sucrées, d'alcool et de cannabis. Seul bémol, leur santé mentale s'est détériorée en raison du stress scolaire, du harcèlement et de l'utilisation problématique des réseaux sociaux.

0: Gone Gone Gone par David Guetta, Teddy Swims et Tones and I.
1: Et il est l'heure à 6h54 de suivre Thierry Meury. Il nous donne sa vision de l'actu de cette 26e semaine de l'année.
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3: Alors que la canicule, plus que précoce cette année, merci le réchauffement climatique, et que certains annoncent bien pire que celle de 2003, avec à la clé des milliers de victimes, que la paix peine à se confirmer au Moyen-Orient, qu'au Proche-Orient, après la Cisjordanie et bien sûr Gaza, Israël poursuit son génocide au Liban, que d'autres guerres de toutes sortes endeuillent la planète, et je passe ici sur bien des drames et catastrophes, une conseillère nationale PLR du canton de Fribourg, Fribourg qu'on surnomme depuis peu le Pays de Galles, cette élue donc préfère se charger des urgences, urgences qui entre nous sont d'actualité, en déposant une motion pour retirer le statut divorcé de l'état civil. Alors soyons clairs, ça ne diminuera pas le nombre de gens qui divorcent, de plus en plus nombreux, au point de se dire d'ailleurs que les rares qui restent ensemble ne méritent pas eux un statut, mais plutôt une statue. Statue comme celle à laquelle pourrait avoir droit le pape Léon XIV, qui devient de plus en plus sympathique, et en particulier depuis qu'il a enragé Donald Trump. Et la raison de cette colère était simplement que Léon a lancé de nombreux appels contre la guerre ou encore en faveur des migrants, de plus en plus maltraités ici et là. Ce qui m'amène à ce titre dans la dernière édition d'un journal dominical, je cite « Requin blanc, surprise, ces squales nagent près de l'Italie ». La police de l'immigration italienne ne les a sans doute pas arrêtés parce qu'ils sont blancs. Cela étant, l'autre combat du pape, et comme déjà dit, est celui de la paix. Une paix qui, normalement, est en passe d'être signée à Birkenstock. Birkenstock, voilà un nom pour entrer dans l'histoire. Un nom de village qui fait penser à une marque de souliers pour Bobo. Mais bon, entre les États-Unis et l'Iran, voilà un moment que c'est la guerre sans être la guerre, ou la paix sans être la paix. Enfin bref, pour en revenir au sujet que j'évoquais au début, soit les risques pour la santé que représente la canicule, c'est sans compter que ça va représenter des fortes augmentations, question coûts de la santé. Des coûts de la santé dont certains professionnels semblent se moquer éperdument, si on en croit les récentes révélations de la RTS. En effet, certains radiologues de ce pays touchent parfois jusqu'à 600 000 francs par année. Vous avez bien entendu. Alors je vous le promets, j'ai beau faire de la radio depuis très longtemps, jamais je n'ai touché autant. Mais finissons par cette triste nouvelle. La figure emblématique de la lutte antiséparatiste, Geneviève Aubry, est décédée samedi 20 juin, encore un 23 juin qu'elle a raté, dans son village de la Neuville. Geneviève Aubry, que beaucoup de Jurassiens surnommaient la Couenne. Ce qui n'est pas déshonorant. En effet, dans un bon lard, la Couenne est très prisée. Mais passons. La Couenne, pardon, Geneviève Aubry, donc, est décédée le 20 juin. Eh bien, mesdames, messieurs, il fallait le voir pour le croire, à voir la tristesse qui régnait le lendemain en vieille ville de Lémont, capitale du pays qu'elle ne voulait pas libre. Il y avait, si j'ose dire, un silence de mort, et tout ça suite à son décès. Enfin, du moins, c'est ce que j'ai cru, jusqu'au moment où quelqu'un m'a dit que ça n'avait rien à voir avec Geneviève Aubry, car tous les dimanches à Lémont sont tristes à mourir. Et même, a-t-il ajouté, pas seulement le dimanche.
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0: Ho Hey de Lumineers pour nous accompagner dans ce jeudi matin.
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2: Un jeudi matin qui rime avec 70 francs de cadeaux. C'est la cagnotte qu'on vous propose de gagner ici même à notre antenne. Pour ce faire, il faut déjà composer notre numéro, nous appeler, être sélectionné au standard. Et une fois que vous aurez passé toutes ces étapes, vous pourrez nous faire votre proposition autour de notre son mystère. Si c'est la bonne proposition, si c'est son origine, si c'est l'explication exacte de comment ce son a été fabriqué, eh bien vous repartez avec ces 70 francs. C'est aussi simple que ça. Ça, c'est la théorie. Après, dans la pratique, on aura remarqué, évidemment, et vous avant les autres, que c'est parfois compliqué d'arriver exactement à la bonne définition. Donc, soyez patient, soyez précis surtout, et appelez-nous pour nous faire vos propositions.
0: Qu'est-ce que c'est que ceci? Donc, on vous rappelle que ce n'est pas le bruit de sangle, de selle, de chevaux. Ce n'est pas non plus le fait de scier du bois avec une scie et pas non plus le fait de retirer la bâche anti-givre du pare-brise de la voiture. Vous avez peut-être la réponse en ce jeudi matin. Vous êtes en tout cas avec nous. Bonjour.
3: Bonjour, c'est Sarah.
0: Comment ça va?
3: Ça va et vous?
0: Mais bien, merci. Donc, pour ce jeudi matin, vous êtes le premier appel et vous allez peut-être pouvoir gagner un bonus autour de notre son mystère pour une question que vous allez choisir aléatoirement en nous donnant un chiffre entre 1 et 5, s'il vous plaît.
3: La 4.
0: La quatrième. Qui nous parle de Coupe du Monde de foot? Vous suivez un peu cette histoire?
3: De loin.
2: On l'a senti, hein, de très très loin.
0: Du fond du lit, voilà, je me réveille, j'entends peut-être les voisins qui crient un truc. Bon, la question, hein, c'est la suivante. Citez-nous, donnez-nous une équipe qui est déjà qualifiée pour les 16e de finale de cette Coupe du Monde de foot qui se joue en ce moment de l'autre côté de l'Atlantique.
3: Alors, heureusement que la Suisse
0: s'est
3: qualifiée.
0: Bien joué. Heureusement. Ça nous a un peu facilité les choses pour cette matinée. Voilà, du coup, vous avez une bonne réponse avec la Suisse. On est très content de les voir se qualifier. Première équipe du groupe, notamment. Ça, c'est cool. Et maintenant, ça veut dire que ça vous offre un bonus autour de notre son mystère. Vous pouvez nous poser une question. On va y répondre, nous, que par oui ou par non à cette question. Quelle pourrait être votre question ce matin pour rechercher ou resserrer les recherches?
3: Est-ce qu'il a été fait en extérieur, ce son?
2: Alors, je ne crois pas, je me tourne vers Sven, hein, c'est lui qui enregistre ces sons, qui prend un malin plaisir à vous faire tourner dans tous les sens. Non, Sven, hein, c'est pas enregistré en extérieur.
0: Pas en extérieur, mais je ne suis pas sûr que ça change vraiment quelque chose.
2: Ouais, on peut dire que ça aurait pu, ça n'aurait pas changé grand-chose. Ouais, voilà.
0: On n'aurait pas pu sentir la différence entre l'intérieur ou l'extérieur à ce niveau-là.
2: Ça vous aide pas vraiment, du coup. Hein.
3: Si, je sais que ma première idée, c'est pas ça.
2: C'est déjà pas mal.
0: Du coup, quelle pourrait être, selon vous, l'origine de notre son mystère ce jeudi matin?
3: On sort quelque chose d'une housse qui est très très serrée, une housse qui a une fermeture éclair et qui frotte, du coup, sur la chose de quoi on sort de la housse.
0: On sent, on voit la chose, on voit le geste et tout. Et malheureusement, c'est pas ça. Mais bien essayé. Merci beaucoup.
3: Merci.
0: On
3: à
0: vous souhaite une belle journée.
3: Bonne journée.
0: À bientôt.
3: Merci.
0: 032 482 60 20. Un petit coup encore pour vous. Une place à choper pour votre proposition autour du son mystère.
2: Allô, bonjour.
4: Oui, bonjour.
2: Quel est votre prénom?
4: Monica.
2: Monica, bienvenue sur RJB. On écoute votre son mystère. J'espère que vous avez fait vos expériences à la maison et que vous êtes arrivé quasiment à la bonne réponse. À quoi pensez-vous?
4: On espère. Alors, quand on tire dans l'évier le tuyau...
2: Oui. Le robinet qui s'allonge avec le tuyau,
4: voilà.
2: Quand on veut un peu nettoyer l'évier ou bien rincer quelque chose un peu à distance. C'est une proposition qui est intéressante. C'est vrai qu'il y a quelque chose de cet ordre-là. Malheureusement, ce n'est pas la bonne réponse. Il va falloir continuer vos expérimentations à la maison. Merci d'avoir joué avec nous.
4: revoir.
2: Bonne journée.
0: Bonne journée. Au ah, ben on a fait de l'avance hein, quand même encore ce matin et c'est bien là la beauté de ce son mystère. 70 francs encore pour ce jeudi. Ce sera peut-être plus tard dans la matinée, sinon ce sera demain avec 10 francs en plus.
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0: Messi par Lola Young.
1: Messi qui, d'ailleurs, alors c'est pas le même, c'est pas écrit la même chose.
0: Pas le
1: mais,
0: joueur, hein.
1: Non, mais il fait quand même une belle performance à la Coupe du Monde de foot, le Messi avec un I.
0: C'est devenu le joueur qui a le plus marqué dans une Coupe du Monde, c'est ça, je crois ? Le plus de buts dans une Coupe du Monde ou... C'est vous quoi êtes... la stat déjà je ne...
1: ah, voilà, vous êtes en train de... Vous avez lancé dans un truc.
0: Non, on va trouver ça facilement.
1: C'est, il a des grosses stats parce que je crois aussi qu'il fait partie de ceux qui ont marqué le plus de buts dans plusieurs Coupes du Monde, en 4 ou 5 Coupes du Monde de suite. Il y a une variante comme ça. En tout cas,
0: ce qui est marrant, c'est quand on cherche, quand on fait une recherche sur Messi, sur un moteur de recherche au niveau de la Coupe du Monde, le premier record qui sort, c'est qu'apparemment, ce serait le joueur le plus lent du mondial.
1: Le plus lent.
0: Le plus lent, ouais, c'est ça. La vitesse moyenne de l'octuple ballon d'or qui surnage en ce début de compétition, elle s'élève à 4,7 km/h. Il ne court pas très vite.
1: Oh, le lent.
0: Voilà.
1: Ouais,
0: bah. Alors, notre ami Mathieu Schaffner qui nous vient en aide dans cette histoire. On peut toujours compter sur lui, évidemment. Meilleur buteur de l'histoire de la Coupe du Monde avec 18 buts désormais pour lui comptabilisés.
1: Ben voilà. Il faut avoir un Mathieu Schaffner dans sa poche ou en tout cas
0: jamais
1: pas trop
0: loin.
1: C'est pour ça qu'il va revenir avec nous d'ailleurs tout à l'heure à 7h35 parce qu'il suit la Coupe du Monde de foot encore mieux que nous. Et du coup, il en connaît tous les contours et il viendra nous en parler tout à l'heure. Donc, dans maintenant une bonne dizaine de minutes. Le temps de se caler un petit Shakira entre les oreilles. La tortura, c'est ce qui nous arrive dans quelques instants. On va aussi vous parler de bonnes nouvelles, notamment autour de la Coupe du Monde.
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1: Le jeudi sur RJB, l'actualité prouve qu'elle peut parfois quitter le côté obscur de la force pour évoluer dans des sphères plus positives.
0: Oui, et cette semaine, il est surtout question de frontières, celles qui séparent les pays, celles qui enferment aussi parfois. On ira même flirter avec l'ultime frontière, celle entre la vie et la mort, pour prouver qu'il est parfois possible d'aller beaucoup plus loin qu'on ne l'imaginait.
1: Et Régis, on démarre avec la Coupe du Monde de football.
0: Alors que la compétition bat son plein et que les supporters affichent fièrement les couleurs de leur pays, une initiative venue de Suède propose une vision un petit peu différente de la compétition. Son nom, Team Earth. L'idée est très simple, créer un maillot qui ne représente aucune nation, mais la planète tout entière. Sur la poitrine, pas de drapeau national, mais un symbole composé de 7 anneaux entrelacés sur fond bleu, baptisé le drapeau international de la planète Terre. Un emblème imaginé il y a une dizaine d'années par un étudiant suédois en design et qui a fait depuis le tour du monde, c'est le cas de le dire. L'objectif n'est évidemment pas de remplacer les équipes nationales, mais plutôt de rappeler qu'au-delà des rivalités sportives, nous partageons tous le même terrain de jeu, la Terre. Le maillot est fabriqué à partir de matériaux recyclés et l'intégralité des bénéfices à reverser à une association engagée pour la protection de l'environnement. Une manière de faire passer un message universel. Au final, nous jouons tous dans la même équipe.
1: Et on enchaîne, Régis, et c'est le cas de le dire, hein, avec une histoire qui commence dans une remorque de 3 mètres carrés et qui se termine sous le soleil d'Afrique du Sud.
0: Pendant toute sa vie, le lion Laïche n'a connu qu'une remorque de cirque de 3 mètres carrés. C'est dans cet espace minuscule que le roi des animaux a grandi, loin de tout ce qui fait la vie normale d'un lion. Mais cette histoire connaît aujourd'hui une toute autre fin. Grâce au travail de plusieurs associations de protection animale, Laïch vient de parcourir plus de 8000 km pour rejoindre un sanctuaire en Afrique du Sud. Le voyage a duré près de 2 jours et à son arrivée, face à l'immensité de l'espace à sa disposition, eh bien le lion est d'abord resté caché dans une petite cabane en bois pendant 3 jours avant de finalement oser sortir et de commencer à explorer son territoire. Actuellement, Laïch est dans un espace de transition de 1000 m2, le temps de s'habituer habitué à son nouvel environnement avant de prendre possession de son domaine définitif de 8 hectares pour l'accompagner dans cette nouvelle vie. Le lion a été mis en relation avec Mel. C'est une lionne qui vivait seule dans le sanctuaire et souffrait justement de solitude. Après des années d'isolement, la Yish découvre donc enfin ce que signifie vivre comme un roi.
1: Et ça, c'est beau. On va terminer, Régis, avec l'histoire d'un jeune homme à qui les médecins ne donnaient que peu de chances de survie suite à un diagnostic médical extrêmement sombre.
0: Cette histoire, c'est celle d'Hugo, originaire d'Alsace. Le jeune garçon apprend en 2023, alors qu'il n'a que 18 ans, qu'il souffre d'un sarcome d'Ewing, une forme très rare de cancer osseux qui touche son bassin. Le diagnostic est peu optimiste, mais contre toute attente, son corps répond bien au traitement. Commence alors 2 années de chimiothérapie, d'hospitalisation et d'opérations très lourdes, dont une intervention inédite en France pour un patient de son âge. Pendant cette période, Hugo partage son quotidien sur les réseaux sociaux. Une communauté se forme alors autour de son parcours et de sa détermination. Aujourd'hui en rémission, il peut enfin se consacrer à sa passion, la photographie de concerts. Au début du mois de juin, le jeune homme souhaite couvrir un concert du rappeur Jul à Marseille, mais son accréditation presse lui est finalement refusée. Loin de se décourager, il photographie alors le show depuis le public avec son simple smartphone. Publiées sur les réseaux sociaux, les images deviennent virales. Elles sont tellement réussies qu'elles attirent finalement l'attention de David Guetta lui-même. Le DJ superstar l'invite alors à couvrir son concert au Stade de France il y a quelques jours. Une belle revanche sur la vie qui nous rappelle qu'un refus n'est pas toujours la fin d'une histoire. Parfois, c'est simplement le début de la suivante.
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0: Caméra apparaît Chiran.
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1: La Suisse poursuit son aventure au Mondial de football. Régis, grâce à sa victoire 2-1 hier face au Canada, la Nati termine en tête du groupe B et décroche sa qualification pour les 16e de finale.
0: Après un début de tournoi un peu hésitant contre le Qatar, les hommes de Murat Yakin ont progressivement monté en puissance avec un large succès contre la Bosnie, puis cette victoire hier soir convaincante face aux Canadiens. Alors quel bilan tirer de cette phase de groupe ? Invaincue jusqu'ici, la Suisse peut-elle nourrir de véritables ambitions dans ce Mondial ? On en parle avec vous, Mathieu Schaffner, bonjour.
5: Bonjour.
0: Vous êtes journaliste sportif ici à RJB. Alors si on prend un petit peu de recul par rapport au match d'hier, quel regard est-ce que vous portez sur cette phase de groupe de la Suisse ? Est-ce que cette première place est finalement logique ?
5: Oui, c'est logique, c'est ce qu'on attendait de l'équipe de Suisse. Après, dans les faits, ça s'est pas passé exactement comme on l'imaginait. C'est vrai que le match nul inaugural face au Qatar a pas mal refroidi le pays. Il y a eu de grandes déclarations avant le tournoi, hein, notamment un Granit Xhaka ou un Murat Yakin qui disait qu'il partait outre-Atlantique pour réaliser le meilleur tournoi de l'histoire de la Suisse. Ça s'est pas traduit dans les faits, on a senti pas mal de suffisance quand même chez cette équipe en début de compétition. Elle monte en puissance par la suite. On peut dire objectif atteint pour le moment.
0: Vous le dites, hein, montée en puissance cette équipe, match nul contre le Qatar, victoire nette contre la Bosnie, ce succès hier contre le Canada, cette progression au fil des matchs, c'est plutôt rassurant, ça montre que l'équipe de Suisse a trouvé ses marques.
5: Oui, c'est clairement rassurant, ça montre aussi qu'elle en a encore sous les crampons pour la suite du tournoi. Et puis d'un côté, autant aller dans ce sens-là, y aller crescendo en engrangeant de la confiance au fil des matchs que de faire l'inverse, commencer par un carton face au Qatar et puis ensuite trembler jusqu'au bout pour se qualifier. Là, on est qualifié, on est solidement qualifié malgré le demi-faux pas du départ, donc c'est forcément positif.
1: Mathieu Schaffner, parmi les bonnes surprises ce premier tour, on parle beaucoup de Johan Mozambi, un joueur qui n'était pas forcément attendu comme l'une des révélations du tournoi côté suisse, mais qui fait quand même partie pour l'instant des meilleurs buteurs. Hein. Est-ce qu'il est aujourd'hui, selon vous, indispensable sur le terrain, comme beaucoup semblent le dire ?
5: Oui, je crois qu'il est désormais indispensable. Je crois que Murat Yakin l'a bien compris aussi en le titularisant enfin hier soir. Il y a tout un pays qui l'attendait. C'est peut-être arrivé jusqu'outre-Atlantique aux oreilles de Murat Yakin. Mais ce qui est surtout admirable, je trouve, chez ce joueur-là, c'est qu'il incarne le jeu que beaucoup oublient dans le football. Il se soucie pas de tout ce qu'il y a autour, il a plaisir sur le terrain, il a la banane, et puis finalement, il rappelle à tout le monde que le football, c'est juste un jeu, et puis il faut laisser un peu de côté tout le reste. Il y a l'insouciance qui est présente sur le terrain, puis s'il pouvait transmettre cela à tous ses coéquipiers, arrêter un peu avec certains stéréotypes, ça ferait un grand bien, encore davantage à cette équipe de Suisse.
0: Si on cherche maintenant les points noirs de cette équipe, qu'est-ce qui doit encore être amélioré selon vous avant les matchs à élimination directe?
5: La défense. 3 buts encaissés sur les 3 matchs joués, 1 but concédé dans chacune de ces rencontres, c'est trop, parce que les adversaires, c'était quand même pas des foudres de guerre, tout le monde le disait avant le tournoi. Prendre un but contre le Qatar, de la façon dont la Suisse l'a pris, ça doit pas arriver. Et puis sur la suite, c'est ce genre de petits détails qui peut clairement faire la différence dans des matchs couperets, un 16e de finale, un 8e de finale, c'est ce qu'on espère au minimum. Il faudra se montrer beaucoup plus vigilant dans ce secteur-là. Et puis encore un peu plus tueur devant, on le voit encore hier soir, un Brelem Bolo qui doit clairement ouvrir la marque en première mi-temps, s'enlever un peu de pression et puis arrêter de jouer avec les nerfs de tout un pays quelque part.
0: Alors pour la suite, la Suisse ne connaît pas encore son adversaire. On évoque déjà quelques noms, l'Algérie, l'Égypte ou encore l'Iran. Quel type d'équipe pourrait poser le plus de problèmes à la Nati selon vous?
5: Il y en a pas, à mon sens. C'est la Nati qui pourrait s'auto-poser des problèmes. Non, mais on le disait tout à l'heure, Murat Yakin l'a dit au moment d'annoncer sa sélection. Il a un groupe qui est fort, il a un groupe qui est ambitieux avec des Chaka, avec des Rodriguez qui veulent aller loin dans ce tournoi. Désormais, à eux de le montrer sur des matchs à élimination directe. Et puis, vous avez cité quelques noms. L'Iran, par exemple. Je suis navré avec tout le respect qu'on peut avoir pour cette sélection. C'est pas l'Iran qui doit faire peur à l'équipe de Suisse. Il y a la Belgique qui pourrait être dans les opposants aussi, mais vu ce que la Belgique montre jusqu'à présent, j'ai pas le sentiment que la Suisse doit avoir le moindre doute face à une formation comme ça. Donc les Suisses doivent maintenant vraiment se concentrer sur leur jeu, peaufiner encore les petits détails qu'on a parlé. Et puis y aller, se lâcher sur ce terrain.
1: Et justement, jusqu'où il pourrait aller selon vous cette équipe de Suisse? Qu'est-ce qu'on doit attendre d'eux?
5: L'huitième de finale, je crois que c'est le minimum, clairement. Mais maintenant, faut aussi passer un cap, faire rêver un pays. Et puis pourquoi pas aller enfin dans les quarts de finale. Et puis là, tout peut arriver. On est sur des matchs couperets. On l'a vu par le passé, la Suisse qui a su éliminer la France dans des grands tournois, qui avait joué des tirs au but face à l'Espagne. Voilà, un petit fait de jeu, ça peut passer. Et puis pourquoi pas rêver, mais huitième minimum. Presque envie de dire quart de finale quand même.
0: Continuons de rêver comme ça. Merci en tout cas pour votre analyse, Mathieu Schaffner. Je rappelle que vous êtes journaliste sportif ici à RJB. On vous souhaite une excellente journée en rappelant évidemment qu'on vous dit aussi tout à l'heure, à tout à l'heure, puisqu'on vous retrouve dans le journal de 8h.
5: Il faut revenir.
0: Oui, vous reviendrez.
1: Quand même. On vous le rappelle donc, grâce à sa victoire 2-1 hier soir face au Canada, la Suisse termine en tête de ce groupe B et décroche donc sa qualification pour les 16e de finale. Notez que vous pourrez retrouver l'analyse de Mathieu Schaffner sur ses 3 premiers matchs de la Nati dans ce mondial de football. Ce sera dans le courant de la matinée sur notre site rjb.ch.
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0: Et cette semaine, notre génie a inventé quelque chose qui pourrait sauver des millions de personnes d'un terrible fléau, la rédaction de mails professionnels, Sven.
1: Ouais, mais avant ça, petit détour par l'Autriche. Là-bas, un chasseur a récemment reconnu avoir découvert un cadavre dans une zone boisée il y a plusieurs années, sans jamais l'avoir signalé aux autorités, tout ça en 10 ans. La raison est simple, ou en tout cas pour lui, elle le paraît simple, le chasseur ne voulait pas déranger les animaux sauvages dans la zone de chasse. Un bon génie qui n'aura pas aidé car maintenant les investigations sont bien plus compliquées pour la police. Comme quoi, quand on tombe sur un corps dans une forêt, le réflexe recommandé reste quand même toujours d'appeler la police. Mais passons donc à quelqu'un dont l'idée est nettement plus utile, Régis. Son nom n'est pas encore aussi célèbre que celui des patrons de la Silicon Valley, mais il a créé une application qui répond à une question que beaucoup se posent chaque matin au bureau. Comment terminer un mail sans paraître agressif ? L'application s'appelle Cordialement AI ou Cordialement.ai. Son principe est simple, vous écrivez un message parfois un peu sec, un peu direct, parfois même franchement énervé, et l'intelligence artificielle le transforme en texte parfaitement poli. En gros, elle traduit le langage humain en langage professionnel. Par exemple, Régis, si vous tardez à me donner une réponse, mon premier réflexe serait de vous écrire « Pouvez-vous enfin me répondre ?» Et avec cette nouvelle appli, la phrase devient « Je me permets de revenir vers vous concernant mon précédent message ».
0: Mais si vous m'écrivez ça un jour, je saurais que c'est pas vous qui l'avez écrit.
1: Voilà, là c'est dommage,
0: ouais,
1: on se tire une balle dans le pied.
0: Ce serait trop bizarre.
1: Mais ça marche tellement bien quand même que l'application séduit de plus en plus de professionnels qui passent leur journée à envoyer des courriels. Parce qu'il faut reconnaître une chose, dans la vie moderne, une partie de notre énergie est consacrée à faire finalement semblant d'être plus diplomate que nous le sommes réellement. Et cet homme a compris qu'il y avait là un vrai besoin. C'est peut-être ça le génie de la semaine, avoir identifié que l'un des plus grands défis du 21e siècle n'est pas l'intelligence artificielle, mais le fait d'écrire un mail sans déclencher une guerre diplomatique. Et grâce à lui, des milliers de « bonjour » comme indiqué dans mon précédent message peuvent désormais être générés en quelques secondes. Et franchement, ça mérite une médaille.
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0: Vous l'aurez sans doute remarqué, hein, ça fait une bonne semaine qu'on se sent dans un été chaud et festif. Et Sven, eh bien les artistes en profitent aussi pour nous glisser leurs chansons de la belle saison.
1: Ouais, ils sont nombreux à le faire et dans cette liste, on peut y ajouter Soprano. Le rappeur marseillais sort d'un gros succès avec son album Freedom et il en profite pour nous envoyer son nouveau DJ. C'est un titre qui reprend son énergie légendaire et hyper dansant pour s'ambiancer tout l'été ou simplement pour soutenir vos vidéos et carousels photos des vacances. On n'en dit pas plus et on saute dedans comme dans la piscine pour se rafraîchir. Voici DJ, le nouveau Soprano. 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

0: Budget, c'est nouveau et c'est signé par le Marseillais Soprano qui s'est au passage un petit peu servi dans la discographie de Michael Jackson, on a l'impression. Hein. Il y a une petite instru derrière qui nous rappelle furieusement le morceau Thriller du roi de la pop.
1: C'est vrai qu'il y a un petit arrière-goût fort intéressant de ce titre. C'était la nouveauté musicale, une dernière pour la semaine. Nous arrivera, ce sera demain, ce sera à 8h15 également et ce sera avec, on vous le donne ?
2: Oui.
1: Un duo, Stilto et Grand Corps Malade.
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0: Again par Lenny Kravitz, qui sera d'ailleurs de passage par chez nous hein, cet été. Ce sera au Lake Live Festival. La date exacte m'échappe, mais je vois du coin de l'œil Sven qui est en train de chercher tout ça et qui va pouvoir vous donner l'information.
1: Ce sera le même soir que Louane, le jeudi 6 août.
0: Ben voilà, 6 août, notez-le. Lake Live Festival, Louane, Lenny Kravitz, et peut-être, qui sait, une collaboration sur scène entre les deux artistes, hein, pourquoi pas.
1: Alors ça pourrait être fort intéressant. Je pense que Louane se marierait assez bien avec la voix de Louane se marierait assez bien avec la voix de Lenny Kravitz.
0: Artistiquement, vous parlez, parce que est-ce que Louane se marierait bien avec Lenny Kravitz, il faudrait lui demander ça.
1: Devrait déjà divorcer.
0: Ah oui, mais elle vient de se marier, non?
1: C'est exactement. Pas ça ouais. Et on peut vous le dire maintenant, parce que c'était une des questions pour que vous puissiez gagner un passe-partout pour ce Lake Life Festival. On vous demandait avec qui s'est marié le mois dernier Louane. C'était, vous l'aurez peut-être deviné, le chanteur Florian Rossi. C'était la réponse A et c'était mercredi. Donc du coup, comme elle n'a pas prévu de le lâcher tout de suite, on va plutôt à vous lâcher des entrées pour le Lake Life Festival, des passe-partout pour les 10 jours du Festoche. Pour ça, vous allez répondre à notre question du jour. C'est la dernière pour cette semaine, donc dernière possibilité, et cette fois-ci on parle de Nicky Jam, puisqu'en 2015 on aimerait savoir avec quel chanteur Nicky Jam a-t-il interprété la reprise de son titre El Perdón. Est-ce que c'est avec Monsieur Bad Bunny ou alors est-ce que c'est avec Monsieur Enrique Iglesias, une chanson qu'on entend souvent dans cette matinale. À vous de jouer sur notre site rjb.ch, le temps de vous dire que Bruno Mars sera avec nous en musique. Le titre I Just Might pour nous accompagner, il est déjà à 6h18.
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1: Et Régis, le coup d'envoi des championnats de Suisse de cyclisme a été donné hier matin. Les cyclistes ont envahi les rues de Courtatel et de Develier pour s'affronter sur un contre-la-montre.
0: La journée était réservée aux catégories amateurs avant de laisser place dans la soirée aux élites, femmes et hommes. Avec la chaleur, le monde ne se bousculait pas au portillon durant l'après-midi, mais l'ambiance était tout de même bonne. Sur place, le reportage de Loïc Georgie.
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4: Les premiers départs ont été donnés sous une chaleur de plomb, mais pas de souci pour Louis Ackermann, 75 ans, genevois mais jurassien d'origine, qui a pris un plaisir fou à revenir sur les routes de la région.
5: Ça me fait pas mal d'émotions, parce que je retrouve beaucoup de régions que j'avais longtemps que j'avais plus vues, puis que je découvre comme ça, et je trouve ça très sympa, quoi. Magnifique, les gens sont très sympas, puis voilà.
4: Au niveau de la température aussi, on imagine qu'on gère les efforts un peu différemment aussi.
5: Oui, moi je supporte assez bien le chaud, donc je m'étais habitué, donc j'ai pas eu de soucis avec ça. Surtout que j'ai déjà fait des Ironman dans le désert, donc je supporte assez bien.
4: Et la chaleur, elle n'est pas que pour les coureurs, les spectateurs et les près de 200 bénévoles auront chaud ce week-end, voire même très chaud. Mais ça ne semble pas poser problème à Jocelyn, posté à son carrefour.
6: Alors chaudement, mais ça va bien, c'est bien organisé, on nous amène de l'eau, on a des parasols, tout se passe bien.
4: Donc on la vit malgré la chaleur, on vit très bien tout ça.
6: Ah, c'est toujours mieux le soleil que la pluie, hein, donc les journées passent bien vite. Ah, c'est super beau à voir, quoi. Les machines sont super performantes. Et puis on voit où je suis placé là, je les vois dans les deux sens, c'est super bien.
4: Et justement, voir toutes ces machines, ça attire les amateurs de sport comme Florian.
7: Personnellement, je fais du triathlon, donc j'ai un vélo plutôt typé triathlon contre la montre. Et spécialement aujourd'hui, ça m'intéresse parce que ça se rapproche de ce que je fais comme sport. Et ça se rapproche surtout de ce que j'aimerais atteindre comme niveau dans quelques années, je pense.
4: Donc on vient un peu prendre des conseils peut-être aussi de ce qui se passe.
7: Prendre des conseils, prendre la température et puis voir un peu ce qui se passe pour en prendre exemple.
4: Pour être honnête, ils n'étaient pas nombreux, les courageux, au bord du parcours. Il a fallu faire quelques allers-retours, mais on en a trouvé, à l'instar de l'ancienne ministre Nathalie Bartoule, tout sourire de voir cet événement à Courtatel, son village.
8: Ah ça fait énormément de plaisir. C'est vrai que pour les 100 ans du club de Courtatel, il fallait marquer le coup. Et je crois qu'aujourd'hui, on peut constater que ce coup a été bien marqué, avec une organisation hors pair, engageante. Mais on voit que ça marche, malgré la chaleur, tout roule.
4: Aujourd'hui, il fait quand même particulièrement chaud, on est en plein plein cagnard, on peut le dire. Vous êtes là déjà en plein milieu de l'après-midi, le jeudi après-midi. C'est important pour vous de marquer le coup comme ça dès le début?
8: Oui, c'était important, mais ce qui était surtout important, c'est que mon filleul courait contre la montre et j'avais à cœur de venir le soutenir. Donc c'est pour ça que je suis là. C'est vrai qu'il faut être un peu courageuse pour être là, mais c'est vrai qu'une fois qu'on y est, je pense que c'est un peu plus pénible d'être sur le vélo que d'être au bord de la route. Donc bravo à tous ces coureurs.
4: La bouteille d'eau, puis on cherche l'ombre, c'est ça quand on est supporté.
8: Voilà, puis une bonne bouteille de Rivella, puis tout va bien.
4: Le Rivella ou l'eau, d'accord, mais pas que, selon le cantinier Roland.
9: Bien sûr, avec une température comme ça, on a prévu beaucoup d'eau, et puis après un peu de la bière quand même, parce qu'il faut quand même agrémenter tout ça.
4: Un événement qui se veut donc sportif et festif.
1: Et c'était un reportage de Loïc Georgie qui n'aura pas bu que de l'eau, on le sait. Et c'était lors du coup d'envoi hier des championnats de Suisse de cyclisme à Courtatel et à Develier.
0: À noter que c'est l'Argovien Yann Christen qui s'est imposé hier lors du contre-la-montre devant le Turgovien Stéphane Bisseger et la Joulo Yanis Voisard. Chez les dames, la première place est revenue à la Bernoise Yasmine Lichti qui remporte le titre national du contre-la-montre. La Turgovienne Steffi Eberlin et la Zurichoise Léa Fuchs complètent le podium. Les championnats de Suisse de cyclisme qui se poursuivent samedi et dimanche.

0: I Just Might, c'était l'ami Bruno Mars à 6h passé de 26 minutes.
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2: Le temps file, on lui court après et on n'oublie pas de faire un détour par votre playlist du matin, celle qui fait plaisir, celle qui donne la patate, qui file le sourire, qui donne la pêche, qui amène un complément à la vitamine D du soleil. Cette playlist que vous nous partagez via le WhatsApp de la radio au 079 689 20 20. Chaque matin, c'est votre chanson qui passe à l'antenne et aujourd'hui, vous avez décidé qu'on allait retourner presque une vingtaine d'années en arrière avec un producteur allemand qui se faisait connaître à l'époque sous le nom de Rio ou R-I-O, peut-être en anglais R-I-O. La chanson que vous avez choisie aujourd'hui, c'est Shine On. 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

0: Thorn par l'Australienne Nathalie Imbruglia à l'instant.
1: Et les 6h passées de 41 minutes, on vous rappelle que la Coupe du Monde bat son plein en ce moment de l'autre côté de l'Atlantique avec pas mal de rencontres qui se jouent à chaque fois deux rencontres en même temps. On vous rappelle aussi que la Turquie s'est défait des États-Unis 3-2 un petit peu plus tôt. Ça fait une vingtaine de minutes environ que la rencontre doit être terminée, un truc comme ça. Et puis le Paraguay et l'Australie se sont quittés sur un bon vieux 0-0 dans un match plein d'excitation. Ou pas. 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
1: Les femmes continuent, Régis, de gagner moins que les hommes en Suisse.
0: C'est ce que montrent les derniers chiffres de l'Office fédéral de la statistique relayés ce matin par le 20 minutes. Des écarts de revenus entre femmes et hommes qui restent importants. Selon les dernières données de l'Office fédéral de la statistique, le revenu annuel brut médian des salariés à plein temps atteint 92 000 francs chez les hommes. Chez les femmes, il s'élève à 80 900 francs. La statistique repose sur une vaste enquête menée auprès de plus de 100 000 personnes. Elle utilise le revenu médian, un indicateur qui correspond au revenu situé exactement au milieu de l'échelle. La moitié des personnes gagnent plus, l'autre moitié gagne moins. Un outil considéré comme plus représentatif car il n'est pas influencé par les très hauts revenus. Les différences se retrouvent aussi chez les indépendants. Le revenu annuel brut médian atteint 85 700 francs pour les hommes contre 67 500 francs pour les femmes.
1: Et Régis, ces écarts sont encore plus visibles lorsqu'on regarde les hauts revenus.
0: Parmi les salariés à plein temps, un tiers des hommes gagne plus de 104 000 francs par an. Chez les femmes, cette proportion tombe à 22%. À l'autre extrémité de l'échelle, les femmes sont davantage représentées dans des revenus plus modestes. 12% des salariés à plein temps touchent moins de 52 000 francs par an, soit deux fois plus que les hommes. On notera toutefois une rare exception qui concerne les apprentis. En première et deuxième année d'apprentissage, les jeunes femmes perçoivent un revenu légèrement supérieur à celui de leurs homologues masculins.
1: Et dans d'autres actualités, on apprend ce matin qu'une importante mortalité de poissons intrigue les autorités grisonnes.
0: C'est ce que relate le Blick. Des milliers de jeunes poissons ont été découverts morts hier matin dans le lac de Suffers, dans les Grisons. La découverte a été faite par des pêcheurs sur les rives de ce lac de barrage. Les poissons morts étaient répartis sur près de 800 mètres. Ils ont été retrouvés coincés dans un épais tapis vert d'algues de rivière. Cette plante aquatique pousse naturellement dans le lac de Suffers, mais les autorités cherchent à déterminer si elle a joué un rôle direct dans cette hécatombe ou si d'autres facteurs sont en cause. Les autorités vont notamment vérifier si l'exploitation du barrage et la production d'électricité ont pu contribuer à la mort de ces poissons. À ce stade, aucune hypothèse n'est privilégiée et les investigations se poursuivent.
1: Et enfin, Régis, en tournant les pages des journaux ce matin, on peut aussi lire que le magazine économique Bilance a publié son classement annuel des communes les plus attractives du pays.
0: C'est ce que détaille 24 heures. Plus de 50 critères ont été analysés, notamment la qualité de vie, la fiscalité, la sécurité, les infrastructures ou encore l'offre de services. Parmi les 966 communes suisses de plus de 2000 habitants, le titre de la commune la plus attractive de Suisse revient à Oberkirch, dans le canton de Lucerne. Située au bord du lac de Sempar, cette commune de quelques 5000 habitants séduit notamment par sa proximité avec la nature, son accès rapide à Lucerne et sa vie associative particulièrement développée. Derrière, on retrouve Horn, dans le canton de Thurgovie, puis Meinenfeld, dans les Grisons. Au total, 8 des 10 premières communes se situent en Suisse centrale, preuve de l'attractivité persistante de cette région. Du côté roman, en revanche, les résultats sont beaucoup moins flatteurs. Lausanne apparaît seulement au 494e rang, tandis que Genève pointe à la 745e place. Enfin, l'arc jurassien ferme une nouvelle fois la marche. Après Val de Travers, le Locle, le Courandelin ou encore Sainte-Croix ces dernières années, c'est Tavannes qui occupe cette fois la dernière place du classement. Reconvilliers et Tramelan complètent également le bas du tableau.
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0: Elle met le feu à cette matinale. Gillo, accompagnée de Pitbull. En même temps, on n'avait pas spécialement besoin d'eux pour enflammer ces débuts de journée qui sont déjà très très chauds. Pensez d'ailleurs à vous protéger de la chaleur si vous en souffrez, si vous y êtes sensible, en vous rafraîchissant et en évitant par exemple de secouer, de se secouer, de danser sur les rythmes de Gillo de bon matin. Comme ça, vous restez tranquillement assis en buvant de l'eau. Voilà qui est bien plus sage. C'était Hit on the Floor.
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2: Régis, la qualification du Brésil pour les 16e de finale de la Coupe du Monde de foot a ravi les supporters de la Seleção.
0: Et sans doute encore davantage les sites de paris sportifs en ligne, dont les affaires déjà juteuses devraient connaître une flambée malgré les graves problèmes de surendettement qu'ils provoquent. Les autorités s'alarment de la tendance observée dans le pays. Les explications de notre correspondant au Brésil, Jean-Claude Gérez.
3: En à peine un an et demi d'activité légale, l'industrie des jeux de hasard et des casinos en ligne a connu un essor historique, plaçant le Brésil comme le cinquième plus grand marché du monde. Fin 2025, le secteur comptait 187 sites de paris en ligne autorisés et avait enregistré plus de 25 millions de parieurs différents. Ils étaient 17 millions au premier semestre 2025. Résultat, l'an passé, le secteur a réalisé un chiffre d'affaires de 5,5 milliards de francs et durant la Coupe du Monde, les mises devraient augmenter d'au moins un tiers selon Costa Almeida Sport, un cabinet d'expertise spécialisé dans l'économie du sport. Cette tendance est tout sauf surprenante puisque selon les données du Service fédéral des impôts, le chiffre d'affaires des sociétés de paris en ligne a doublé au cours des 4 premiers mois de cette année par rapport à la même période en 2025. Le grand gagnant, eh bien, c'est l'État brésilien. Les recettes fiscales issues des paris ont atteint 700 millions de francs entre janvier et avril de cette année, soit le double par rapport à la même période l'an dernier. Et le montant collecté cette année est déjà proche des contributions des secteurs du tabac et de l'agriculture. Une manne fiscale inespérée pour un État brésilien impacté par le ralentissement sensible de l'économie en 2025 et les tensions géopolitiques depuis le début de l'année.
0: Il y a toutefois aussi un revers de la médaille à ces paris sportifs qui explosent au Brésil. On retrouve Jean-Claude Gérez.
3: Le problème, c'est que ces mêmes paris sportifs causent de sacrés dégâts dans la société, au point que l'État est obligé depuis plusieurs mois de réguler les montants des mises, de gérer les joueurs compulsifs, les problèmes de surendettement et les drames familiaux qui se comptent par centaines, allant même parfois jusqu'au suicide. Selon le quotidien économique Valor, la mise mensuelle moyenne de chaque Brésilien est de 26 francs, soit un dixième du salaire minimum, et c'est majoritairement dans les foyers modestes que les mises sont les plus élevées. Conséquence, l'essor des paris sportifs en ligne influence la dynamique du commerce de détail. Selon une étude réalisée par le cabinet Tendencias Consultoria, une partie des revenus auparavant consacrés aux achats courants est désormais captée par des plateformes de paris numériques. 23% des joueurs ont ainsi réduit leurs achats de vêtements et de chaussures, tandis que 19% ont diminué leurs dépenses en supermarché. Ces données modifient la perspective sur le problème, soulignent les auteurs de l'étude, car il ne s'agit pas seulement d'une réduction des dépenses dans les catégories reportables comme l'habillement. Lorsque l'impact se fait sentir en supermarché, le problème touche de fait la consommation essentielle, la fréquence d'achat et la pression sur le budget familial. Si l'inquiétude des autorités est de plus en plus perceptible, la déferlante des paris sportifs ne semble pourtant pas prête de s'arrêter au pays du football, notamment durant la Coupe du Monde. Une compétition pour laquelle Neymar a été sélectionné malgré un état de forme qui fait débat. Mais à défaut d'être sur les terrains, l'ancien joueur de Barcelone et du Paris Saint-Germain est omniprésent sur les réseaux sociaux pour vanter les mérites d'une entreprise de paris sportifs.
2: C'était un sujet de notre correspondant au Brésil, Jean-Claude Gérez, concernant les paris sportifs qui deviennent un véritable phénomène de société dans le pays.
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0: Des secrets, Louane qui nous chantait ce titre pour nous accompagner dans ce vendredi matin. Louane qui avait peut-être justement ce secret un peu de se marier le mois dernier avec Florian Rossi. Mais Louane qui n'aura aucun secret pour vous quand elle sera sur la scène du Lake Live Festival. Ce sera jeudi 6 août. Vous pourrez participer à ce Lake Live grâce à ces entrées qu'on a pour vous et la personne de votre choix. Des passe-partout qu'on vous offre cette semaine. Il faut aller sur notre site pour répondre à notre question du jour. La question est la suivante. En 2015, avec quel chanteur Nicky Jam a-t-il interprété la reprise de son titre El Perdón? Est-ce que c'était avec Bad Bunny ou Enrique Iglesias? La réponse, on l'attend sur notre site jusqu'à ce soir.
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2: Et on attend d'autres réponses dans cette matinale, notamment autour de notre son mystère. Et pas besoin d'attendre ce soir, c'est maintenant qu'il faut nous apporter des réponses à ce son mystère pour tenter de repartir avec cette cagnotte de 80 francs. Ce matin, on attend vos coups de fil pour écouter vos propositions en espérant avoir la bonne réponse autour de ce son qu'on réécoute.

0: tenter le coup sur son mystère et pouvoir faire évoluer la cause, faire avancer les choses en cette fin de semaine. Vous êtes là, bonjour.
1: Bonjour.
0: Bienvenue, comment ça va?
1: Ça va bien et vous?
0: Mais bien, merci. Vous êtes le premier appel donc sur ce vendredi matin. Une possibilité de gagner un bonus autour du son mystère. Pour ça, il faut répondre juste à notre question du jour. Et pour choisir cette question, vous nous donnez un chiffre entre 1 et 5, s'il vous plaît.
1: La 5.
0: La cinquième, qui est celle-ci et qui va parler de cinéma. Quel est le plus grand festival de cinéma européen ou en France même précisément? Eh ben voilà, c'était presque fastoche. C'était en tout cas une bonne réponse pour vous. Et grâce à cette bonne réponse, vous pouvez nous poser une question autour du son mystère en sachant qu'avec Régis, on ne répondra que par oui ou par non. Quelle est votre question ce matin pour resserrer les recherches?
1: Est-ce qu'il y a un instrument de menuiserie?
2: Hein? Qu'est-ce qu'on répond à ça, Sven?
0: Oui.
2: Moi, je dirais oui, ouais. Moi,
0: oui.
2: Je dirais plutôt oui.
1: Alors, voilà. Moi, je dirais un rabot en fonctionnement, quoi. Quand on fait une planche avec un rabot.
0: Ouais, ok, ouais, ouais. Je me souviens parfaitement de ce bruit. Alors, vu la fin du son, c'est qu'il y a eu un tout petit problème au niveau du rabot. Il y a peut-être l'intérieur qui s'est un peu.
2: Ouais. La lame du rabot qui a volé, par exemple.
0: Voilà, c'est peut-être
1: ouais,
0: un peu.
1: Elle est tombée.
0: Voilà, exactement. Et bah, c'était bien essayé. Ça aurait pu, mais malheureusement, c'est pas cette origine-là. Merci beaucoup. Une belle journée.
1: À vous aussi.
0: Merci, à bientôt, au revoir. 032 482 60 20, si vous avez encore une idée aussi, en sachant que ce n'est donc pas l'utilisation d'un rabot en menuiserie pour raboter une planche. À vous de tenter éventuellement l'expérience en ce vendredi matin. Son mystère qui va aller attendre de côté patiemment et puis qui va peut-être revenir dans la suite de ce matin qu'on crée ensemble.
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Fever Dream, c'était Alex Warren pour nous accompagner de belle manière dans ce vendredi matin. On continue encore ensemble, on a plein de jolies choses à faire. On va notamment vous parler de nouveautés musicales, ce sera sur les alentours de 8h15 en compagnie aujourd'hui de Grand Corps Malade. Nous allons également ce matin vous offrir de beaux cadeaux. 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Et puis la musique aussi, ce sera dans quelques instants avec Miley Cyrus. I came in like a Le titre Wrecking Ball pour venir façonner musicalement ce vendredi matin qu'on crée ensemble de la meilleure des manières au plus proche de vous. On vous souhaite en tout cas un très bon réveil et surtout une belle journée en notre compagnie.

0: Wrecking Ball, c'était Miley Cyrus sur RJB en ce vendredi 26 juin.
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2: Debout, oui. Réveillé, on en reparle, mais on va y remédier. Soyez les bienvenus dans Avant la douche, on se réveille ensemble jusqu'à 6h, avec au menu de la bonne nouvelle une baisse importante des PFAS mesurés dans les vêtements en Californie et à New York suite à l'entrée en vigueur d'une nouvelle loi. On va s'intéresser dans la question à ChatGPT au classement établi par le magazine Bilan sur la qualité de vie dans les communes en Suisse. Et puis une raclette, puisqu'il fait chaud, la plus grande raclette du

0: monde dans la minute des records en fin d'émission. Linkin Park pour la musique. Tout de suite, il y aura également Oria qui va nous emmener dans sa soirée mondaine ou encore Amy Winehouse et puis l'éphéméride du jour dans quelques minutes. Bon début de journée et bon réveil.
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1: Nous sommes le lundi 29 juin, c'est le 180e jour de l'année. On fête les Paul, Pablo, Peter, Pierrick ainsi que les Craig, Emma, Jade et Marceau. C'est la journée mondiale du Petit Prince, célébrée pour promouvoir les valeurs de la Fondation Antoine de Saint-Exupéry pour la jeunesse, qui mène de nombreuses actions en faveur de l'enfance. Le Petit Prince change la vie de milliers de personnes chaque année. Il amène un message d'espoir, de paix, d'amour et de respect. Le 29 juin 1900 marque la création officielle de la Fondation Nobel, chargée de gérer l'héritage laissé par l'inventeur suédois Alfred Nobel. À sa mort en 1896, celui qui avait fait fortune grâce à la dynamite surprend son époque en léguant l'essentiel de sa fortune à un fonds destiné à récompenser celles et ceux qui apportent le plus grand bénéfice à l'humanité. Après plusieurs années de démarches juridiques, la Fondation voit finalement le jour en 1900. Elle supervise depuis l'attribution des prestigieux prix Nobel décernés dans des domaines comme la physique, la chimie, la médecine, la littérature ou encore la paix. Plus d'un siècle plus tard, ces récompenses figurent parmi les distinctions les plus reconnues au monde. Et puis, le 29 juin 2007, les premiers clients font la queue devant les magasins d'Apple pour acheter un appareil qui va transformer notre rapport à la technologie, l'iPhone. Présenté quelques mois plus tôt par Steve Jobs, ce téléphone réunit dans un seul appareil mobile un lecteur de musique et un accès simplifié à Internet grâce à son écran tactile, une nouveauté qui tranche avec les claviers physiques alors omniprésents. Vendu dans un premier temps uniquement aux États-Unis, l'iPhone rencontre un succès immédiat. Il ouvre la voie à l'ère du smartphone moderne et bouleverse les secteurs de la téléphonie, de l'informatique, de la photographie et même des médias. Près de 20 ans plus tard, des milliards de smartphones dans le monde s'inspirent encore du modèle lancé ce jour-là. Antoine de Saint-Exupéry, auteur du Petit Prince, dont c'est la journée mondiale, est né un 29 juin en 1900, tout comme la résistante française Lucie Aubrac en 1912 et Frédéric Dard, San Antonio en 1921. Puis on souhaite un joyeux anniversaire à John Steers, qui a vu le jour en 1998. Les dictons du jour, regarde le sol, à la Saint-Emma, tes fourrages en bas, à la Saint-Pierre, les fraises à terre, entre Saint-Pierre et Saint-Paul, plante le poireau et le col, ou encore à la Saint-Pierre, coq chantant est présage de mauvais temps.
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1: Une baisse spectaculaire de la quantité de PFAS retrouvée dans les vêtements vendus en Californie et à New York a été constatée depuis que ces États ont interdit ces substances toxiques l'année dernière. Les PFAS regroupent plus de 10 000 substances synthétiques utilisées pour rendre certains produits résistants à la chaleur, à l'eau et à l'huile. Mais ces substances peuvent être cancérigènes et ne se dégradent jamais complètement, d'où l'appellation de polluants éternels. La Californie et New York ont été les premiers à adopter une législation visant à éliminer les PFAS de tous les articles, des pantalons de yoga au manteau, et les recherches suggèrent que ça a fonctionné. Le Conseil de défense des ressources naturelles a analysé 115 produits achetés en Californie et à New York en 2025. Il a constaté une baisse spectaculaire des niveaux de PFAS, passant de plusieurs milliers de parties par million à moins de 10 en quelques années. Le Conseil a également indiqué que les principales marques de vêtements et d'équipements de plein air avaient réduit la teneur en PFAS de leurs imperméables de 97 à 99%. Les entreprises se plaignaient de ne pas pouvoir éliminer les PFAS de nos imperméables, articles pour enfants et textiles de maison, mais quand les États les ont contraintes à agir, la plupart d'entre elles ont procédé au changement, a déclaré une chercheuse. Grâce à ces deux États, nous avons désormais accès à des vêtements et articles ménagers plus sûrs.

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1: Le saviez-vous, le Monténégro et le Japon ont été en guerre pendant 101 ans. Ils avaient oublié de signer la paix. Une situation qui trouve son origine dans la guerre russo-japonaise de 1904-1905. À l'époque, le Monténégro est un allié de l'Empire russe et déclare symboliquement la guerre au Japon. Aucun combat n'oppose toutefois les deux pays et aucun soldat monténégrin ne participe aux affrontements en Extrême-Orient. Lorsque le traité de paix est signé en 1905, le Monténégro n'est pas invité aux négociations. La déclaration de guerre n'est donc jamais officiellement annulée. L'affaire tombe peu à peu dans l'oubli, d'autant plus que le Monténégro perd ensuite son indépendance en étant intégré à d'autres États des Balkans. Ce n'est qu'en 2006, après le retour de l'indépendance monténégrine, que des historiens remettent en lumière cette curiosité diplomatique. Une déclaration symbolique met alors fin à un état de guerre théorique qui aura duré 101 ans sans qu'aucun coup de feu n'ait jamais été échangé entre les deux pays.
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1: Les villes romandes sont à la traîne dans le classement national de bilan sur la qualité de vie. Il faut aller jusqu'à la 32e position pour trouver la première commune romande. Alors, comment est établi ce classement et qui est en tête ? Les communes de Suisse centrale confirment leur domination dans ce classement 2026 du magazine Bilan, alors que les villes romandes restent largement à l'écart des premières places. Il faut en effet descendre jusqu'au 32e rang pour trouver la première commune romande avec Mie dans le canton de Vaud, ce qui illustre un net déséquilibre entre les différentes régions du pays. Ce classement repose sur une analyse de 966 communes suisses et sur plus de 50 000 données. Les experts évaluent une douzaine de catégories qui couvrent notamment la fiscalité, le marché du travail, les infrastructures, les transports, la sécurité, la mobilité, la qualité de vie, l'éducation, les finances communales, le tourisme ou encore la démographie. L'objectif est de mesurer l'attractivité globale d'une commune en combinant des critères économiques, sociaux et pratiques. Cette année, c'est Oberkirch, dans le canton de Lucerne, qui décroche la première place. La commune est suivie par plusieurs localités de Suisse centrale, une région qui monopolise 7 des 10 premières positions grâce à une combinaison de fiscalité avantageuse, de bonnes liaisons de transport, d'un marché de l'emploi dynamique et d'un cadre de vie recherché. Les grandes villes, en revanche, sont pénalisées par des coûts du logement plus élevés, une circulation plus dense et des problèmes de sécurité ou de nuisance plus marqués. C'est ainsi que Zurich, pourtant la mieux classée des grandes villes, n'arrive qu'au 93e rang, Bâle est 429e, Berne 431e, Lausanne 494e et Genève seulement 745e. Côté roman, la première commune est donc classée 32e, mais l'ensemble de la région reste en retrait par rapport aux cantons alémaniques les plus performants. Dans l'arc jurassien, les résultats sont particulièrement modestes. Les villes neuchâteloises et jurassiennes figurent loin dans le classement, reflet d'une fiscalité souvent moins favorable, d'un marché de l'emploi plus restreint et d'une attractivité résidentielle plus limitée que dans les régions les plus dynamiques du pays. La meilleure commune jurassienne est Valterbi, qui n'apparaît qu'à la 610e place. Pour le canton de Neuchâtel, il faut aller jusqu'à la 735e position pour trouver Boudry. Le Jura bernois ferme même la marche. Tavannes occupe la dernière place du classement national, tandis que Reconvilliers et Tramelant figurent également parmi les trois dernières communes de Suisse. Selon Bilan, ces localités cumulent plusieurs handicaps avec une situation économique moins favorable, une offre d'emploi plus limitée, une démographie moins dynamique et une attractivité résidentielle en retrait. Ce sont ces différents indicateurs qui expliquent leur position tout en bas du classement, bien davantage qu'un seul critère isolé.
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1: Des centaines de meules, des tonnes de fromage fondu et une odeur qui a parfumé tout un hall d'exposition. En Valais, la raclette est entrée dans le livre des records à la louche géante. L'événement The Plus Grande Raclette of the World a réuni 4942 participants en avril dernier à Martigny, établissant un nouveau record du monde de la plus grande raclette jamais organisée. Le précédent record, déjà détenu par Martigny avec 4893 convives, a donc été battu de 49 personnes. Et derrière ce record se cache une organisation presque industrielle pour nourrir cette foule. Près de 800 demi-mules de raclette du Valais AOP ont été raclées tout au long de la soirée, représentant environ 2 tonnes de fromage. Il a également fallu prévoir plus d'une tonne et demie de pommes de terre, des milliers de portions de cornichons et d'oignons, ainsi que plus de 400 racleurs et bénévoles pour maintenir le rythme sans interruption. Les organisateurs ont aussi dû coordonner les fours, le service et la sécurité tout en conservant l'esprit convivial qui fait le succès de la raclette. Mission accomplie, puisqu'en plus d'un nouveau record, beaucoup de personnes demandent déjà quand aura lieu la prochaine édition.
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1: Debout et réveillé, vous êtes prêts à accueillir l'équipe de la matinale qui va s'installer en studio d'ici quelques minutes pour accompagner votre matinée jusqu'à 9h. Je vous souhaite une excellente journée. Je vous donne rendez-vous pour se réveiller ensemble dans Avant la douche demain matin dès 5h.
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0: I got a feeling, les Black Eyed Peas pour nous accompagner sur ce lundi matin. On commence la semaine, selon les experts de Météo News, avec un temps assez ensoleillé et lourd. Des averses orages isolées pourraient se produire déjà ce matin. Elles seront même peut-être plus probables dans le courant de l'après-midi, notamment vers les reliefs. Un début de semaine au vent du nord, plutôt faible à modéré sur l'Océland et dans les vallons. Des vents de secteur nord, également faibles à modéré, sont à prévoir sur les crêtes, selon Météo News. Les experts qui nous parlent encore de chaleur, bien moins grande que ces derniers jours. Ce matin, on devrait tourner entre 17 et 21 degrés. Cet après-midi, on n'atteindra juste pas les 30, avec 25 à 29 par endroit. On vous souhaite un très bon réveil et surtout un excellent début de journée. Il est 6h. Il est surtout temps de s'informer avec vous, Séverine Boé, bonjour.
1: Bonjour, le Canada s'est qualifié pour les huitièmes de finale de sa Coupe du Monde de football. Un but de Stephen Eustachio dans le temps additionnel a permis hier aux Canucks de battre l'Afrique du Sud 1-0 à Los Angeles. Le Canada affrontera les Pays-Bas ou le Maroc en huitièmes de finale samedi à Houston. L'équipe de Suisse féminine de football a tenu en échec l'Espagne de partout pour son entrée en lice hier à l'Euro féminin des moins de 19 ans en Bosnie-Herzégovine. Un pénalty transformé par Emanuela Pfister à 3 minutes du terme lui a permis de créer la surprise. 8 sélections réparties dans 2 groupes disputent le tournoi. Les 2 premières de chaque poule atteignent les demi-finales. Yann Christen s'impose en maître à courte échelle. Le cycliste sur route est devenu champion de Suisse hier dans le Jura. Il a dominé la course des élites hommes. L'Argovien a bouclé le parcours de 153,5 km pour plus de 2500 mètres de dénivelé positif en 3h43 minutes et 40 secondes. Il a devancé le Valaisan Valentin Darbelay et l'Argovien Melk Zumstein. Yann Christen est parti à plus de 50 km de l'arrivée dans un raid solitaire qu'il a mené au titre national. Après avoir remporté le contre-la-montre jeudi, le coureur de l'équipe UAE Team Emirates a réalisé de magnifiques championnats de Suisse dans le Jura. Yann Christen en est très fier.
2: C'est incroyable de faire le doublé.

0: C'est ce dont je rêvais et maintenant j'ai réalisé cette incroyable performance. Je peux donc être fier de moi. J'ai montré que j'étais le plus fort et au final, c'est le plus fort qui remporte ces championnats suisses. J'avais déjà beaucoup travaillé sur cette course lors des deux dernières éditions, mais aujourd'hui, j'étais encore plus fort. Je pense que c'est ça qui a fait la différence et je suis très content. Au final, je vais dire que ce n'est qu'une course, mais maintenant, je suis heureux de l'avoir gagnée. C'était aussi un rêve quand j'étais jeune et maintenant, c'est coché sur ma liste des choses à faire. Je me réjouis de gagner des courses pendant un an avec ce beau maillot rouge sur les épaules.
1: Des propos recueillis et traduits par Florian Wolfer. Chez les dames, c'est Steffi Eberlin qui s'est imposée. La Turgovienne a devancé les Bernoises Marlène Heusser de 2 secondes et Yasmine Lirti de 3 minutes 44. La braderie s'est terminée hier soir sur une note satisfaisante. L'événement biennois a réuni plus de 120 000 fêtards ce week-end, selon les informations du président de la manifestation. Des chiffres qui entrent dans la ligne habituelle de la manifestation. Les exposants étaient très nombreux cette année, 320 stands en tout étaient installés. Du côté de Saint-Imier, l'édition 2026 de l'Imérial s'est tenue du vendredi au samedi. La fête s'est déroulée sans incident, sous la canicule. Les fortes températures ont provoqué un léger recul de fréquentation par rapport aux précédentes années. 10 000 visiteurs ont afflué, ça représente environ 1000 personnes de moins par soir. Et retrouvez des photos de l'Imérial et de la braderie sur rjb.ch. Les États-Unis et l'Iran vont suspendre leurs attaques mutuelles qui avaient marqué une reprise des hostilités après la signature d'un protocole d'accord, a annoncé hier un responsable américain. Des médias américains ont fait état d'une réunion demain au Qatar avec Hormuz au programme. Le détroit a rouvert la semaine dernière, mais Téhéran n'autorise qu'un seul couloir de passage le long de ses côtes et menace de s'en prendre à tout navire contrevenant. L'actualité revient à 6h30. 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
3: Bonjour à tous et bienvenue dans ce lundi, le lancement de la dernière semaine avant la pause estivale. De quoi sortir encore de belles choses d'ici à vendredi, alors préparez-vous parce que ça va décoiffer.
4: Et dans notre programme de ce 29 juin, nous allons plonger dans notre son mystère pour essayer de s'en rapprocher le plus possible. Puis nous nagerons dans ce lac de bonne humeur jusqu'à votre chanson préférée du moment sur les 30 prochaines minutes.
3: Et puis vers 6h45, nous ferons le tour des journaux pour notamment en retenir que la canicule met les EMS à rude épreuve, même dans la région, vous l'entendrez.
4: Enfin, nous irons visiter l'exposition de photos des écoliers de Rivendell à Presles, un peu avant les infos de 7h.
3: Très bon réveil et surtout belle matinée avec nous.
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0: Gold pour mettre tout en or et tout en beauté, c'était Loi.
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2: Et on repart pour une nouvelle semaine avec notre tout jeune son mystère. Ça fait justement bientôt une semaine qu'il nous accompagne tous les matins. On se réjouit donc d'explorer tout un tas de pistes en votre compagnie. Après les infos de 7h, vous pourrez nous dire à quoi vous fait penser ce bruit-là. Écoutez bien.
0: Elle le regarde avec, elle l'écoute plutôt avec des yeux plissés. Diana le découvre ce matin.
2: Il y a beaucoup d'informations.
0: Voilà. Réussir à s'accrocher à une partie, mais pas forcément oublier les autres. On a dit avec Régis que ça allait peut-être possiblement être un son assez accrocheur et qui pourrait rester longtemps avec nous. On verra ça, en tout cas on peut vous confirmer qu'il n'y a pas d'eau dans notre son mystère, qu'il n'a pas été enregistré à l'extérieur. Bien que ça change pas grand-chose, on vous l'avait dit. Et on vous dit aussi que c'est un objet qui est utilisé en menuiserie. Avec ceci. Et en vous rappelant également qu'il ne s'agit pas de tirer le tuyau du robinet de l'évier, qu'il ne s'agit pas non plus d'utiliser un rabot de menuisier. Eh bien, on vous rappelle que vous pouvez toujours tenter votre chance et le faire via notre WhatsApp au 079-689-2020. On va dire que ça, c'est pour propositions qu'on aimerait éliminer. Et puis, que la seule façon de gagner au son mystère, c'est de nous appeler. Et là, ce sera juste après les infos de 7h à coup sûr. Peut-être encore à un autre moment ce matin pour ces 90 francs de cadeaux. Soyez de la partie.
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0: J'ai demandé à la Lune, Indochine, pour vous accompagner dans votre réveil.
1: Et sur la suite de ce lundi matin qu'on crée ensemble, on aura Nathalie Cardone. Ce titre, Hasta Siempre, pour nous accompagner dans ce lundi donc que l'on fait défiler ensemble avec notamment notre tour de l'actu à 6h45. Il sera question de la canicule et des EMS qui sont mis à rude épreuve, vous l'entendrez. On essaiera de vous faire gagner donc les 90 francs de notre son mystère juste après les infos de 7h. Et puis on parlera également de tricot ce matin. Ce sera dès 7h35 avec Rose Bassin. Elle viendra ici nous parler justement de cette passion pour le tricot et puis de la musique. Il y en aura avec la nouveauté musicale tout à l'heure sur les alentours de 8h15 et ce sera en compagnie de l'ancienne académicienne Lenny. Pour tout de suite, c'est en anglais qu'on continue cette matinée en regardant dans notre galerie photo via la chanson Caméra d'Ed Sheeran.

0: Caméra, titre léger signé Chiran.
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2: On va poursuivre ce lundi matin avec une chanson que vous avez choisie. Et on va laisser la place pour tout de suite à une jeune chanteuse qui nous vient tout droit du Brésil, Marina Froins, qui s'est présentée tout récemment au festival Festineuch à Neuchâtel. Elle cartonne sur les réseaux sociaux. Elle a une voix d'une très grande maturité, vous l'entendrez Sven, et elle n'a que 23 ans. Écoutez tout de suite Marina Froins avec Vai Timbora.

0: C'était Mariana France, dit aussi Marie France, avec Vaitimbora. Là, c'était un remix de Trinix.
1: Et en écoutant ça, je me dis que j'imagine une scène avec plein de couleurs et que ça virevolte un peu dans tous les sens. Est-ce qu'on est un peu dans le juste ou pas du tout? Parce qu'en live, vous l'avez vu.
0: Oui, je l'ai vue et c'est effectivement un rayon de soleil, cette chanteuse. Elle chante beaucoup de samba, de bossa nova, donc bah voilà, des genres typiques du Brésil. Donc ça transpire le soleil, ça transpire la plage, les cocktails et tout ce qui va avec, quoi.
1: Et la chaleur.
0: Et la chaleur, mais ça, ah, oui, il n'y a pas besoin d'aller très loin pour la sentir.
1: C'est ça, là. C'est ça, elle aurait pu laisser un petit peu de chaleur du côté de Rio, hein, quand même, et pas tout nous amener ici, bien que là, ça se calme un petit peu au niveau du show, on est assez content. D'ailleurs, il est peut-être en train de pleuvoir, hein, du côté de chez vous, si c'est le cas. Vous pouvez ouvrir un peu les fenêtres pour aérer et puis amener de la fraîcheur dans votre maison ou dans votre appartement, voire même au bureau, pourquoi pas, juste en faisant attention de ne pas faire une piscine, hein, à l'intérieur. Ça, ce sera un tout petit peu plus dommage. Du brésilien ou du portugais, on passe à l'espagnol tout de suite. Hasta siempre, titre de Nathalie Cardone pour nous accompagner jusqu'aux infos. Il est presque 6h30, on vous souhaite un excellent réveil avec nous et surtout une très belle matinée. On lance la semaine ensemble jusqu'à 9h.

0: Hasta siempre. Nathalie Cardone pour nous accompagner. Il est quasiment l'heure de s'informer. Mais restez avec nous parce qu'on a encore plein de belles choses à faire ensemble, notamment profiter de la musique de Taylor Swift.
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0: RJB, il est pile poil 6h30. Et il est temps de s'informer avec vous, Diana.
3: L'édition 2026 de l'Imérial de Saint-Imier s'est tenue du vendredi au samedi. La fête s'est déroulée sans incident sous la canicule. Les fortes températures ont provoqué un léger recul de fréquentation par rapport aux précédentes années. 10 000 visiteurs ont afflué. Ça représente environ 1000 personnes de moins par soir. Découvrez ou redécouvrez l'Imérial en images sur notre site rjp.ch. On reste à Saint-Imier où près d'un automobiliste sur trois a roulé trop vite. Récemment, lors d'un contrôle effectué du 19 mai au 5 juin à la rue Agassi en zone 30, le radar pédagogique a enregistré plus de 4600 excès de vitesse sur près de 14 600 véhicules. Un conducteur a même été flashé à 77 km/h dans cette rue fréquentée par des écoliers. Les résultats ont été transmis à la police cantonale bernoise qui décidera de la suite à donner. Plus loin, à Berne, une femme a été retrouvée sans vie devant une habitation vendredi. La défunte n'a jusqu'à présent pas pu être identifiée selon la police bernoise. Toute personne ayant vu cette femme dans le secteur de la Morillonstrasse 77 ou dans les environs est invitée à prendre contact avec les forces de l'ordre. Une enquête a été ouverte. Un important incendie s'est déclaré hier au château français de Divonne-les-Bains, dans l'Ain, à la frontière suisse. La ville l'a annoncé sur sa page Facebook, relate le 20 minutes. Les pompiers genevois et vaudois ont été mobilisés. Les autorités appellent les habitants et les automobilistes à éviter la zone et à faciliter le travail des services de secours. À ce stade, les circonstances du sinistre ne sont pas connues et aucun bilan n'a été communiqué. Les États-Unis et l'Iran cessent les hostilités pour le moment. C'est ce qu'a annoncé hier un responsable américain qui assure que les navires peuvent circuler librement dans le détroit d'Ormuz. Les deux camps s'accusaient mutuellement de violation du cessez-le-feu ces derniers jours dans un regain de tension après la signature le 17 juin de leur protocole d'accord. Des médias américains ont fait état d'une réunion demain au Qatar. En sport, le Canada est qualifié pour les huitièmes de finale de son mondial de football. Un but de Stephen Eustachio dans le temps additionnel lui a permis de battre l'Afrique du Sud 1-0 hier à Los Angeles. Le Canada affrontera les Pays-Bas ou le Maroc en huitièmes de finale samedi à Houston. Et c'est finalement l'Algérie qui se dressera sur la route de la Suisse en 16e de finale de la Coupe du Monde. L'équipe entraînée par l'ancien sélectionneur de la Native, Vladimir Petkovic, a terminé 3e du groupe J après son nul 3 partout contre l'Autriche samedi. Mourad Yakin a qualifié les Fenech d'adversaires intéressants avec beaucoup de qualités individuelles. Ce 16e de finale est prévu jeudi à Vancouver, soit vendredi à 5h du matin en Suisse. Et puis en Formule 1, George Russell enlève le Grand Prix d'Autriche. Le Britannique a fêté son deuxième succès de la saison hier sur le circuit de Spielberg. Il a devancé le Néerlandais Max Verstappen et son coéquipier italien de chez Mercedes, Kimi Antonelli, qui reste leader du championnat du monde. Prochaines informations à 7h.
0: Et d'ici là, la musique, ce sera notamment en compagnie de Taylor Swift. Mais avant toute chose, on parle de météo ensemble avec, selon les experts, un temps changeant sur ce début de matinée. Quelques averses, parfois orageuses, qui pourraient se produire par endroits. Passage ensuite à un temps assez ensoleillé avec le développement de cumulus. Quelques averses et orages seront encore localement possibles et forts, notamment dans l'après-midi et sur le Jura. Ils pourraient également concerner les régions de plaine contre la fin de journée et dans le courant de la soirée. Notez que les vents sont annoncés à deux secteurs nord et faible à modéré sur l'ensemble de la région. Côté température, on devrait commencer la journée entre 18 et 21 degrés, selon les experts de Météo News. Selon les relevés qu'on fait en ce moment, on est sur du 19,7 à Reconvilliers. Pour cet après-midi, il fera encore chaud, bien que moins que ces derniers jours, avec 26 à 29 degrés d'attendu.
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0: Il y a pas mal de chantiers dans la région. Allez faire le tour de la liste des inforoutes disponibles sur notre site rjb.ch. On vous rappelle comme ça qu'à Cour, la route de la Bine s'est fermée au trafic. À Bienne, c'est le pont du chemin des Landes qui est impraticable. Et puis sinon, nous avons également du côté de Bévillard, la partie supérieure de la rue des Prés qui est fermée par phase jusqu'à mi-août. Sans oublier à Saint-Imier, la rue des Noailles qui est toujours impraticable au trafic. Vous suivez les panneaux de chantier qui sont mis en place pour l'occasion, les déviations également qui sont à suivre. Et puis, vous n'hésitez pas à nous faire parvenir toutes vos infos routes via un message WhatsApp au 079 689 20 20. Soyez prudents et bonne route.
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0: Taylor Swift qui vient apporter sa touche de peps avec Shake It Off.
1: Et c'est tout ce qu'il faudra à nos joueurs suisses pour leur 16e de finale de la Coupe du Monde de foot. Ce sera contre l'Algérie, ce sera vendredi à partir de 5h. Et pour l'occasion, on a décidé de marquer le coup pour cette dernière matinale de la saison également. On va aller prendre possession du Maracana de la Neuville. Donc soyez là vendredi, spécialement dès 5h du matin, ici sur RJB ou alors directement au Maracana de la Neuville. On sera en compagnie de Mathieu Schaffner qui nous fera vivre au mieux ce 16e de finale de la Suisse, donc contre l'Algérie, tout en vous offrant également de jolis cadeaux vendredi, 5h. Rendez-vous pour cette dernière matinale de la saison, une matinale footballistique.

0: Angèle et Phoenix et Kavinsky sur ce titre Nightfall avant de tourner les pages des journaux. Nightcall, pardon, je vois votre tête, Sven.
1: C'est comme vous voulez, hein, si vous voulez changer.
0: C'est
1: vous
0: les
1: pouvez.
0: Titres à peu près ce matin, voilà.
1: Mais... c'est un nouveau jeu, on change un peu les titres, vous devez retrouver les
0: Vous devez retrouver les erreurs. Voilà, mais après c'est notre retenue de presse. Et puis après il y aura Tobes and I sur Dance Cheval. Voilà.
1: On ne l'arrête plus. On ne l'arrête plus. Bah vous choisissez le nom de la chanson qui arrive là. Et puis, en tout cas, vous en profiterez. On en profitera tous ensemble juste après avoir tourné les pages des journaux.
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0: Il est 6h44.
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1: La canicule met les EMS à rude épreuve. C'est le cas notamment à Neuchâtel, Diana.
0: Oui, les fortes chaleurs de ces derniers jours sollicitent particulièrement les personnes âgées qui sont plus exposées au risque de déshydratation, de malaise ou d'hallucination. Au home des Charmettes à Neuchâtel, heureusement, aucun incident majeur n'a été signalé jusqu'ici, rapporte le journal Arc Info. Mais les résidents supportent difficilement ces températures. Du coup, beaucoup réduisent leurs activités quotidiennes. Ils disent redouter les effets de la chaleur, même s'ils font preuve de résignation face à la situation.
1: Et ça fait que le personnel doit redoubler de créativité pour préserver un maximum de fraîcheur.
0: Avec les stores baissés, des ventilateurs ou encore la distribution régulière de boissons et de sorbets, les soignants veillent aussi à ce que les résidents s'hydratent, même lorsqu'ils n'en ressentent pas le besoin.
1: Et là, ça peut créer parfois des conflits.
0: Oui Sven, certains résidents refusent de fermer les stores ou de consommer des glaces. Ça oblige le personnel à trouver un équilibre entre le respect de leur volonté et leur sécurité. L'autre problème, c'est que les infrastructures des EMS ne sont pas toutes adaptées aux épisodes de forte chaleur. Selon la fêtière neuchâteloise des établissements médico-sociaux, les situations varient d'un bâtiment à l'autre. Des rénovations seront nécessaires pour mieux faire face à des canicules appelées à se répéter.
1: Et Diana, la canicule a aussi des conséquences sur la faune.
0: À Cornol, dans le Jura, une trentaine de carpes sont mortes dans l'étang de la Montois en raison d'une eau montée jusqu'à 33 degrés, rapporte le quotidien jurassien. Pour limiter les dégâts, la commune a commencé ce week-end à injecter 160 mètres cubes d'eau du réseau communal avec l'accord des autorités compétentes. L'objectif, c'est de refroidir l'étang, de maintenir son niveau et de préserver la digue. Un oxygénateur avait déjà été installé quelques jours plus tôt et selon la société de pêche, aucune nouvelle carpe morte n'a été retrouvée depuis deux jours.
1: Et puis dans d'autres sujets, une nouvelle étude révèle que les PFAS sont présents vraiment partout en Suisse, même dans notre corps.
0: Ce sont les révélations du Centre universitaire de médecine générale et santé publique reprises par plusieurs journaux, dont Le Temps. La recherche menée dans les cantons de Vaud et de Berne montre que ces polluants éternels ont été détectés dans le sang de l'ensemble des 630 adultes testés. Les femmes et les végétariens sont les moins contaminés de l'échantillon. On apprend donc qu'une alimentation riche en viande et en poisson fait au contraire augmenter les PFAS. Et dans les choses plus insolite, l'alcool, l'utilisation de fartes de ski ou de sprays imperméabilisants jouent aussi un rôle dans la diffusion de ces polluants.
1: Et puis Diana, on va terminer sur cette information de la NZZ. La distribution journalière du courrier pourrait prendre fin en Suisse à partir de 2035.
0: Le Conseil fédéral propose de maintenir cette offre jusqu'en 2033 ou 2034, mais passé ce délai, la Poste pourra demander de ne plus effectuer de distribution quotidienne, explique son directeur Pascal Grider dans le journal. La mise en œuvre de sa suppression pourra prendre encore un certain temps.
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0: Vous écoutiez Dance Monkey de Tones and I.
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2: Dans la forêt de Presles, il est possible à Diana d'observer une exposition de photos mises sur pied par les enfants de l'école Rivendell.
0: Les élèves âgés de 8 à 14 ans ont monté ce projet durant une année sous l'encadrement de la photographe professionnelle Pauline Stauffer de Linière. Elle leur a donné 3 cours théoriques pour les bases de la photographie, puis les enfants avaient champ libre pour la suite. Pauline Stauffer nous raconte le processus.
3: Les matinées, on faisait dans la forêt, mais ensuite, donc c'était pour un entraînement, apprendre à aiguiser son regard, apprendre à observer autour de soi. Et ensuite, après les 3 premiers cours, le 4e cours, c'était vraiment l'idée de, chez eux, réaliser des photographies. Donc c'était pas forcément sur le thème de la nature. Ils pouvaient choisir soit de partir sur une thématique sur le paysage, ce qui était le thème du premier cours, soit sur la thématique de l'objet, donc objet nature morte, on dit normalement, mais voilà, photographie d'objet, ou bien le troisième, c'était du portrait. Donc ils ont pu choisir une de ces 3 thématiques. Et bien sûr, dans le paysage, forcément, on retrouvait beaucoup la nature. Dans l'objet, ils pouvaient aussi avoir des plantes, tout comme ça, mais disons, voilà, c'était un peu plus libre. Le portrait, voilà, ils pouvaient aussi choisir de photographier quelqu'un qu'ils connaissaient. Des fois, ça a été la sœur, ou bien ça peut être la grand-maman.
4: Et est-ce que les élèves se sont prêtés au jeu? Est-ce qu'il y a eu des résistances, ou bien au contraire, est-ce qu'il y a des personnes qui se sont trouvées des passions?
3: Quand je donnais le cours, il y avait cette partie, la première partie théorique, puis après il y avait pendant à peu près 1 heure, puis après on allait dans la forêt faire, ou bien autour du village, voilà, faire des photos. Et là ils étaient par petits groupes, et je trouve que là il y a une dynamique qui permet que s'il y en a qui sont un peu plus motivés, ils peuvent aussi un peu plus prendre le lead et puis motiver les autres. Donc là tout le monde s'est prêté au jeu, parce que de toute façon on est avec son copain, et puis il y a quelque chose de ludique aussi, de ah on peut faire ça comme ça, c'est peut-être un peu plus motivant que des fois tout seul chez soi. J'ai eu un retour, vous savez, pour un ou deux, je crois, un préado, où voilà, un peu ce côté oh, j'ai pas envie de faire, mais qui au final, quand il a fait des photos incroyables. Donc voilà, c'est vraiment c'était rigolo. Moi je pensais qu'il avait eu du plaisir, mais c'était plus le fait de se lancer. Et puis il y en a aussi quelques-uns qui ont vraiment un œil aussi, qui ont le sens artistique, un petit truc des fois en plus comme ça, c'était beau à voir. Et puis oui, on a eu des échanges avec les parents où je les ai encouragés que cette fille en l'occurrence puisse un peu continuer, parce que c'est vrai que dans ça ou dans autre chose d'artistique, mais le fait de regarder le monde et puis d'avoir ce sens artistique comme ça, c'était assez flagrant.
2: C'était Pauline Stauffer, photographe professionnelle de Linière, et elle répondait à Rosa Hickney. L'exposition de photos qu'elle a encadrée se tient jusqu'à vendredi et se trouve au chemin des Seigneuls, au-dessus de l'école de Presles.

0: Pierre Garnier chante l'horizon, nous on le regarde et on y va à l'horizon avec les infos dans quelques instants.
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0: On vous souhaite encore un très bon réveil et surtout un excellent début de journée. Il est 7h. Le journal Séverine Boé.
2: Plus de 120 000 personnes se sont déplacées à Vienne pour la braderie. Les visiteurs et les exposants pouvaient notamment utiliser pour la toute première fois une application. En vélo trial, les régionaux se sont imposés ce week-end à Delémont pour décrocher son 3e titre national. Chez les élites, Vito Gonzalez a suivi un entraînement spécifique. Le temps sera changeant en début de matinée avec quelques averses, parfois orageuses, se produisant par endroits. Passage ensuite à un temps assez ensoleillé avec le développement de cumulus. Une édition 2026 réussie pour la braderie de Vienne. Les festivités annuelles de la cité célandaise se sont terminées hier soir. Selon les chiffres fournis par le président de la manifestation, plus de 120 000 fêtards ont afflué ce week-end. Des chiffres qui entrent dans la lignée habituelle. Cette année, une nouveauté, l'application mobile de la braderie qui permettait au public de créer son propre itinéraire et aux différents exposants de mettre en avant leurs produits. Il est encore trop tôt pour connaître le succès de l'application. Les données seront connues dans quelques jours. Michael Schütz, président de la braderie viennoise, se voit continuer sur cette même lancée pour la suite de la manifestation.
3: On a des idées, mais c'est trop tôt pour y parler. On va sûrement continuer le chemin qu'on a déroulé cette année avec prendre connaissance des besoins des gens et puis améliorer encore l'idée principale de la braderie, de se brader, de vendre, de fêter. Mais sûrement, les attractions sont très importantes et puis on va réfléchir quoi il faut faire ou bien quoi on peut faire dans la ville, mais c'est pas encore décidé.
2: La braderie viennoise a rassemblé 320 stands en tout. Retrouvez une galerie de la manifestation sur rjb.ch. Du côté de Saint-Imier, l'édition 2026 de l'Imérial s'est tenue du vendredi au samedi. La fête s'est déroulée sans incident, sous la canicule. Les fortes températures ont provoqué un léger recul de fréquentation par rapport aux précédentes années. 10 000 visiteurs ont afflué, ça représente environ 1 000 personnes de moins par soir. Toujours dans la cité imérienne, samedi, peu après 1h25 du matin,

0: Un incendie s'est déclaré dans une fabrique à la rue de la Clé. Le foyer de l'incendie a été localisé au rez-de-chaussée. 22 sapeurs-pompiers d'Erguel et 3 de Bienne sont parvenus à maîtriser puis à éteindre le feu. Personne ne se trouvait dans la fabrique au moment des faits et aucun blessé n'est à déplorer. Le bâtiment a subi d'importants dégâts et est actuellement inutilisable. La police cantonale bernoise a ouvert une enquête pour déterminer les causes de l'incendie. Le record de température pour le mois de juin a été battu la semaine dernière en Suisse. Les effets de la canicule se ressentent dans les forêts de nos régions notamment. Le manque d'eau provoque une évaporation par les feuilles et les aiguilles des arbres. Chose qui conduit à une grande mortalité des végétaux car ils sont plus sujets aux bostriches, insectes néfastes pour eux. Malgré les averses de ce matin, la situation ne devrait pas réellement s'améliorer. C'est en tout cas l'avis d'Anatole Gerber, responsable du pôle espèces et habitats pour le parc Chasseral.
1: Alors ça va aider un petit peu, je pense que c'est clair que ça va baisser les températures, donc limiter un peu l'évapotranspiration, et puis aussi ça va quand même mouiller un peu les sols. Après le problème des orages, c'est que souvent c'est assez violent, donc c'est beaucoup d'eau en très peu de temps. Puis sur un sol très sec, cette eau n'a pas le temps vraiment de s'infiltrer assez profondément dans le sol. Et du coup ça mouille moins bien qu'une pluie qui va durer longtemps, mais qui va être moins intense en fait. Donc ça va aider un petit peu, ça y a pas de doute, c'est mieux que rien, mais ça va pas forcément résoudre directement le problème des arbres en ce moment qui doivent être assez à la peine. Ouais.
0: Samedi après-midi, un homme s'est retrouvé en difficulté alors qu'il nageait dans l'Aar à hauteur de Münzingen. Des personnes présentes sont parvenues à ramener le nageur inconscient sur la berge. Le septuagénaire a été conduit en ambulance à l'hôpital où il est décédé dans le courant de l'après-midi, a indiqué hier la police cantonale bernoise dans un communiqué. Une enquête a été ouverte afin de déterminer les circonstances de l'accident. Les premiers ministres de l'Australie et du Vanuatu ont signé ce lundi à Canberra un accord interdisant l'implantation d'une base militaire étrangère dans ce pays de l'océan Pacifique. L'archipel est au cœur d'une rivalité entre Chine et alliés des États-Unis. L'Australie s'efforce de resserrer ses liens avec les pays du Pacifique Sud en concluant des traités avec des États insulaires à la position stratégique. Le pays offre ainsi un soutien économique important à Tuvalu, Nauru et à la Papouasie-Nouvelle-Guinée pour contrer les offres chinoises. Les régionaux sur le devant de la scène nationale du vélo trial. Vito González s'est imposé dans la catégorie des 26 pouces samedi à Delémont lors des championnats de Suisse organisés par le Vélo Club Jurassia. Il a fini avec les mêmes 740 points que Loïc Vuillem au terme des 5 parcours à effectuer, 3 fois dans le secteur de la Ballastière, mais l'a emporté grâce au fait d'avoir réussi parfaitement une zone supplémentaire que le Delémontin. L'argovien Jonas Koenig complète le podium. Vito González s'était préparé spécifiquement pour décrocher ce 3e titre chez les élites, 3 ans après le dernier.
2: Cette année, j'ai déjà fait 4 mois en Espagne de janvier à avril. Et là, dernièrement, j'ai encore fait 2 semaines pour préparer ce championnat suisse.
3: Qu'est-ce que ça vous apporte d'aller là-bas ?
2: C'est juste qu'on est professionnel. Quand on est toujours à la maison, on a toujours plein d'autres choses à faire. Là, on est dans le monde du trial. On n'a que du vélo à faire en théorie de la journée. Il y a plein de terrains d'entraînement différents, plus de monde qui pratique aussi cette discipline qu'ici. Donc ça nous permet aussi de se confronter aux meilleurs athlètes du monde, de s'entraîner avec eux, d'apprendre d'eux-mêmes. Donc ça nous permet aussi de bien progresser.
0: Des propos recueillis par Émilie Momenthaler. Lucien Naizer a remporté le titre dans la catégorie 20 pouces à Delémont. Le pilote de Kourou a comptabilisé 740 points pour nettement devancer Loris González de Bévillard et le Saint-Gallois Nando Siber. Jan Christen fait coup double dans le Jura après avoir remporté le contre-la-montre jeudi. L'Argovien a dominé hier la course des élites hommes des championnats de Suisse de cyclisme sur route à Courtetel. Le coureur de l'équipe UAE Team Emirates a devancé le Valaisan Valentin Darbelay et l'Argovien Melk Zumstein. Chez les dames, c'est Steffi Eberlin qui s'est imposée samedi. La Turgovienne, coureuse de la Team SD Works, a devancé les Bernoises Marlène Reusser de 2 secondes et Yasmin Lirti de 3 minutes. Annick Kellin a signé un exploit à Ratingen en Allemagne. La Grisonne a remporté hier l'heptathlon de ce mythique spécialisé dans les épreuves combinées avec un total de 6819 points. Elle a pulvérisé son record de Suisse de 93 points pour devenir la 20e performeuse mondiale de tous les temps et consolide sa place au sommet de la hiérarchie mondiale de 2026. Et en football, le Canada s'est qualifié pour les 8e de finale de sa Coupe du Monde. Un but de Stephen Eustachio dont le temps additionnel a permis hier aux Canucks de battre l'Afrique du Sud 1-0 à Los Angeles. Le Canada affrontera les Pays-Bas ou le Maroc en 8e de finale samedi à Houston. Prochain point avec l'actualité à 7h30. Belle matinée à l'écho d'RJB.
4: Et la musique dans quelques instants, ce sera notamment en compagnie de Diavenior et Kadé Bostani. Pour ce lundi, le temps est annoncé changeant, en tout cas sur ce début de matinée, avec quelques averses, parfois orageuses, qui pourraient se produire ici et là. Passage ensuite à un temps assez ensoleillé, accompagné de quelques cumulus tout de même. Des averses ou orages localement forts pourraient éclater cet après-midi, d'abord sur le Jura, puis sur un peu l'ensemble de la région. Notez que les vents sont annoncés faibles à modérés de secteur nord, sur le Seeland, sur les vallons, et également au niveau des crêtes. Et puis côté température, on devrait commencer la journée entre 18 et 21 degrés selon Météo News. La continuer cet après-midi entre 26 et 29.
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4: Et pour la suite de ce lundi matin, nous allons jouer avec le son mystère et ses 90 francs de cadeaux qui s'offriront à vous si vous avez l'origine de notre son.
6: Dans la foulée, à 7h20, nous reviendrons sur l'Imérial qui s'est tenu ce week-end à Saint-Imier et qui a dû trouver de quoi affronter la canicule.
4: Et enfin, nous recevrons Rose Bassin dès 7h35 pour parler de sa passion pour le tricot.
6: Passez une belle matinée avec nous et David Guetta en musique.
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0: de la revisite avec ce titre Forever Young à la base signé Alphaville et la revue façon de Ava Max au niveau de la musique, au niveau de la chanson et de la musique de David Guetta.
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2: On prend la direction de notre son mystère et de ses 90 francs à remporter ce matin. Plusieurs réponses intéressantes nous sont parvenues, mais c'est pas assez pour identifier très clairement notre son. Alors on va voir si on arrive à mettre le doigt dessus ce matin via vos propositions. On réécoute ce bruit qu'il faut reconnaître.
0: À 7h passée de 12 minutes, on vous rappelle que ce bruit, ce n'est pas le bruit de sangle de selle de chevaux et ce n'est pas non plus un lion qui a le rhume. À vous de tenter votre chance. 032 482 60 20. Vous pouvez aussi gagner un bonus autour de notre son mystère ce matin si vous arrivez à répondre à notre question du jour. Vous êtes là, bonjour.
3: Oui.
0: Bonjour.
3: Je crois que c'est moi. Hein.
0: Oui, nous on est sûr que c'est vous en tout cas. Comment ça va?
3: Mais très bien, en vacances. Donc,
0: En vacances, joli. Encore dans la région ou bien vous êtes parti?
3: Ah non, je suis en train de rénover la maison, donc il y a du job.
0: Oui, alors c'est des vacances qui ne sont pas vraiment des vacances.
3: Hein. Exactement, mais ça fait plaisir.
0: Ouais, alors,
3: c'est pour moi.
0: Ça c'est vrai, ça fait du bien quand même. Et on est toujours très fiers quand on a terminé. Si vous avez besoin de conseils, Diana vous aidera volontiers.
2: Dites donc.
0: Elle s'y connaît.
2: Je suis experte. Oui, non, mais
0: ouais, la peinture, et ça.
3: Je dois peindre un plafond.
0: Genre.
2: Parfait, voilà.
0: Du coup, Diana, comment est-ce qu'on peint un plafond?
2: Monter sur une échelle, en balance, en équilibre sur une... Non, il ne faut surtout pas assumer mes conseils.
3: On protège un peu le sol aussi, puis les plates et tout.
0: Et voilà, et fermez les yeux parce que... Alors, on a toujours la tête en l'air, mettez des lunettes, enfin. On est sûr que vous allez faire ça très bien et que ça doit être, ça doit devenir très beau chez vous. Si vous avez à nous envoyer des photos quand ce sera terminé, n'hésitez pas, comme ça on fera une petite visite à distance. Mais bon, si on est là maintenant, c'est pas pour faire les rénovations ou pour en parler. Madame Damido n'est pas dans notre coin pour l'instant. Nous, on joue au son mystère avec vous et vous êtes le premier appel, donc vous pouvez gagner un bonus autour de notre son. Pour ça, il faudra répondre juste à notre question du jour. Et pour choisir cette question, il nous faut un chiffre entre 1 et 5, s'il vous plaît.
3: Alors, 2.
0: La deuxième. Qui est celle-ci? Qui était Marie Curie?
3: C'était la femme de Pierre Curie et c'était une chercheuse.
0: Bon. On a tout ce qu'il faut.
3: Voilà.
0: La machine a dit que c'était bon, il y avait ce qu'il fallait. Donc, grâce à cette bonne réponse, vous pouvez nous poser une question autour du son mystère en sachant qu'avec Diana, on pourra répondre que par oui ou par non. Quelle serait votre question pour essayer de resserrer les recherches?
3: J'y avais pas pensé du tout, je pensais tellement pas être prise ce matin.
0: Dommage.
3: Faut que je réfléchisse vite. Est-ce que ça a été enregistré dans votre studio, ce bruit? Je sais que ça a été à l'intérieur, mais est-ce qu'on peut enregistrer ça dans votre studio?
0: On pourrait.
2: On pourrait, tout à fait.
0: On pourrait l'enregistrer à beaucoup d'endroits. Mais ça pourrait être dans le studio.
3: Ma question n'était pas terrible, en fait.
0: Voilà. Si vous n'en aviez pas sur le pouce, là, c'était pas forcément simple. Donc du coup, maintenant, vous avez certainement une proposition à nous faire. Selon vous, ce son mystère, c'est quoi?
3: Alors, j'avais pensé à un ciseau à bois qui s'appelle aussi une gouge. Voilà, un ciseau à bois, gouge.
0: Ouais, on entend... on imagine bien ce geste et ce son. Malheureusement, on n'est pas juste. C'est pas le ciseau à bois. Mais bien essayé.
3: Okay.
0: Merci beaucoup. Une belle journée.
3: Vous aussi, au revoir.
0: Merci, au revoir. 032 482 60 20. On a l'occasion de jouer encore avec vous.
2: Allô, bonjour.
4: Oui, bonjour.
2: C'est quoi votre nom? Oui, vous êtes au bon endroit. Bienvenue.
4: Bienvenue, merci.
2: Comment vous appelez?
4: René.
2: Comment ça va, René, ce matin?
4: Mais ça va.
2: Ah super. Un petit ça va. Mais peut-être que ça va aller encore mieux si vous réussissez à nous donner la bonne réponse à notre son mystère. Selon vous, René, ça pourrait être quoi?
4: Alors, écoutez, moi, j'ai pensé que ce serait écorcher un morceau de bois avec un couteau à deux manches.
2: Alors, on reste dans le domaine du bois. Écorcher un morceau de bois avec un couteau à deux manches. René, malheureusement, c'est pas la bonne réponse à notre son mystère. Merci quand même pour cette proposition. On va l'ajouter à notre liste. Et puis, n'hésitez pas à retenter votre chance une prochaine fois. Et d'ici là, on vous souhaite
4: merci
2: une
4: beaucoup.
2: Toute belle
4: oui,
2: journée,
4: merci.
2: Une belle semaine.
4: Merci, de même. Au revoir.
0: Au revoir. Eh ben voilà, on a avancé au moins ce matin. À vous de noter ces réponses sur un coin de feuille, de garder la feuille proche de vous, toujours parce que le son mystère, il peut sortir de sa cachette à n'importe quel moment, aujourd'hui, pour 90 francs.
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0: Diavner avec Cadet Bostani sur Castle in the Snow avant l'arrivée de Bruno Mars.
1: Le titre c'est I Just Might et ça nous accompagne dans la suite de ce lundi matin.
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1: L'Imérial de Saint-Imier s'est achevé samedi soir. La fête annuelle des habitants du Vallon s'est déroulée sans incident.
0: Oui, Sven, elle a néanmoins dû composer avec une fréquentation plus faible que les précédentes années. La faute à la canicule, très forte en milieu de journée. Le président du comité d'organisation, Gaël Lardon, nous tire son bilan.
3: Les gens, ils ont profité, ils ont fait la fête. Ils étaient plus calmes. Parce que la chaleur, ça calme quand même. Mais effectivement, le samedi après-midi, on a une belle fréquentation le matin, voire même un petit peu plus que le samedi de l'année passée. Donc je pense que les gens, ils se sont dit, on va le matin, on profite quand on a la rue principale est encore à l'ombre. C'est vrai qu'à partir de 14-15 heures, le soleil, il est dans l'axe. Et puis là, c'est vrai que les organismes, ils ont souffert, mais nous, on a installé, mes fameux brumisateurs, etc. Les enfants jouaient tout autour, les adultes passaient dessous, et puis à chaque fois, ça les soulageait. Et puis après, quand gentiment le soleil s'est caché, il y a un nuage qui est venu pour dire maintenant c'est bon, vous avez assez souffert. Là, les gens ont commencé à redescendre, à sortir de leur maison et à réintégrer la fête pour venir faire l'apéro, le souper.
4: Justement, pour mieux supporter les températures en journée, vous aviez installé ces brumisateurs en libre service. Est-ce que donc le public a adopté l'installation? Est-ce que ça a eu du succès?
3: Ah oui, alors ça en parlait bien, quoi. Alors c'était pas des brumisateurs individuels, hein. J'avais fabriqué un tuyau d'arrosage avec un pommeau de douche qui giclait du coup de la brume à trois endroits dans la fête. Et puis ouais, c'était fort apprécié. Et puis on a pu affronter ça. On n'a pas eu de malaise. C'était apprécié. Donc je pense que c'est quelque chose qu'on va peut-être un peu moins bricolage. Mais qu'on va intégrer comme on a dû faire au moment où on a eu un risque de tempête il y a 2 ans.
4: Et donc vous abordez la suite de cette manifestation en gardant en tête que vous allez devoir à chaque fois vous plier à certains aléas climatiques?
3: Oui, alors tout à fait. Maintenant, peu importe ce qu'on fait, on doit avoir conscience que ça peut arriver, que ce soit un gros grain d'orage, que ça peut être tout d'un coup le vent, ça peut être maintenant les fortes chaleurs. On doit se préparer, comme ça on vit pas l'événement en stress. Mais effectivement, maintenant on ne peut plus se voiler la face qu'on peut avoir. Là, ce week-end on est monté jusqu'à 34 degrés et lundi on est à 23. Donc les fluctuations, on doit s'y habituer et puis on doit être prêt.
1: C'était le président du comité d'organisation de l'Imérial de Saint-Imier, Gaël Lardon, et il était au micro de Rosa Hickny. La fréquentation de l'édition 2026 se chiffre à environ 10 000 personnes, ce qui représente, Diana, 1 000 personnes de moins par soir. Oh

0: C'était Bruno Mars, il nous chantait à l'instant I Just Might, il est 7h27.
1: Bruno Mars qui n'a pas fait que des heureux pour son passage du côté de Paris, puisqu'il était en concert le 18 juin dernier, par là autour en tout cas. Et beaucoup de fans ont été déçus de ce concert de Bruno Mars, non pas par la musique, mais par la grandeur très petite de la scène et de tout ce qui l'entourait. Donc ça faisait un peu penser à un concert au rabais, paraît-il. Donc voilà, le Stade de France pour Bruno Mars aurait été un truc gigantesque, mais ma foi, on n'a pas tout mis dans la scène et dans des écrans géants. Ceux qui étaient un peu loin,
0: Et en plus, il est pas très grand de base. Donc,
1: c'est ça. C'est dommage.
0: J'imagine les spectateurs qui sont tout au fond, ils devaient voir un petit point noir avec des bouclettes
1: voilà, il l'imaginait.
0: Qui se déplaçaient.
1: Bon, voilà, ce sera peut-être partie remise, peut-être qu'il reviendra pour un autre concert un peu plus enflammé.

0: Le cœur maladroit de Marine sur le coup des 7h30. Le moment de s'informer avec vous, Diana.
1: Le rendez-vous festif des Biennois et des Biennoises s'est terminé hier soir sur une note satisfaisante. La braderie de Bienne a réuni plus de 120 000 fêtards ce week-end, selon le bilan du président de la manifestation. Des chiffres qui entrent dans la lignée habituelle. Les exposants étaient très nombreux cette année. 320 stands en tout étaient installés. Un incendie s'est déclaré à Saint-Imier dans une fabrique à la rue de la Clé dans la nuit de vendredi à samedi. Le foyer de l'incendie a été localisé au rez-de-chaussée. 22 sapeurs-pompiers d'Erguel et 3 de Bienne sont parvenus à maîtriser puis à éteindre le feu. Personne ne se trouvait dans la fabrique au moment des faits et aucun blessé n'est à déplorer. Le bâtiment a subi d'importants dégâts et est actuellement inutilisable. La police bernoise a ouvert une enquête pour déterminer les causes de l'incendie. Samedi après-midi, un homme s'est retrouvé en difficulté alors qu'il nageait dans l'Aar à hauteur de Munzingen. Des personnes présentes sont parvenues à ramener le nageur inconscient sur la berge. Le septuagénaire a été conduit en ambulance à l'hôpital où il est décédé dans le courant de l'après-midi, a indiqué hier la police bernoise dans un communiqué. Une enquête a été ouverte afin de déterminer les circonstances de l'accident. Des militaires américains supplémentaires arrivent au Venezuela. L'objectif de ce déploiement est de fluidifier l'arrivée de l'aide par voie aérienne et rouvrir un port stratégique après les deux terribles séismes qui ont touché le pays. Des dizaines de milliers de personnes sont toujours portées disparues alors que les recherches se poursuivent près de 4 jours après le désastre. Le Pakistan a annoncé avoir mené cette nuit de nouvelles frappes aériennes dans l'est de l'Afghanistan. Celle-ci visait notamment une faction dissidente des talibans pakistanais. L'attaque a fait des dizaines de victimes civiles, selon le gouvernement afghan. Audrey Vérot a pris rendez-vous avec l'histoire au meeting de Ligue de Diamants de Paris. L'athlète fribourgeoise a remporté le 800 mètres en 1 minute 53 à une demi-seconde du record du monde. Elle améliore ainsi la troisième meilleure performance mondiale de tous les temps qu'elle détenait déjà. Yann Christen fait coup double dans le Jura après avoir remporté le contre-la-montre jeudi. L'Argovien a dominé la course des élites hommes des championnats de Suisse de cyclisme sur route hier à Courtaitel. Le coureur de l'équipe UAE Team Emirates a devancé le Valaisan Valentin Darbelay de 14 secondes et l'Argovien Melk Zumstein de 25. Et Yann Christen est parti en solitaire à plus de 50 km de l'arrivée et n'a plus jamais revu ses adversaires. Chez les dames, Steffi Eberlin lève les bras. Courtaitel après un final de folie. La Turgovienne a remporté la course des élites femmes le samedi. La coureuse de la team SD Works a devancé la bernoise Marlène Reusser de 2 secondes après plus de 102 km d'effort pour plus de 1700 mètres de dénivelé positif. Steffi Eberlin a vu Marlène Reusser revenir sur elle à quelques kilomètres de l'arrivée avant de faire la différence dans l'ultime descente. Tour complet de l'actualité à 8h.
0: Et d'ici là, la musique, ce sera avec Pink notamment. Au niveau de la météo, les experts nous prévoient pour ce début de semaine un temps changeant, en tout cas pour cette matinée ou le début de matinée même, avec quelques averses parfois orageuses qui pourraient se produire par endroits. Passage ensuite à un temps assez ensoleillé avec le développement de quelques cumulus. Des averses et orages localement forts pourraient ensuite éclater dans l'après-midi, notamment sur le Jura. Ils pourraient également concerner l'ensemble de la région contre la fin de journée et la soirée. Notez que les vents sont annoncé de secteur nord, faible à modéré sur l'ensemble de la région. Et puis côté température, on devrait commencer la journée entre 18 et 21 degrés selon les experts de Météo News. À La Neuville par exemple, il en fait même 23,8 en ce moment. Pour ce qui est de cet après-midi, on devrait aller au mieux entre 26 et 29 degrés en ce lundi.
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0: Les inforoutes sont disponibles en tout temps sur notre site rjb.ch. Vous pouvez aller y faire un tour pour avoir justement cette liste des inforoutes et pouvoir éviter les secteurs qui sont en chantier ou alors pouvoir partir avec un petit peu d'avance puisqu'on devrait rallonger son trajet, notamment si on passe par Courtelary, Corcelles, Presles ou encore à Crémines, si on prend la direction de Reconvilliers et de Saint-Imier ou si on passe entre les Ressis et Mont-Tremblant, c'est la même chose puisqu'il y a des chantiers et des signalisations lumineuses qui sont posées pour l'occasion ou alors d'autres informations de chantier à suivre. N'hésitez pas d'ailleurs à nous faire parvenir également vos inforoutes si vous êtes témoin de quelque chose d'inhabituel sur votre chemin. Pour ça, vous nous mettez un message sur le WhatsApp de la radio au 079 689 20 20. Et puis si vous êtes au volant, vous restez en sécurité et en légalité. Pour ça, vous utilisez le kit main libre pour nous appeler au 032 482 60 10. Soyez prudents et bonne route.
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0: C'était Pink avec Naturus sur Just Give Me A Reason. On espère que vous passez une très belle matinée en notre compagnie. Il est 7h40.
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2: Diana, c'est une activité qui fait un retour marqué aussi chez les jeunes générations, portée notamment par les réseaux sociaux et plus généralement par une envie de ralentir.
0: Oui Sven, aujourd'hui, alors il va falloir avoir beaucoup de concentration, pour pas sauter de maille hein, et pour pas finir avec les fils tout emmêlés. On parle de tricot aujourd'hui. Bonjour Rose Bassin.
3: Bonjour.
0: Vous êtes passionnée de tricot et vous êtes avec nous ce matin pour parler de cette activité qui redevient aujourd'hui très en vogue. Hein. Mais surtout, on va parler aussi de votre manière à vous de la pratiquer. Alors, tout d'abord, cette passion, elle vient d'où ? Elle est née comment chez vous ?
3: Alors, elle vient de longtemps en arrière. J'étais jeune maman. Et une équipe, on a commencé par de la teinture de laine, la laine végétale, depuis le mouton. Jusqu'à une confection d'un habit. On a commencé par la tonte de laine locale, lavée à l'eau de pluie, puis teintée avec la teinture végétale. On était tout un groupe, à Beauflin, on se réunissait dans le cadre de l'université populaire, et on a fait de la teinture de laine, de la tonte, on cuisait, c'était toute une mixture sur tout un week-end. Et puis ensuite, on devait carder la laine, et on la tricotait ou tissait. Mais il faut aussi dire une chose, c'est un peu rustique quand même, ça piquait ces ouvrages. Elle était piquante. Mais on a fait une époque comme ça, puis après ça s'est estompé, puis on a arrêté quoi.
0: Et puis la passion, elle est quand même restée chez vous, vous avez continué de tricoter. Ouais.
3: En un certain temps, puis j'ai stoppé pendant 20 ans. Plus une maille, même pas fini un tricot.
0: Ah voilà.
3: Fini.
0: Et puis c'est revenu.
3: Et puis c'est revenu à la retraite avec les petites filles et les nouvelles matières. Et puis j'ai repris.
0: Rose, qu'est-ce que vous préférez dans le tricot ? C'est tout le processus de création ou bien c'est le résultat final ?
3: Alors le tout, d'abord réfléchir. Puis maintenant, c'est les petites filles qui choisissent des pulls et puis qui me stimulent, qui voudraient... Et parfois, ça réussit pas toujours, faut dire. Alors, on dit faire et défaire reste toujours faire, parce que chaque tricot, faut toujours un petit peu ouvrir.
0: Ça fait partie du processus.
3: Ça fait pas.
0: Vous tricotez pour vous ou du coup, vous tricotez surtout pour vos petits-enfants, pour des cadeaux ?
3: Oui, pour tout le monde, pour les petites filles d'abord, et puis pour moi aussi.
0: Et plutôt des vêtements, des accessoires ou alors des poupées, des plus petites créations ?
3: Non, pas des créations comme ça, plutôt des choses utiles. Alors, pulls, chaussettes, petits manteaux.
0: Tout ce qui tient chaud l'hiver aussi. Ouais, hein,
3: ouais. Surtout l'été, ouais, un peu moins.
0: Avec cette canicule, vous tricotez en ce moment ?
3: Oui, à la télé.
0: Ah, ça va, ça vous tient
3: je
0: pas trop chaud.
3: Je dois occuper mes mains.
0: Ah oui, il faut. Ce qu'il faut savoir, c'est que peu importe son niveau, tricoter, c'est une activité qui est longue, parfois très très longue. Il faut être patient et persévérer. Rose Bassin, c'est quoi la pièce qui vous a pris le plus de temps à terminer, vous diriez ?
3: Récemment, j'ai fait un pull pour ma petite fille qui a choisi quelque chose d'hyper compliqué et je l'ai défait et redéfait. C'est un dessin de... Et après, elle voulait encore un capuchon. Alors, celui-là, il m'a fait suer. Mais j'étais fière de moi, je suis arrivée au bout.
0: Vous avez une idée du temps que ça vous a pris ?
3: Oh, je dirais 6 semaines.
0: Oh, quand même,
2: ouais,
0: hein ?
2: Ça fait du temps, hein ? Rose Bassin, certaines personnes, elles parlent du tricot comme d'une forme de méditation. Est-ce que vous êtes d'accord avec ça ?
3: Oui, bien sûr. Oui.
2: Vous tricotez, vous ne faites, alors vous disiez avant, hein, vous regardez la télé des fois en tricotant. C'est quoi justement qui est pour vous ce que vous faites le plus ? C'est regarder quelque chose et tricoter pour vous, pour utiliser vos mains, pour bouger les mains ? Ou bien justement, vous dites non, maintenant je tricote, je suis rien qu'avec mon tricot et vous concentrez que là-dessus ?
3: Ah, je peux aussi, oui. Quand c'est des dessins, il faut vraiment que se concentrer là-dessus parce que c'est chaque maille. Parce que si on fait une maille qui n'est pas juste à sa bonne place, il y a tout qui est fou. Donc là, il n'y a pas de télé qui fasse. Donc,
0: ah ouais,
3: on tricote et puis c'est le moment ici et maintenant.
0: Ça vous garde ancré.
3: Ancré là, ici et maintenant, et c'est ça. Sinon, ça ne va pas.
0: Rose Bassin, vous restez avec nous encore quelques minutes. Dans un instant, on va s'intéresser à ce retour en force hein, du tricot, surtout chez les jeunes, et à ce que vous pouvez observer un peu autour de vous en tant que fan inconditionnel de cette activité.
2: Et Diana, ce sera juste après Gala. Le titre Freed from Desire pour rythmer ce lundi matin qu'on vous souhaite excellent. Bienvenue si vous arrivez maintenant, on vous souhaite un très très bon réveil et surtout une belle matinée en notre compagnie.

0: Gala pour nous ambiancer dans cette matinale avec Freed From Desire avant de retourner à nos petites mailles.
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2: Ouais, parce que longtemps considéré comme une activité traditionnelle, le tricot connaît, Diana, aujourd'hui un véritable renouveau.
0: Oui, sur les réseaux sociaux, dans les cafés tricot ou les ateliers créatifs, de plus en plus de jeunes s'y mettent avec une approche très moderne de cette pratique. Pour en parler, on est toujours en compagnie de Rose Bassin, véritable passionnée de tricot. Rose, vous êtes venue ce matin avec un objet qui incarne votre passion pour le tricot. Qu'est-ce que vous avez choisi de prendre avec vous ?
3: Alors, bête-moi une chaussette, parce qu'elle est tombée un peu dans les oubliettes. On trouvait que c'est quelque chose de monotone et vieux jeu. Je voudrais bien la remettre un peu à l'ordre du jour, parce que c'est important, une chaussette. Bonne chaussette à son pied. Et notamment, mes petites filles adorent les chaussettes en laine.
0: Qu'est-ce qu'elles ont de plus, les chaussettes en laine, que les chaussettes qu'on trouve en magasin, par exemple ?
3: Déjà, en magasin, vous ne trouvez pas une chaussette en laine avec une bonne laine, ça ne serait pas payable. Il faut quand même penser que c'est presque, je ne sais pas, si vous faites une chaussette en une journée avec 8 heures de travail peut-être, c'est impayable. On a gagné sa vie en tricotant des chaussettes. Et il y a de la laine, et quand la transpiration, c'est bon pour le pied. Qu'est-ce que c'est pas important de bien chausser son pied ? Où je me suis dit, on va relancer un peu la chaussette.
0: Et cette chaussette, ce qu'elle a de particulier, alors là, on va peut-être rentrer dans le plus technique, c'est que vous la tricotez, vous commencez par l'autre bout.
3: Pas encore, on va apprendre. C'est le défi de notre nouvel atelier de cet automne. Donc, nos maîtresses, anciennes maîtresses d'école d'ouvrage, ont comme tâche d'étudier le modèle. Ils veulent nous le transmettre cet automne. Nous allons commencer depuis la pointe. Jusqu'à la jambe, et là, avec un liseré, et faire que, notamment à Paris, les messieurs portent des chaussettes et exprès mettent des pantalons trop courts pour montrer leurs jolies chaussettes.
0: Eh oui, la chaussette est devenue un véritable accessoire de mode. On le disait, on observe aujourd'hui un vrai regain d'intérêt pour le tricot, notamment chez les jeunes. Qu'est-ce que ça vous inspire? Vous qui pratiquez cette activité depuis de nombreuses années.
3: Alors, le tricot, c'est aussi un moment de convivialité. On se trouve ensemble, notamment on a commencé à créer un nouveau groupe avec une amie qui habite notre immeuble, et on s'est dit, on va se réunir au magasin du Monde de Corgémont. Pourquoi le magasin du Monde ? Parce que c'est un lieu ouvert, avec des vitrines, les passants nous voient, notamment, parfois il y a quelqu'un qui ouvre la porte et dit, « Oh, mais c'est chou ce que vous faites, j'ose me joindre à vous ?» On peut venir chez nous avec une pelote de laine et des aiguilles, ou avec rien du tout, et on peut initier. Donc on a les chevronnés, on a les débutantes, tout le monde est le bienvenu. On peut venir n'importe quel, c'est toujours le mercredi après-midi de 2 à 4, plus longtemps si on désire.
0: Durant l'hiver, hein ?
3: Durant l'hiver, novembre à Pâques.
0: Et qu'est-ce que ça change de tricoter à plusieurs, Rose Bassin ?
3: Alors, au fil, on parle ensemble, mais on ne parle pas de papa du village, des choses comme ça, du tout. On parle de laine et chacune ses expériences depuis le temps avant, son passé, voire d'autres pays. Et ça donne un lien conducteur. Et nous parlons surtout de tricot. Ça nous donne qu'est-ce qu'on a vécu avec son tricot.
0: Il y a le lien social dans la vie réelle et puis le lien sur les réseaux sociaux, hein, les réseaux sociaux qui jouent un rôle important dans ce retour en force du tricot. Est-ce que vous regardez ce genre de contenu, ces influenceurs tricot ?
3: Pas autrement.
0: Non, vous, ça ne vous plaît pas. C'est les tutoriels en ligne, est-ce que ça vous arrive d'en suivre ?
3: Oui, je regarde, mais je préfère les catalogues. Il me faut du papier. Parce que si je dois toujours recommencer mon tutoriel, ou si j'ai du papier, je peux cocher, je sais où j'en suis. Ouais, c'est pas de mon temps.
0: Est-ce que vous suivez toujours des patrons ou vous, avec l'expérience, vous arrivez à créer une pièce toute seule en inventant le modèle ?
3: Et il me faut toujours un peu d'appui quand même.
0: Et c'est là que ça aide d'avoir les copines aussi
3: voilà,
0: qui peuvent donner un coup de main.
3: Ouais, ouais.
0: Est-ce que vous diriez que le tricot, il a changé de statut aujourd'hui? Est-ce que c'est encore vu comme une activité de niche ou bien vous voyez quelque chose de plus tendance aujourd'hui?
3: Je crois quand même que les jeunes reviennent à nos mailles et ça me réjouit.
0: On parlait hors antenne des cours de couture dans les écoles. A priori, aujourd'hui, c'est plutôt le choix de l'élève de se tourner vers la couture ou non. À votre époque, c'était que les filles. Hein.
3: Que les filles, oui. Un jour par semaine, un après-midi par semaine. Et même les garçons, sauf erreur, avaient congé pendant ce temps.
0: Ah voilà.
3: Ouais.
0: Eh ben, ça se la coulait douce.
2: C'était l'époque.
0: C'était l'époque. Mais aujourd'hui, les garçons, s'ils le choisissent, ils peuvent suivre des cours de couture.
3: Oui, oui. Mais comme j'ai trois petites filles, je ne peux pas dire que c'est les garçons.
0: Merci beaucoup, Rose Bassin, d'avoir partagé avec nous votre passion pour le tricot ce matin. On vous souhaite beaucoup de belles créations à venir et une excellente journée.
3: Merci de votre invitation.
2: Et notez que vous pourrez trouver l'intégralité de cet entretien sur notre site rjb.ch dans le courant de la matinée. Ce sera pour le replay. On vous mettra même un extrait sur nos réseaux sociaux. Le temps de la musique de Michael Jackson. Ce titre Smooth Criminal pour nous accompagner quasiment jusqu'aux infos.

0: Il nous faut Elisa Tovati et Tom Dice juste avant de s'informer. Merci d'être avec nous pour lancer cette nouvelle semaine. Il est 8h. Le journal Séverine Boé.
1: L'Imérial a un peu souffert de la chaleur. La fréquentation a été légèrement plus faible que les années précédentes. Explication dans un instant. La petite balle jaune va rebondir à Wimbledon. Le tournoi du Grand Chelem sur gazon commence aujourd'hui. Et les points d'interrogation concernant l'événement sont nombreux, vous l'entendrez. Le temps devrait être assez ensoleillé avec le développement de cumulus. Cet après-midi, des averses et des orages pourraient éclater localement. Du vendredi au samedi, s'est tenu le traditionnel rendez-vous des Imériens et fêtards du Vallon. L'Imérial de Saint-Imier a rassemblé près de 10 000 personnes pour cette édition 2026. Une fréquentation plus faible que les précédentes années. Le chiffre équivaut à 1 000 personnes de moins par soir. Ce retrait a été causé par les fortes températures du samedi en journée qui ont forcé le public à privilégier des heures plus fraîches pour venir à la fête. On écoute le président du comité d'organisation, Gaël Lardon.
2: Ben, les personnes santé fragiles, etc. Je pense que ils se sont dit, ben, ma foi, soit ils sont venus tôt le samedi, du fait qu'on a eu un peu plus de monde, mais on a quand même ressenti une petite baisse de fréquentation par rapport aux autres éditions quand la météo elle est clémente.
1: Si on regarde vers l'avenir, comment est-ce que vous envisagez l'avenir de l'Imérial?
2: Ben, sereinement, pour l'instant, tout va bien. On est toujours, comme on a dit, à la recherche de membres pour renouveler le comité, parce qu'il y a deux personnes qui sont, après 9 ans de bons et loyaux services au sein du comité, ils ont donné leur démission. Donc, on cherche toujours des nouveaux membres. Mais à l'heure actuelle, on est toujours une bonne équipe. Donc, je donne rendez-vous à tout le monde pour l'Imérial 2027, le dernier week-end de juin, comme à l'accoutumée.
1: Gaël Lardon au téléphone de Rosa Ekni a noté que l'été prochain signera le 40e anniversaire de l'Imérial. Retrouvez la manifestation en photo sur rgb.ch. Toujours à Saint-Imier, près d'un automobiliste sur 3 a roulé trop vite. Lors d'un contrôle effectué du 19 mai au 5 juin à la rue Agassi en zone 30, le radar pédagogique a enregistré plus de 4600 excès de vitesse sur près de 14600 véhicules. Un conducteur a même été flashé à 77 km/h dans cette rue fréquentée par des écoliers. Les résultats ont été transmis à la police cantonale bernoise qui décidera de la suite à donner. Des enfants de Presles âgés de 8 à 14 ans se sont essayés à la photographie pendant une année et ont exposé leur travail. Ils ont bénéficié du suivi de la photographe professionnelle de Lignières, Pauline Stoffer. 3 cours théoriques pour les bases, puis les élèves ont pu réaliser des photos chez eux en autodidacte. À présent, le tout est exposé au chemin des Seigneuls au-dessus de l'école de Presles. Pour Pauline Stoffer, coacher des enfants en photographie était enrichissant.

0: Surtout la jeune génération aussi, qui est confrontée beaucoup plus aux réseaux sociaux que moi, quand j'étais jeune. Non, mais voilà, ça commençait quand j'étais à l'école avec les réseaux sociaux. Donc c'est vrai qu'en à peu près là, les 10-15 dernières années, ça a quand même énormément évolué. Donc je pense qu'avoir un regard aussi... Prendre le temps de, quand on fait une photo, pas juste mitrailler, pas juste mettre sur les réseaux, mais juste comment je construis mon image, est-ce que je peux proposer quelque chose de plus, un concept, etc. C'est super de pouvoir transmettre ça un peu aux jeunes générations. On est bombardés d'images, donc j'espère que voilà, ils pourront être un peu plus critiques sur ce qu'ils voient aussi, puis se dire ça, c'est une bonne image parce que, ou bien ça, ah ouais, ça, c'est juste pour me vendre quelque chose, ou voilà.
1: L'exposition se tient jusqu'à vendredi. Elle regroupe des portraits des enfants réalisés par Pauline Stoffer et à côté de chaque portrait exposé figure une photo réalisée par l'élève. La braderie s'est terminée hier soir sur une note satisfaisante. L'événement biennois a réuni plus de 120 000 fêtards ce week-end, selon les informations du président de la manifestation. Des chiffres qui entrent dans la ligne habituelle de la manifestation. Les exposants étaient très nombreux cette année. 320 stands en tout étaient installés. Une galerie photo de la braderie est à retrouver sur rgb.ch. Les tarifs d'électricité en Suisse devraient baisser en 2027. Un sondage mené par l'Association des entreprises électriques indique une nouvelle baisse des prix grâce à des conditions d'approvisionnement plus favorables. La guerre au Moyen-Orient aurait eu un impact limité. Selon l'AIS, 75 compagnies énergétiques ont participé à l'enquête. Parmi les 35 fournisseurs ayant déjà communiqué des chiffres concrets, les tarifs destinés aux ménages privés baissent en moyenne de 3 à 6%. Pékin a annoncé aujourd'hui avoir ajouté 20 entités japonaises, dont Mitsubishi Shipbuilding, sur sa liste noire de contrôle des exportations. La Chine leur interdit l'accès aux biens chinois à double usage, civil et militaire, face à ce qu'elle qualifie de remilitarisation de la part de Tokyo. Les tensions sino-japonaises se sont aggravées après que la première ministre japonaise a suggéré en novembre dernier que Tokyo pourrait intervenir militairement en cas d'attaque chinoise contre Taïwan, île dont Pékin revendique la souveraineté. Le Canada s'est qualifié pour les huitièmes de finale de sa Coupe du Monde. Un but de Stéphane Eustachio dans le temps additionnel a permis hier aux Canucks de battre l'Afrique du Sud 1 à 0 à Los Angeles. Le Canada affrontera les Pays-Bas ou le Maroc en huitièmes de finale samedi à Houston. La Suisse, elle affrontera l'Algérie et retrouvera ainsi l'ancien sélectionneur de la Native, Vladimir Petkovic. Ce 16e de finale est prévu jeudi à Vancouver, soit vendredi à 5h du matin en Suisse. Et RJB vous proposera une émission spéciale à cette occasion. Jan-Christen fait coup double dans le Jura. Après avoir remporté le contre-la-montre jeudi, l'Argovien a dominé hier la course des élites hommes des championnats de Suisse de cyclisme sur route à Courtaitel. Le coureur de l'équipe UAE Team Emirates a devancé le Valaisan Valentin Darbelay et l'Argovien Melk Zumstein. Chez les dames, c'est Steffi Eberlin qui s'est imposée samedi. La Turgovienne, coureuse de la Team SD Vorx, a devancé les Bernoises Marlène Reusser et Yasmine Lirti. Les régionaux sur le devant de la scène nationale du vélo trial. Lucien Leiser a remporté le titre dans la catégorie 20 pouces samedi à Delémont lors des championnats de Suisse organisés par le Vélo Club Jurassia. Le pilote de Kourou a nettement devancé Loris Gonzalez de Bévillard et le Saint-Gallois Nando Sibert. Dans la catégorie des 26 pouces, le titre est revenu à Vito Gonzalez. L'athlète de Bévillard a comptabilisé 740 points, comme le Delémontain Loïc Guillem, mais l'a emporté grâce au fait d'avoir réussi parfaitement une zone supplémentaire que son concurrent, l'Argovien Jonas Koenig, complète le podium. Le plus prestigieux des tournois du Grand Chelem déploie ses fastes dès aujourd'hui. Les meilleurs joueurs de tennis du monde sont attendus sur le gazon de Wimbledon. Les points d'interrogation sont nombreux du côté de Londres. Le retour de Serena Williams fait partie des principales attractions. 4 ans après avoir pris sa retraite, l'Américaine de 44 ans ou 23 majeurs s'aligne en simple. Son premier tour face à l'Australienne Maya Joint donnera une vraie indication sur son niveau de jeu. Tour des enjeux en présence avec Emily Momentaler.
2: Chez les messieurs, en l'absence de Carlos Alcaraz, Yannick Sinner a les faveurs des pronostics. Mais le tenant du titre arrive sans avoir joué de match sur gazon et reste sur une cuisante défaillance à Roland-Garros. Alexander Zverev, Taylor Fritz, Félix Auger-Aliassime ou Novak Djokovic pourraient en profiter. Le vaudois Stan Wawrinka fera lui ses adieux au public de Church Road grâce à une invitation. Le tableau féminin s'annonce aussi des plus ouverts, parmi les favorites que sont Arina Sabalenka, Iga Swiatek, Elena Rybakina ou Mira Andreeva. Personne ne fait figure d'épouvantail en ce moment. Demi-finaliste l'année passée, Belinda Bencic a elle été freinée par une blessure à la cheville et sa préparation est loin d'être optimale.
1: Belinda Bencic sera la première représentante de Swiss Tennis en lice à Wimbledon. Elle affrontera la Britannique Mika Stoyanovic aujourd'hui à 12h. Demain, Victoria Golubic sera opposée à la Bélarusse Irina Shimanovic. Simona Walter t'en découdra avec la Colombienne Maria Osorio, tandis que Stan Wawrinka se mesure à l'Italien Matteo Berrettini. L'actualité revient à 8h30. Belle journée à l'écoute RGB.
3: Et d'ici là, la musique, ce sera notamment gérée par Léonie. Au niveau de la météo, les experts de Météo News nous prévoient un lundi de début de semaine, comme tous les lundis, c'est toujours le début de la semaine ce jour-là. Un temps changeant en début de matinée avec quelques averses parfois orageuses qui pourraient se produire par endroits. Puis passage à un temps assez ensoleillé avec le développement de cumulus ici et là. Quelques averses et orages localement forts pourraient éclater également pour la seconde partie de journée, notamment sur le Jura. Et puis ça pourrait ensuite concerner l'ensemble de la région contre la fin de journée et la soirée. Les vents seront de secteur nord, faibles à modérés, autant sur le Seeland que dans les vallons, en passant par les crêtes. Et puis côté température, on devrait quitter les 18 à 21 degrés de ce matin, en vue des max de l'après-midi qui sont attendus à 26 pour Saint-Imier. On pourra toucher les 27 degrés dans la vallée de Tavannes. On en attend 28 à Delémont et 29 pour le tour du lac de Bienne ainsi qu'à Moutier.
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3: Pour la suite de ce lundi, nous allons passer par la nouveauté musicale à 8h15. Ce sera avec Léni.
5: Juste après, nous reviendrons sur la braderie biennoise qui a ravi son public, vous l'entendrez.
3: Et enfin, nous ferons le point sur les conseils du DFAE pour bien préparer les vacances d'été avec les quelques secousses du monde.
5: Merci d'être avec nous pour lancer cette journée.
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0: Vita Cene, c'était l'ami Eros Ramazzotti à 8h13.
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0: Léonie avec By Your Side.
1: Sur la suite, on passe de Léonie à Lenny. Ça se ressemble dans le nom un tout petit peu, mais dans le style, pas tout à fait. Surtout qu'ici, on passe de l'anglais au français pour notre nouveauté musicale qui arrive dans une poignée de secondes.
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0: La chanteuse du sud de la France, Lenny, nous offre un nouveau titre qui fait déjà sensation, Sven.
1: Ouais, il a été envoyé ce titre à elle. Pardon, elle, c'est Lenny qui a été envoyée sur le devant de la scène en 2024 avec sa participation à la 11e saison de la Star Academy. Un parcours qui s'est arrêté, on vous le rappelle, juste avant les demi-finales. Mais la suite se passe sous de belles lumières pour Lenny qui est attendue avec un premier disque. Et d'ici là, eh bien, elle nous glisse son 6e single avec Antidote, un titre bourré d'une énergie contagieuse et solaire sur une production bien rythmée. Elle nous invite à profiter de la vie et des belles choses qu'elle peut nous offrir.

0: La chanteuse du sud de la France, Lenny, avec ce tout nouveau titre, Antidote. J'ai naïvement pensé qu'on allait entendre son petit accent du sud dans la chanson, mais je crois que en chantant, les accents s'effacent automatiquement, que ce soit du sud de la France ou bien l'accent québécois ou d'autres accents comme ça, mais on les entend plus.
1: Ouais, c'est vrai que ça peut un peu se gommer. Après, elle l'a pas forcément beaucoup. Elle est peut-être pas assez au sud. Elle est dans le début du sud au nord. Vous arrivez à situer plus ou moins.
0: Oui, c'est là-bas, oui.
1: C'est pas mal. 8h22.
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1: Le rendez-vous annuel phare des Biennois et des Biennoises, Diana, a débuté vendredi et s'est tenu jusqu'à hier soir.
0: La braderie de Bienne, Sven, c'est l'occasion de profiter d'une atmosphère festive, mais aussi, comme l'indique son nom, de brader les prix pour les commerçants. Ce rendez-vous est le bienvenu pour les magasins biennois en ce moment. Hein, pour rappel, les mesures de circulation qui restreignent le trafic au centre-ville provoquent un effet négatif pour les commerçants qui voient donc affluer moins de clients. Alors, on s'est baladé ce week-end vers plusieurs stands de la braderie biennoise pour demander aux vendeuses et aux vendeurs si l'événement était une bonne opportunité pour eux.
3: Les magasins, ça ne marche plus comme avant, mais à la braderie, on arrive à vendre un peu si on baisse les prix et puis voilà.
4: Ça aide beaucoup parce que les articles sont mis en avant à l'extérieur et puis vu que y a comme un rabais, un solde général, les gens profitent en fait de cet événement pour faire leurs achats et leurs courses.
5: Ça amène des gens de l'extérieur aussi et nous, ça nous aide aussi à vider les stocks avec les anciennes collections. Alors je pense, oui, que ça amène quand même du monde en ville.
6: Il y a quand même beaucoup de gens qui viennent de l'extérieur. Donc c'est absolument profitable pour les commerçants.
7: C'est comment justement la situation en tant que commerçant en ce moment avec les restrictions de circulation à Bienne? Est-ce que vous en pâtissez?
6: Assez, oui, bien sûr, beaucoup de gens se plaignent parce qu'ils ne peuvent plus parquer, pour des durées pas assez longues aussi. Alors ils vont dans des parkings de grandes surfaces commerciales et puis ça coûte très cher et tout. C'est un gros problème.
7: Et donc quand il y a la braderie, est-ce que vous le sentez que ça fait du bien à vos chiffres?
6: Ah oui, ça c'est clair. C'est très très profitable la braderie, hein, c'est sûr. Ça commence à partir de vendredi midi jusqu'à dimanche en fin d'après-midi. Et ça correspond à 2-3 semaines de chiffre normal. Hein.
7: Ah oui, à ce point, donc autant.
6: Oui, c'est clair. Oui, oui.
4: Absolument, oui, bien sûr, le chiffre d'affaires fait un bond à chaque braderie, oui, ça c'est sûr.
1: Et c'était un tour des commerçants de la braderie de Bienne et des commerçants qui répondaient à Rosaïkni.

0: Poker Face, Lady Gaga pour nous accompagner dans la création de ce lundi matin, une matinée qu'on passe encore ensemble pour quoi, allez, tiens, quasiment une demi-heure, 31 minutes et 20 secondes maintenant, ça c'est pour être très précis, parce qu'on est Suisse et on aime la précision. Un temps qu'on va passer notamment avec Rednex. Cotton Eye Joe pour rythmer ce début de semaine qu'on vous souhaite excellent avec nous et avec ces belles choses qu'on a encore à faire ensemble durant la semaine. On vous fera découvrir de nouvelles chansons là, tous les jours sur le coup des 8h15. Et puis, on vous offrira aussi la possibilité de gagner de beaux cadeaux, 90 francs de cadeaux grâce à notre son mystère. Sans oublier des cadeaux pour vendredi, le mot mystère spécial Coupe du Monde de football. Ce sera vendredi donc pour terminer cette belle semaine et surtout pour terminer cette belle saison parce que on est déjà au bout de notre saison 2025-2026 pour la matinale. Une matinale qui se voit déjà arriver là à 8h30. Et donc, l'heure de s'informer avec vous, Diana.
1: L'édition 2026 de l'Imérial de Saint-Imier s'est tenue du vendredi au samedi. La fête s'est déroulée sans incident sous la canicule. Les fortes températures ont provoqué un léger recul de fréquentation par rapport aux précédentes années. 10 000 visiteurs ont afflué. Ça représente environ 1000 personnes de moins par soir. Découvrez ou redécouvrez l'Imérial en images sur notre site rjb.ch. On reste à Saint-Imier où près d'un automobiliste sur trois a roulé trop vite. Lors d'un contrôle effectué du 19 mai au 5 juin à la rue Agassi en zone 30, le radar pédagogique a enregistré plus de 4600 excès de vitesse sur près de 14 600 véhicules. Un conducteur a même été flashé à 77 km/h dans cette rue fréquentée par des écoliers. Les résultats ont été transmis à la police cantonale bernoise qui décidera de la suite à donner. Bonne nouvelle pour notre facture d'électricité. Les tarifs en Suisse devraient baisser en 2027. Un sondage mené par l'Association des entreprises électriques indique une nouvelle baisse des prix grâce à des conditions d'approvisionnement plus favorables. La guerre au Moyen-Orient n'aurait eu qu'un impact limité. Parmi les 35 fournisseurs ayant déjà communiqué des chiffres concrets, les tarifs destinés aux ménages privés baissent en moyenne de 3 à 6%. Implenia remporte un contrat de 250 millions de francs en Suède. Le géant zurichois de la construction va construire la gare souterraine Korsvägen à Göteborg, dans la côte ouest du pays. Le contrat attribué par l'administration suédoise des transports comprend également l'installation des systèmes techniques, indique un communiqué. Un important incendie s'est déclaré hier au château français de Divonne-les-Bains, dans l'Ain, à la frontière suisse. La ville l'a annoncé sur sa page Facebook, relate le 20 minutes. Les pompiers genevois et vaudois ont été mobilisés. Les autorités appellent les habitants et les automobilistes à éviter la zone et à faciliter le travail des services de secours. À ce stade, les circonstances du sinistre ne sont pas connues et aucun bilan n'a été communiqué. Les États-Unis et l'Iran cessent les hostilités pour le moment. C'est ce qu'a annoncé hier un responsable américain qui assure que les navires peuvent circuler librement dans le détroit d'Ormuz. Les deux camps s'accusaient mutuellement de violation du cessez-le-feu ces derniers jours dans un regain de tension après la signature le 17 juin de leur protocole d'accord. Les médias américains ont fait état d'une réunion demain au Qatar. En sport, le Canada est qualifié pour les huitièmes de finale de son mondial de football. Un but de Stephen Eustachio dans le temps additionnel lui a permis de battre l'Afrique du Sud 1 à 0 hier à Los Angeles. Le Canada affrontera les Pays-Bas ou le Maroc en huitièmes de finale samedi à Houston. Et c'est finalement l'Algérie qui se dressera sur la route de la Suisse en 16e de finale de la Coupe du Monde. L'équipe entraînée par l'ancien sélectionneur de la Native, Vladimir Petkovic, a terminé 3e du groupe J après son nul 3 partout contre l'Autriche samedi. Ce 16e de finale est prévu jeudi à Vancouver, soit vendredi à 5h du matin en Suisse. RJB y consacrera une matinale spéciale en direct du Maracana à La Neuville. L'information revient à 9h.
0: Et la musique d'ici là, ce sera donc avec Rednex dans quelques instants. Le temps de faire un point sur la météo avec ces conditions changeantes, encore possible sur ce début de matinée, bien que on garde volontiers le soleil bleu et le soleil. C'est ce qui va nous accompagner pour la suite de ce lundi. Un temps assez ensoleillé avec le développement de cumulus ici et là. Quelques averses et orages pourraient localement se produire et être localement forts dans le courant de l'après-midi, notamment sur le Jura. Ça pourrait ensuite concerner l'ensemble de la région contre la fin de journée et la soirée. Des vents du nord faibles à modérés sont annoncés, autant dans les vallons que sur les Célandes, en passant par les crêtes. Et puis côté température, on devrait cet après-midi atteindre un maximum de 26 degrés du côté de Saint-Imier. On en attend 27 dans la vallée de Tavannes. On pourrait toucher les 29 degrés à Delémont et Moutier. 30 degrés sont attendus autour du lac de Bienne. Et puis sur la suite, demain, des résidus nuageux seront possibles en début de journée. Puis passage à un temps assez ensoleillé et toujours très chaud. On tournera encore entre 27 et 30 degrés pour demain. Ça devrait d'ailleurs continuer comme ça sur tout le long de la semaine avant de remonter encore pour samedi où le soleil devrait être le grand gagnant de la journée.
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0: N'hésitez pas à faire un tour sur notre site rjb.ch pour avoir les inforoutes. Elles sont au complet dans ce qui se passe autour de la région, avec notamment des perturbations à Bienne pour la rue du Breuil, la rue des Prés et la rue de Madretsch qui sont en travaux. Nous avons des perturbations également du côté de la Grand Rue, de la rue du Chalet à Tramelan et entre Envelier et Corcelles, avec des signalisations lumineuses qui sont posées pour l'occasion. Et puis des fermetures de route également entre le Fuet et Tramelan, ou encore entre Tramelan et le carrefour de la bretelle de Tavannes. Vous suivez les déviations et autres panneaux de chantier qui sont mis en place pour l'occasion. N'hésitez pas aussi à nous faire parvenir vos inforoutes si vous êtes témoin de quelque chose d'inhabituel sur votre chemin. Pour ça, vous pouvez nous mettre un message sur le WhatsApp de la radio au 079 689 20 20. Soyez prudents et bonne route.
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0: Et Cowboy, c'était les Rednecks sur Cotton Eye Joe à 8h40 dans la matinale.
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2: Les Suisses sont toujours plus nombreux à voyager, mais Diana, la situation sécuritaire se dégrade, elle, dans plusieurs régions du monde.
0: Le département fédéral des affaires étrangères met en garde la population avant les grandes vacances d'été. Le DFAE constate que les demandes à sa helpline et les cas de protection consulaire sont en hausse ces dernières années. Le plus important est de bien préparer son voyage, rappelle Laurent Perriard, directeur suppléant de la direction consulaire du DFAE.
3: La première chose à faire est vraiment de se renseigner sur la réalité du pays vers lequel le voyage devrait vous mener. Et je ne parle pas seulement de la réalité politique, on a des questions de loi, on a des questions de coutumes qu'il faut respecter, de risques naturels. Donc vraiment se renseigner sur toutes ces questions-là. Et les conseils pour les voyages du DFAE vous donnent pour 176 pays des informations qui créent une base, je dirais, pour prendre votre propre décision ensuite. Est-ce que tout est en ordre pour que je parte dans ce pays ou pas? Et est-ce que les risques sont supportables?
4: Juste avant de partir, est-ce qu'on devrait s'annoncer quelque part pour dire qu'on est parti dans tel pays avec nos coordonnées?
3: Dans la perspective générale de la préparation et d'un éventuel soutien nécessaire en cas de problème, nous avons cette application qui s'appelle Travel Admin, voyager en anglais, Travel Admin, qui vous donne à la fois des informations sur les pays, des numéros de téléphone utiles dans le pays, de l'ambassade de Suisse, du consulat de Suisse. Donc vous avez vraiment une boîte à outils qui vous donne des informations qui vous permettent de vous renseigner. Puis d'un autre côté, on a un système effectivement d'enregistrement du voyage. Donc vous ouvrez un compte très très facilement, vous enregistrez votre voyage de telle date, à tel endroit, avec telle personne. Et en cas de problème dans la région, nous avons la possibilité d'une part de vous informer de manière ciblée, parce qu'on va évaluer la situation depuis la Suisse ou depuis nos ambassades, et puis vous informer comment réagir, quelles mesures prendre. Et puis d'un autre côté, ça nous permet à nous, de manière globale, de savoir quelle Suisse se trouve dans quelle région, combien de personnes. Ça nous permet de mettre en place un dispositif de soutien et prendre des mesures nécessaires pour soutenir nos voyageurs.
4: Et s'inscrire sur l'application, est-ce qu'on devrait le faire seulement si on va dans un pays à risque?
3: Alors toute la question est celle de la définition des risques. Il y a quelques années, on imaginait plutôt des voyages au bout du monde, des voyages d'aventure. Je crois qu'aujourd'hui, l'instabilité mondiale, la répétition des crises, le Moyen-Orient l'a montré. Tout à coup, on a une région complète qui se trouve en crise. On a des feux de forêt, on a des inondations qui se répètent en Europe également. Donc je dirais, du moment que ça vous prend quelques minutes et que vous n'avez aucune obligation autre que de vous inscrire, cela fait absolument sens de s'inscrire, même pour aller en France, même pour aller en Italie, parce que de telles catastrophes naturelles notamment peuvent se passer partout aujourd'hui.
4: Et si sur place, on rencontre un problème, qu'est-ce que vous conseillez de faire en premier lieu?
3: Alors je dirais la première chose à faire, évidemment, de respecter les règles et les coutumes locales. Ensuite, si vous n'avez pas les bonnes assurances, si vous n'avez pas une possibilité que votre famille vous aide, si tout à coup vous avez vraiment un problème que vous ne pouvez pas résoudre par vous-même, alors à ce moment-là, vous pouvez appeler la helpline du DFAE ou l'ambassade ou le consulat de Suisse dans le pays. Et là, on va voir comment vous accompagner. J'utilise volontairement cette idée d'accompagnement parce que nous ne sommes pas une institution de premier secours, mais nous allons aider les personnes à faire les bonnes démarches. Mais nous ne pouvons pas nous immiscer dans les affaires administratives ou judiciaires d'un pays. Je crois que ça, c'est vraiment important. Nous n'allons pas exfiltrer des personnes. Nous ne pouvons pas nous opposer à des décisions de justice. Et puis, ce que nous ne pouvons pas faire, c'est organiser ou envoyer des avions de rapatriement. Nous ne sommes pas la REGA. Nous ne pouvons pas nous-mêmes organiser certaines prises en charge.
4: Donc, si on a un problème à l'étranger, on va devoir nous-mêmes réussir à trouver une solution pour rentrer en Suisse.
3: Alors vous-même, et si ça ne suffit pas, avec notre aide. Donc vous n'êtes pas laissé à vous-même, nous allons abandonner personne à l'étranger, mais vous avez à lancer les démarches vous-même pour voir si notre intervention est vraiment nécessaire.
2: C'était Laurent Perriard, qui est directeur suppléant de la direction consulaire du département fédéral des affaires étrangères. Et il expliquait à notre correspondante à Berne, Marie Vuillemi, comment préparer au mieux ses vacances avec l'instabilité mondiale actuelle.

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1: Christophe Maé, sa lettre d'amour à sa maman avec la lune.
2: Et on continue encore de créer ce lundi matin en votre compagnie, avec notamment la musique de Lewis Capaldi dans quelques instants, et puis avec ces choses que vous pouvez faire sur notre site rjb.ch, des galeries photos pour revivre les événements qui sont déroulés dernièrement dans la région, notamment l'Imérial ou encore la braderie de Bienne, et puis également vous avez des photos du Maracana à Neuville pour la rencontre entre la Suisse et le Canada, une rencontre qui va nous emmener sur la prochaine rencontre, le prochain match de l'équipe de Suisse. Ce sera vendredi du côté du Maracana. On vous donne rendez-vous en tout cas à partir de 5h du matin pour une matinale spéciale autour de ce match entre la Suisse et l'Algérie. On vous offrira aussi plein de cadeaux vendredi. Donc venez au Maracana ou bien alors en tout cas connectez-vous sur RJB dès 5h du matin et jusqu'à 9h pour suivre cette matinale spéciale.
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0: Lewis Capaldi pour nous accompagner dans cette matinée du lundi, nous chanter « Wish you the best ».
1: Tout le meilleur qu'on vous souhaite, notamment autour de notre son mystère. 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

0: Taylor Swift pour nous conduire jusqu'à la fin de cette matinale avec Opalite.
1: On se donne rendez-vous demain pour la suite de cette belle semaine qu'on va passer ensemble, la dernière avant les vacances, une semaine qui sera notamment rythmée demain à 7h45 par le monde et ses surprises, et on vous parlera des bateaux les plus bizarres du monde. Soyez vraiment là parce qu'il y a des trucs vraiment, vraiment chelous, vous l'entendrez. Et puis sinon, 8h15, la nouveauté musicale, ce sera avec Benson Boone. D'ici là, on vous laisse en musique justement en compagnie d'Adèle. Et puis à partir de 9h, c'est Laurent qui va s'occuper de la suite de ce lundi matin. On vous souhaite une belle journée.
0: À plus.
1: Salut.
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2: Bonjour. Les tarifs de l'électricité devraient baisser l'an prochain en Suisse. Selon un sondage mené par l'Association des entreprises électriques, cette diminution pourrait osciller entre 3 et 6% pour les ménages privés et entre 4 et 7% pour les clients professionnels. 75 compagnies énergétiques ont participé à cette enquête. Ces projections s'expliquent par le fait qu'avec la nouvelle loi sur l'électricité, davantage d'entreprises s'approvisionnent en électricité sur le marché à long terme, c'est-à-dire 2 à 3 ans à l'avance. La situation géopolitique compliquée au Moyen-Orient ne devrait ainsi avoir qu'un impact limité. Les tarifs officiels seront publiés en septembre. Groupe E poursuit sa cure d'amincissement. L'énergéticien neuchâtelois-fribourgeois souhaite simplifier sa structure dès l'année prochaine. Cela passera par la suppression de 12 à 16 postes de cadres. 10 à 15 places de collaborateurs devraient aussi disparaître. Le comité de direction sera réduit de 9 à 6 membres. Et des suppressions d'emplois aussi après la fusion. La réunion des assureurs Helvetia et Baloise va entraîner la disparition de 1 à 1200 postes en Suisse et jusqu'à 1800 emplois sont menacés au total. Le groupe mise sur les départs à la retraite et des licenciements. Le domaine du suivi à la clientèle ne devrait pas être affecté. La Suisse respire un peu mieux. Les températures devraient osciller entre 23 et 30 degrés cet après-midi dans l'arc jurassien. C'est un petit gain de fraîcheur par rapport à ce week-end, marqué par des records de chaleur. Le mercure a notamment atteint 39 degrés à Bâle-Biningen et à Besnau dans le canton d'Argovie. Un maximum historique pour le mois de juin en Suisse. De nombreuses personnes ont visé les lacs et les rivières pour tenter de se rafraîchir, mais plusieurs accidents sont à déplorer. Un homme de 71 ans a perdu la vie après s'être retrouvé en difficulté dans l'Aar hier à Münzingen. Un autre homme est porté disparu dans la Reuss depuis samedi. Les États-Unis et l'Iran s'accordent une nouvelle fois pour mettre fin à leurs attaques mutuelles. Annonce faite hier alors que les hostilités avaient repris malgré la signature d'un protocole d'accord le 17 juin. Les deux camps s'accusaient mutuellement de violation du cessez-le-feu ces derniers jours. Et du renfort américain au Venezuela, un détachement supplémentaire de quelques 130 militaires américains seront dépêchés sur place après les deux séismes qui se sont produits mercredi. Ces marines auront pour mission de fluidifier l'arrivée de l'aide par voie aérienne et rouvrir un port stratégique. Par ailleurs, un homme et son fils ont été sortis vivants des décombres hier après 4 jours après le drame. Selon le dernier bilan, ce double séisme a fait 1450 morts et environ 50 000 disparus. Et puis le Canada se qualifie pour les 8e de finale de la Coupe du Monde de football. Les Canadiens ont battu l'Afrique du Sud 1 à 0 hier à Los Angeles. Pour sa 3e participation à un mondial, le Canada faisait ainsi sa première apparition en phase à élimination directe. Moi je vous retrouve à 10h. Très belle matinée.
3: Merci Sonia. La musique avec les Pointer Sisters dans un instant. Des nouvelles du ciel avec quelques éclaircies encore, mais l'atmosphère deviendra rapidement lourde et instable. D'après Météo News, le soleil va alterner avec des passages nuageux de plus en plus nombreux. Et puis dès la fin de la matinée, mais surtout dès cet après-midi, des averses et des orages pourront se développer localement, accompagnés de fortes pluies et de rafales de vent. Ceci dit, les températures resteront estivales malgré cette dégradation. On attend jusqu'à 25 à 27 degrés dans nos vallons, 28 à 30 sur le Seeland. Et puis demain mardi, un temps assez ensoleillé le matin avec quelques bancs nuageux. L'après-midi s'annonce couvert avec des cumulus qui vont se développer sur le jour.

0: 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Ben, ils ne sont pas les seuls dans les Pointer Sisters. Nous aussi, on est très excités de vous retrouver. À 9h08, soyez les bienvenus dans cette émission. On vous souhaite un très bon lundi. Ça démarre avec un très très joli programme ce matin, notamment grâce à la nostalgie de Jean-Michel qui nous a concocté pour toute cette semaine une série sur le vélo Solex. Oui, la nostalgie de partir peut-être sur les routes d'été avec une machine qui fonctionne bien mais qui va pas forcément très vite. C'est un peu l'avantage d'ailleurs de prendre le temps de vivre avec le vélo Solex. Une série qu'on partagera donc à 9h20 déjà aujourd'hui. Côté chronique, eh bien, Jean-Michel recevra également dans la Minute des Terroirs à 9h30 Olivier Boyat et Jonathan Pellet pour parler des spécialités de notre terroir. Et puis Job Express à 9h50 avec Mylène pour évoquer les postulations pour une place d'apprentissage. Enfin, dans la seconde partie de cette émission, à 10h30, nous retrouverons Contrôle K. On va parler des conversations IA dans les couples utiles ou peut-être dangereux. C'est Yves qui nous en parlera donc tout à l'heure. Soyez les bienvenus.
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0: La musique tout de suite avec Belong Together, Marc Hambor, pour vous souhaiter une belle matinée.

0: Les années 2000, tout de suite avec sans doute un des plus grands succès de Pink, Just Like a Pill à l'instant.
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0: Ah, j'aime bien partager avec vous ce Oria et ce bon petit côté piaf avec les soirées mondaines dans quelques secondes. Pour la suite de la musique, il y aura également Robbie Williams tout à l'heure.
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0: Il est 9h15.

0: Angels, les anges de Robbie Williams, qui nous emmène d'ailleurs au Paradise de Coldplay tout à l'heure. Pour tout de suite, on prend le temps de vivre en vélo Solex, s'il vous plaît. Et le vélo Solex a été créé en 1946 en France et jusqu'en 1988, plus de 7 millions d'exemplaires ont été vendus à travers le monde. Aujourd'hui, il fait le bonheur de nombreux collectionneurs, dont ceux qui vont se retrouver samedi prochain, le 4 juillet, sur le plateau de Diez pour une traditionnelle course de Solex. Parmi les concurrents, Olivier Matisse de Rebevelier, qui nous invite à monter sur l'un de ses engins pour réaliser quelques kilomètres à 30 km/h maximum.
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1: Le Solex a été étudié pendant la guerre déjà.
2: Même avant, hein, les premiers...
1: Même avant. Alors, Solex, à la base, il fabriquait des radiateurs.
2: Voilà, exactement.
1: Des radiateurs pour autobus, des radiateurs centrifuges, et également des carburateurs. Et, petite ironie de l'histoire, c'est Solex qui équipait les premières coccinelles, les KDF, qu'on appelait à l'époque Kraftfahrzeuge, qui ont été étudiés par Ferdinand Porsche sous l'ère d'Adolf Hitler. Et il y a même des carburateurs Solex qui ont équipé des véhicules et des chars d'assaut allemands.
4: Développé pendant la Deuxième Guerre mondiale, le Solex voit le jour en 1946 et accompagnera pendant près de 50 ans des millions de personnes en France et à travers le monde dans leurs déplacements quotidiens. Vendu à plus de 8 millions d'exemplaires jusqu'en 1988, le Solex est devenu un véritable phénomène de société dans l'Hexagone.
1: Donc les patrons, Maurice Goudard et Bernard Ménesson, les fondateurs de Solex à l'époque, ont pensé qu'après la guerre, il faudrait un véhicule léger, simple et robuste. Il y a eu la 2 chevaux sur 4 roues, la coccinelle en Allemagne sur 4 roues, et la France a également lancé le Solex.
2: Ouais, puis le Solex avait ceci de particulier, c'est que s'il y avait une panne de moteur, hein, vu qu'avec la petite manette, là, on descend le moteur sur la roue avant, le but c'était de dire que si on était en panne de moteur, ben, on pouvait toujours l'utiliser comme vélo et continuer notre route.
1: Voilà, exactement. Il faut savoir que les premiers Solex n'avaient pas d'embrayage. Mmh. Ça veut dire qu'on devait, quand on était à un stop, le moteur s'arrêtait, on partait en pédalant, le moteur prenait de l'élan et après on roulait à pleine vitesse, à l'époque c'était 25 km/h. Voilà, mais sitôt qu'il y avait un arrêt, on s'arrêtait et le moteur s'arrêtait aussi. Et il fallait pédaler pour partir. Et à partir du modèle 1400, donc là on est en 1957-58, ils ont développé l'embrayage Compound, c'est une marque d'embrayage. Et il y a eu les premiers Solex avec embrayage.
4: Dans les années 70, Solex organise un Tour de France qui rassemble plusieurs centaines de participants et passionne des milliers de spectateurs.
1: Jean-Michel,
2: oui.
1: Là tu as le moteur qui est embrayé, comme tu as dit avant. Là tu montes, tu n'as pas le moteur. Voilà. Oui. Gaz, pour prendre de l'élan, tu décompresses. Regarde, je vais te montrer, tu le mettras toi en route. Tu décompresses, tu lâches le décompresseur et ça part. Juste lever le pied, voilà. Et après, gaz à fond, voilà. Et quand tu mets en route, toujours gaz à fond.
2: Puis le décompresseur, c'est ça.
1: Voilà, c'est ça. Puis là, tu sers pour l'arrêter également. Quand tu t'arrêtes à un endroit, si tu as un stop, tu peux pas le toucher, mais si tu veux t'arrêter complètement le Solex, tu presses le décompresseur, c'est comme ça que tu arrêtes le Solex.
2: Et si je suis un stop, je fais quoi
1: Tu sers les freins, c'est tout. Parce que quand tu sers les freins, si toi, regarde le petit truc. Tu vois, là, ça donne des gaz.
2: Oui.
1: Voilà, regarde. Puis par contre, quand tu freines, ça coupe les gaz. Tu vois?
2: Ah, d'accord.
1: Ah, ouais, c'est fait exprès. Ah, c'est bien foutu.
2: Ah, bah oui.
1: On dit que c'est français.
0: À fond les manettes, une série à retrouver sur notre site rjb.ch. Et demain, deuxième épisode consacré à cette bécane qui monte à une pente de 6% au maximum.
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0: Comme promis, voici Coldplay avec Paradise. Excellente matinée à vous à l'écoute d'RJB.

0: Coldplay et des rêves de paradis à l'instant sur RJB. The Loneliest, c'est un titre de Måneskin qu'on va partager dans le prochain quart d'heure. Il y aura également la Suissesse Linda Ellis avec River tout à l'heure.
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4: Vous adorez manger la viande, vous aimez les steaks, les entrecôtes, la viande hachée, mais vous savez qu'il y a encore d'autres alternatives ? Nous sommes en compagnie d'Olivier Boyat, ingénieur agronome à la Fondation Rurale Interjurassienne. On sait que nos habitudes de consommation ont changé et qu'on a laissé un petit peu de côté les abats. Et pourtant, il y a là des recettes absolument magnifiques et des outils qui nous permettent de mieux les préparer. Encore faut-il s'en souvenir.
5: Oui, on a des outils et des recettes, mais souvent on se perdent. Parce que, est-ce que vous avez l'habitude et la connaissance pour cuire un foie? Pour cuire un rognon, je parle exprès d'abats, des tripes à la neuchâteloise, c'est-à-dire qu'ils sont en morceaux d'environ 5 sur 5 cm. Mais c'est fabuleux. Par contre, si vous n'avez pas eu l'éducation, la connaissance, le courage ou la grand-mère ou le grand-père qui vous a montré une fois avec amour pour transmettre tout ça, ben vous ne savez plus et on le jette, alors que c'est quelque chose, pour moi, de meilleur qu'une entrecôte.
4: Jonathan Pellet, boucher à Saint-Imier, confirme que ces viandes-là, eh bien, on les consomme de moins en moins.
6: Alors, effectivement, ça se perd. Ça se perd. Ben, le fait de se dire, de manger du foie ou autre, on va dire que ça ne matche pas. Ils n'arrivent pas avec ça. Ils n'arrivent pas. Tout ce qui est abats, comme vous avez dit, les rognons de veau, les tripes, tout ça. C'est vrai que si on regarde par rapport à la clientèle, c'est plutôt une clientèle de personnes âgées qui va demander tout ce qui est abats plutôt que des jeunes qui vont venir chercher ça directement. Par exemple, les tripes neuchâteloises, on les fait en avance. On prépare aussi pour cette clientèle. Et aussi ces vieilles personnes qui n'ont plus le temps, ni la patience, ni de préparer tout ça. Et préparer des tripes neuchâteloises pour une ou deux personnes, c'est beaucoup moins de préparation pour pas grand-chose.
4: Par contre, on peut toujours prendre le temps de discuter un moment avec son boucher afin qu'il nous prépare ses belles spécialités.
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0: River avec Linda Ellis, 9h41 sur RJB. 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
0: Joli duo tout de suite, Whitney Houston et Mariah Carey, s'il vous plaît.

0: Un homme debout, Claudio Capeo, à l'instant sur RJB. Tout à l'heure, Enrique Iglesias ou encore Caléo pour nous emmener aux infos de 10h.
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2: Quand on trouve une place d'apprentissage intéressante, savoir bien postuler est essentiel. On en parle avec Cédric Seret, responsable MonApp. Cédric, quand on a trouvé une place d'apprentissage qui nous intéresse, quelles sont les premières étapes pour postuler efficacement ?
3: Un premier contact téléphonique permet déjà de demander s'il y a une place toujours disponible. Ça montre son intérêt pour l'entreprise et le métier, et puis de transmettre le dossier.
2: Entre la lettre de motivation, le CV ou même le premier appel à l'entreprise, qu'est-ce qui fait vraiment la différence selon vous?
3: C'est l'appel téléphonique qui est le plus important, ou alors une rencontre lors d'un événement, comme un forum, un salon. Et puis toutefois, il ne faut quand même pas négliger le CV, qui a toute son importance, notamment le nombre de stages effectués, qui est un facteur déterminant. Il y a aussi les rapports de stage, qui sont très importants et révélateurs pour les entreprises.
2: Il existe des plateformes pour aider les jeunes à postuler, comme monapp.ch ou orientation.ch. Qu'est-ce qu'on y trouve exactement sur ces plateformes?
3: Le site MonApp permet déjà de rediriger les jeunes qui cherchent une place d'apprentissage vers la plus grande plateforme suisse qui est orientation.ch. Il permet aux jeunes de s'inscrire afin d'obtenir de l'aide. Il fournit la liste des entreprises formatrices pour le canton du Jura. Il propose des documents qui informent sur la manière de postuler, de se préparer à l'entretien d'embauche, d'organiser un stage et de s'informer sur les formations. Les entreprises peuvent aussi annoncer ou doivent annoncer leurs places d'apprentissage qui seront ensuite intégrées sur le site orientation.ch. Le site orientation.ch est la plus grande base de données des places d'apprentissage en Suisse. On y trouve plus de 700 métiers, dont plus de 240 en formation initiale. Il permet également, en plus des places d'apprentissage, de s'informer sur les métiers grâce à des vidéos, des textes explicatifs et des images. Et puis, on y retrouve également les entreprises qui offrent la possibilité de faire des stages.
2: Mon app, c'est plus qu'un site. Vous proposez aussi un accompagnement. En quoi cet appui peut-il aider un jeune ou une jeune à décrocher sa place?
3: Les jeunes peuvent s'inscrire afin d'obtenir de l'aide, et je dirais même plus, certains sont obligés de s'inscrire afin d'avoir un filet de sécurité au cas où ils ne trouvent pas de place pour la rentrée scolaire. Donc je parle ici de tous les jeunes qui n'ont pas les prérequis pour entrer dans une école générale comme l'école de commerce, l'école de culture ou le lycée cantonal. Donc l'inscription à mon app donne la priorité à une recherche de place d'apprentissage dual, AFP ou CFC, et également le pré-apprentissage. Chaque jeune inscrit obtient un rendez-vous pour discuter de son projet professionnel, et puis en fonction de la situation de chacun, mon accompagnement est différent, mais dans les grandes lignes, il comprend les points suivants. Donc, lorsqu'un jeune fait un stage, je téléphone aux entreprises pour appuyer sa demande, j'envoie les annonces de places d'apprentissage quand il y en a une qui se rend sur le site, j'organise pour certains des stages. Avec le nombre d'inscrits que j'ai, c'est vrai que j'arrive pas à faire beaucoup plus. Il ne faut pas oublier que le rôle principal, c'est les parents qui doivent le jouer, et c'est à eux d'accompagner leurs enfants dans ces démarches. Moi, je suis la béquille, en fait.
2: Merci, Cédric Seret. On rappelle que vous êtes responsable MonApp. Postuler, c'est donc avant tout bien préparer ses démarches. Avec les bons outils et un peu d'aide, décrocher une place devient plus accessible.
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1: Bonjour, le Jura sera l'invité d'honneur de la 99e édition de la Fête des Vendanges à Neuchâtel. Annonce faite ce matin par les organisateurs. Le canton défilera ainsi avec son propre char lors du traditionnel Corso Fleuri. La place des Halles sur l'espace agriculture sera aussi décorée aux couleurs jurassiennes et 8 chalets seront consacrés aux spécialités du terroir jurassien. L'an passé, c'est le Valais qui avait tenu le rôle d'invité d'honneur. La prochaine Fête des Vendanges se tiendra du 25 au 27 septembre. La manifestation neuchâteloise sera quant à elle l'invitée d'honneur de la 40e braderie de Port-Rentruy. Ce sera fin août. Une voiture détruite dans un accident. Un automobiliste qui circulait sur l'A16 à la hauteur de Courandelin en direction de la jonction de Lémont-Est a perdu la maîtrise de son véhicule la nuit dernière vers 3h15. L'autoroute a été fermée au trafic durant 1h30 pour permettre le nettoyage de la chaussée. Une enquête a été ouverte pour tenter d'éclaircir les circonstances de cet accident. Un contrat à 250 millions de francs pour Implenia. Le groupe zurichois a reçu pour mandat de la Suède de construire la gare souterraine Korsvägen à Göteborg sur la côte ouest du pays. En 2024, l'administration suédoise des transports avait déjà choisi Implenia pour la construction d'un autre tronçon de cette nouvelle ligne. Des records de chaleur, mais aussi de durée. La longévité de la canicule vécue la semaine passée en Suisse est inédite et plusieurs stations météorologiques suisses pourraient enregistrer un record de durée si le mercure franchit à nouveau la barre des 30 degrés aujourd'hui. De Lémont, Payerne ou Fribourg pourraient connaître une telle situation. La durée d'une vague de chaleur se calcule sur la base du nombre de jours consécutifs où la température maximale dépasse ces fameux 30 degrés. Hier, plusieurs stations en comptabilisaient déjà 12 d'affilée. Et en France, la pression se relâche un peu. La vigilance orange canicule a été levée aujourd'hui en Île-de-France et dans 9 autres départements de l'Est. En revanche, Météo France a maintenu ce niveau dans 3 départements du Sud-Est et en Corse en raison de températures qui restent élevées dans ces zones, avec un mercure aussi entre 32 et 37 degrés. Et ce mouvement de colère dans le sud de la France, 1 millier de personnes ont participé à une marche hier à Narbonne après le meurtre d'un adolescent de 17 ans. Le jeune homme a été laissé agonisant après avoir été battu à mort par 5 autres jeunes qu'il connaissait et qui ont publié des images de leur crime sur les réseaux sociaux. Ces 5 adolescents ont été placés en détention provisoire et mis en examen pour assassinat. En tennis, Emma Raducanu déclare forfait pour le tournoi de Wimbledon. La Britannique, ancienne gagnante de l'US Open, souffre d'une fracture de fatigue, annonce faite hier soir. La joueuse de 23 ans s'est déclarée particulièrement affectée par le fait de ne pas pouvoir jouer à domicile sur le gazon londonien. Stan Wawrinka jouera quant à lui son premier tour demain sur le court numéro 1. Le Vaudois affrontera l'Italien Matteo Berrettini. Prochain point sur l'actualité à 11h. Belle suite de matinée.
2: Merci Sonia. La musique avec Lewis Capaldi dans un instant. La météo en ce lundi, quelques éclaircies encore d'après Météo News, mais l'atmosphère deviendra rapidement lourde et instable. Le soleil alternera entre des passages nuageux de plus en plus nombreux. Et puis dès la fin de la matinée, mais surtout cet après-midi, des averses et des orages pourront se développer localement, accompagnés de fortes pluies et de rafales de vent. Il va faire toujours chaud avec jusqu'à 25 à 27 degrés dans nos vallons, 28 à 30 sur le Seeland. Pour demain mardi, un temps assez ensoleillé le matin avec quelques bons nuageux. L'après-midi, des cumulus vont se développer sur le Jura avant l'apparition de quelques averses ou orages isolés, susceptibles de se généraliser en soirée et dans la nuit.

0: Survive avec Louis Capaldi, 10h08 sur RJB. On n'est pas du tout en mode survie, comme dans le titre à l'instant, je vous assure. C'est un long fleuve tranquille jusqu'à 11h. On vous souhaite un très bon lundi en notre compagnie. La musique tout à l'heure avec Jean-Jacques Goldman, Emily Sand ou encore Beyoncé. Et puis à 10h30, c'est Yves que nous retrouverons dans sa chronique Contrôle K. On va évoquer les conversations IA dans le couple. Pour le reste, je vous parlerai notamment de cet immense cimetière, non pas d'éléphants, mais de baleines, découvert récemment dans l'océan Indien tout à l'heure. Bienvenue.
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0: La bague au doigt qui a dit l'accord de coup. Personne n'a dit ça. Marry You tout de suite avec Bruno Mars. Il y aura également le Gone Gone Gone, excellent Gone Gone Gone de David Guetta, Teddy Swims et Tone Senai tout à l'heure.

0: musique, hein, c'est notre chance. Gone, gone, gone, David Guetta, Teddy Swims, Tones and I. Votre chance est avec Jean-Jacques Goldman. Et puis, Emily Sand pour la suite de la musique.
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0: Read All About It, jolie balade signée Emily Sand à l'instant. Vous restez avec nous, on va parler des conversations IA dans le couple avec Yves dans Contrôle K tout à l'heure. Pour tout de suite, un nouveau sondage en ligne. Oui, c'est lundi, Joël a posté ce sondage, les périodes de plus en plus longues et fréquentes de canicule. Est-ce que cela vous tracasse? Oui, pour différentes raisons, pas du tout. Merci de nous donner votre avis sur rjb.ch.
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0: Pour nous emmener dans Contrôle K, voici Beyoncé avec Halo.

0: Laissez-moi me joindre à toute l'équipe d'RJB pour vous souhaiter une excellente matinée. Avec Tracy Chapman pour la suite de la musique Baby, Can I Hold You? Juste après
1: contre
0: ceci.
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2: J'ai voulu, par curiosité, regarder les conversations avec l'intelligence artificielle de mon conjoint. Je n'aurais pas dû. Aujourd'hui, je l'ai quitté. Stéphane Corr, vous êtes spécialiste des questions numériques et formateur. Ce témoignage est véridique. Il vous fait réagir comment ?
3: Ah, la curiosité, qui est pourtant
2: c'est
3: un
2: connu,
3: élément
2: hein
3: vraiment intéressant et qui nécessite, bien sûr, une ouverture à tous les niveaux. Mais là, on peut parler d'une curiosité plutôt malsaine, hein, au sens propre et figuré. Aller espionner, parce que moi je vois ça pas ça comme d'une autre manière, les conversations de son conjoint avec une intelligence artificielle dénotent peut-être déjà à son propre niveau peut-être d'un problème d'insécurité. On peut pas quelque part prendre position, on peut pas définir la réalité d'une personne à travers des conversations qui ont été faites à travers une IA. Je pense que toute personne a dans sa tête un environnement fantasmagorique. Après, peut-être que l'erreur, c'est de croire que confier cet environnement fantasmagorique à une IA ne pose pas de problème par rapport à l'analyse qui peut en être faite. Je rappelle simplement que l'usage de ChatGPT et d'autres outils est monitoré par les services de police, par différents types d'acteurs qui peuvent, en fonction des mots-clés, transmettre ces conversations à des autorités compétentes pour les poursuites à venir. Donc voilà, petite parenthèse refermée. Mais toujours est-il que chacun a le droit d'exprimer ses fantasmes, et le fait d'exprimer un fantasme ne signifie pas non plus que ça représente une forme de réalité ni un trait de personnalité concret dans l'espace physique. Par exemple, je ne sais pas, les personnes qui lisent de la dark romance, ça ne signifie pas pour autant que ces personnes vont vouloir avoir le même type d'expérience dans leur vie quotidienne, dans leur espace physique ou dans leur espace relationnel. Donc, il faut faire une séparation entre ces deux mondes. Le fait qu'on ait des fantasmes ne signifie pas non plus qu'on les concrétise et que ces fantasmes nous définissent en tant que tels. Donc, à l'instar de le fait d'espionner, je sais pas, le smartphone, les réseaux sociaux, de faire du stalking et tout ça, non, ce n'est pas des pratiques qui sont acceptables aujourd'hui, et il faut faire attention de se gérer soi-même. Ce n'est pas parce que la technologie nous permet de le faire qu'on doit le faire.
2: Et après, il y a aussi le concept du jardin secret. Là, on a parlé de sexualité, de fantasmes, mais des fois, des personnes peuvent avoir des conversations avec une intelligence artificielle sur des questions philosophiques peut-être un peu borderline, et les personnes qui tomberaient sur ça, provenant de leur conjoint, pourraient se dire, mais en fait, je ne le connaissais pas.
3: Oui, mais qui connaît-on vraiment? Déjà, pour commencer, non, on ne connaît pas les gens. On a des interactions avec des gens qui sont des interactions basées sur une forme d'alchimie un peu chaotique qui peut se faire ou se défaire de la même manière, et donc il n'y a pas de certitude. Les gens qui veulent peut-être aller aussi loin dans la connaissance de leur conjoint le font par rapport à l'incertitude relationnelle qui, elle, est de facto liée à la relation, pour essayer d'en réduire un petit peu peut-être cet effet de doute et autres. Mais de nouveau, ça n'apporte pas de réponse et ça ne règle pas le problème.
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0: Belle matinée à vous, 10h43 sur RJB, un immense cimetière de baleines découvert sous l'océan Indien. Il y a près de 7000 mètres de profondeur, ouais, c'est très profond, de la zone diamantine à l'ouest de l'Australie. Des scientifiques ont mis au jour le plus grand cimetière de baleines connu. L'expédition a révélé plus de 500 fossiles de baleines à bec répartis sur plus de 1200 kilomètres, dont certains vieux de 5,3 millions d'années. Une espèce jusqu'ici inconnue a même été identifiée. Alors selon les scientifiques, cette zone est un important terrain de chasse pour les baleines à bec. Ils estiment qu'au total, plus de 10 millions de squelettes pourraient reposer dans cette région des abysses, faisant de cette découverte un témoignage unique de l'histoire de la vie dans les profondeurs océaniques.
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0: Holding out for a hero. Bonnie Tyler tout de suite pour la musique. Il y aura également le chouette duo d'Angèle et Justice tout à l'heure avec What You Want.

0: Love It, Icona Pop sur RJB. Il est temps pour moi de vous dire au revoir. On se retrouve demain pour faire de nouveaux tours en Vélo Solex, notamment dans notre série de cette semaine. Je vous laisse avec les chansons d'Eagle Eye Cherry, Save Tonight ou encore Mika et son Grace Kelly pour vous emmener aux infos de 11h. Steve est déjà là, il est prêt, il est au taquet pour reprendre la suite et bien s'occuper de vous. Belle journée, à demain 9h.
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0: Kipuae a récidivé hier en faisant main basse sur la course en ligne grâce à Raid Solitaire. Du côté des organisateurs, c'est le soulagement qui domine malgré la canicule qui a marqué l'événement. Laurent Henné, co-président de la manifestation.
1: Tout s'est extrêmement bien passé. On n'a eu aucun couac grave, on va dire. Non, c'est un sentiment de satisfaction énorme.
2: L'hymne national qui retentit derrière nous au moment de tirer les conclusions de la course, c'était aussi en plus une belle course ce dimanche.
1: Alors absolument, c'était tout comme samedi, des courses magnifiques avec du suspense, des courses tendues. Je vous avoue qu'au dernier passage de Jan Christen sur la ligne, j'ai même eu la chair de poule, la tête aux pieds. Non, moi je suis... Enfin, on est tous des vrais passionnés du vélo. On n'est pas des fonctionnaires, on ne vient pas ici pour gagner de l'argent, mais on est vraiment hyper heureux de ce week-end.
0: Des propos recueillis par Régis Cerf, le show de Fanny Alexandre Balmer a quant à lui terminé à la 29e place hier à plus de 7 minutes du vainqueur. Production perturbée au sein du groupe Swatch ce matin dans la filiale AM Microélectronique. Après une fuite d'acide chlorhydrique survenue hier à Marin, l'opération de vidange de l'installation est désormais achevée, mais place encore à une inspection minutieuse de la zone concernée. L'incident avait mené au confinement pendant 2 heures de tout le quartier hier après-midi. Près d'un automobiliste sur 3 roule trop vite à Saint-Imier lors d'un contrôle réalisé du 19 mai au 5 juin à la rue Agassiz en zone 30. Le radar pédagogique a enregistré plus de 4600 excès de vitesse sur près de 14600 véhicules. Un conducteur a même été flashé à 77 km/h dans cette rue fréquentée par des écoliers. Les résultats ont été transmis à la police cantonale bernoise qui décidera de la suite à donner à ces excès de vitesse. Et face aux attaques de loups, il faut une stratégie coordonnée. C'est le message que 6 sections des Verts réunies aujourd'hui à Neuchâtel ont voulu faire passer. Les écologistes de l'arc jurassien notamment demandent la création d'un programme d'élevage, de formation et de mise à disposition de chiens de protection adaptés aux spécificités régionales, mais à mettre en place de manière coordonnée par les cantons. Et puis cette nouvelle salve de violence, le Pakistan dit avoir mené des frappes aériennes dans l'est de l'Afghanistan la nuit dernière. L'attaque a fait une trentaine de morts parmi les civils selon le gouvernement afghan. Le Pakistan affirme de son côté avoir pris pour cible une faction dissidente des talibans pakistanais et tué des combattants. Belle suite de matinée.
3: Un temps orageux est prévu cet après-midi. Les nuages s'étaleront sur une grande partie de la région et nous amèneront quelques coups de tonnerre et des averses localisées. Les températures s'annoncent un peu moins caniculaires, mais torrides quand même. 26 degrés maximum sur le Jura bernois, 28 à Moutiers et jusqu'à 30 degrés à Bienne et sur les bords du lac. Une météo chaude et lourde qui reviendra demain et après-demain. Même si on continuera de suer, le ciel reviendra à des ambiances plus clémentes mercredi. Bonjour et bienvenue dans une émission huilée comme une focaccia, avec sa petite branche de romarin qui va bien, et puis bien sûr plein de rendez-vous, histoire d'épicer la chose. C'est le 11-13 au doux parfum de Provence, avec à suivre pour commencer. Qu'est-ce que ça change d'ici peu pour découvrir des curiosités sur l'existence qui peuvent vous changer la vie si vous savez les prendre correctement. On jouera évidemment également, ou préciterons notamment, sur le coup des 11h45. Vous pouvez d'ailleurs déjà filer sur notre site rgb.ch/citron pour vous inscrire au préalable et prendre un peu d'avance. Enfin, pour arroser tout ça généreusement, on vous propose un plein arrosoir de musique, du meilleur de la musique même, avec pour commencer les Foreigners à l'ancienne, I Want to Know What Love Is, un peu d'Amour. Il y aura Vanessa Paradis, son bouquet final, Daniel Potter, Taylor Swift et j'en passe. Bienvenue dans cette émission.

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1: Aujourd'hui, dans notre rubrique des subtilités de la vie, retournons au temps des chevaliers pour démonter des idées reçues. Contrairement aux idées reçues, dans certaines joutes médiévales à cheval, le gagnant n'était pas forcément celui qui faisait tomber son opposant, mais celui qui brisait le plus de lances sur l'armure adverse. Au début du Moyen-Âge, aux prémices de la discipline, on se mettait sur la tronche comme il se doit, mais avec le temps, pour éviter de massacrer les meilleurs combattants par pur divertissement, les armures se sont étoffées pour éviter les blessures trop graves, une barrière était posée pour éviter les collisions entre chevaux, et dans certains cas, ce sont les lances cassées qui désignaient les vainqueurs. En cas d'égalité, si les deux armes volaient en éclats dans la joute, c'est la longueur du morceau brisé qui permettait de désigner le gagnant.
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1: Messieurs, si on vous reproche aujourd'hui de jouer sans arrêt à qui a la plus grosse, dites que c'est parce que vous avez une âme chevaleresque.

Ah, si vous avez une mauvaise journée comme Daniel Potter, on a des solutions sur RJB. 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Elizabeth Taylor, c'est Taylor Swift sur RJB. Belle fin de matinée.

tout cool, Céline Dion avec My Heart Will Go On de la BO du film Titanic. Cool, tout cool, oui. On continue avec le très tendre M. Pokora sur ce très beau single qui est arrivé ce printemps qui s'appelle Quand même. Voilà, piano tout doux, tout mignon. Ce sera suivi par Aha avec The Sun Always Shines on TV. Ce sera un petit peu plus vigoureux, mais on monte doucement la température.

0: 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On poursuit l'aventure musicale sur RGB. Damiano David s'en vient avec The First Time. Il se souvient avec nostalgie de ses premiers petits bisous.
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0: Et vous, vous vous souvenez de votre premier petit bisou? Hein? Ah, c'était il y a longtemps, hein? Ou il y a peut-être 5 minutes, on sait pas.

Voilà, Lady Gaga encore, Shape of a Woman, et puis on jouera au Presse Citron, je le redis, hein, si vous voulez jouer avec nous, inscrivez-vous, c'est le dernier moment, ça se passe sur rjb.ch/citron, ou sinon vous allez sur le site internet rjb.ch, et vous cliquez sur la petite frimousse du citron quand elle apparaît à votre écran. Elle ressort les ambiances dance des 90s comme personne, Lady Gaga, Shape of a Woman.

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0: 11h44, le standard est toujours à votre disposition. 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

0: Et aujourd'hui, nous jouons avec Nicole. Bonjour Nicole.
1: Bonjour.
0: Nicole qui s'est calfeutrée pendant la braderie à Bienne et qui s'est bien préservée de la chaleur. Voilà, des fois il faut choisir entre faire la fête ou alors transpirer à grosses gouttes. Ben voilà, il faut. C'est peut-être mieux des fois de rester à l'ombre puis de se calmer un peu, quoi. Donc, du coup, vous êtes en pleine forme pour pouvoir venir jouer avec nous au Presse Citron. Et ça, c'est pas plus mal aussi. On a devant nous 3 questionnaires de culture générale. Je vous laisse choisir celui que vous préférez pour tenter votre chance. J'ai un questionnaire sur les mots qui commencent par la lettre B.
1: B comme Barbara.
0: Exactement. Alors, il faut se méfier de ce genre de questionnaire. Souvent, on a plein de mots en B qui nous viennent en tête, puis il se trouve qu'on ne connaît pas la réponse. Et des fois, on perd un petit peu du temps. Mais voilà, c'est la seule spécialité que je vous dis sur ce type de questionnaire. Sinon, il y a un questionnaire sur des médicaments et puis un questionnaire sur des personnages de fiction. Des personnages dans des œuvres littéraires, cinématographiques. Les mots qui commencent par la lettre B, très bien.
1: Ouais, c'est le mieux.
0: Des fois, les gens disent « c'est le moins pire ». écoutez, vous êtes bien brave. On vous souhaite le meilleur pour ce questionnaire. Une minute pour répondre à 10 questions sur ce thème. Des mots qui commencent par la lettre B comme Barbara, vous l'avez dit. Si vous butez sur une question, vous dites je passe, on y revient s'il nous reste du temps à la fin du questionnaire. Je prends toujours en compte votre première réponse, donc méfiez-vous. Et puis le score battre n'existe toujours pas, c'est à vous de le dessiner, ma chère Nicole. Est-ce que vous êtes prête?
1: Je suis prête.
0: Let's go. Quel terme anglais utilise-t-on pour parler d'un duel, que ce soit entre rappeur, danseur ou joueur?
1: Break.
0: Comment appelle-t-on la longue tunique portée en Afrique de l'Ouest?
1: Passe.
0: Dans un moteur, quelle pièce mécanique transforme un mouvement rectiligne alternatif en mouvement rotatif?
1: Passe.
0: En vallée, comment appelle-t-on les anciens canaux d'irrigation à flanc de montagne?
1: Bis.
0: Quel adjectif qualifie un cadre de vie champêtre, paisible et en harmonie avec la nature?
1: Passe.
0: Dans le langage familier, quel mot désigne une habitation de manière informelle?
1: Passe.
0: Quelle maison individuelle est très commune dans les villages de vacances au bord de mer?
1: Passe.
0: Comment se nomme la chenille qui produit de la soie?
1: Passe.
0: Quel terme culinaire désigne une préparation de légumes finement taillés en petits dés de 2 à 3 mm de côté?
1: Passe.
0: Aïe, cette fin-là, c'était terrible.
1: Vous m'avez averti, mais...
0: Oui, c'est ça. La dernière question, c'était « Par quel anglicisme désigne-t-on un pont dentaire ?»
1: Bridge.
0: Ouais, ça, vous l'auriez pu l'avoir, malheureusement. Ben oui, c'est le problème de ce questionnaire. On cherche un mot en B et on passe beaucoup plus lentement et du coup, on arrive un petit peu à la boue. Voilà, vous êtes y allé quand même. Je pense que certains, vous auriez pu les avoir. C'est pas venu, malheureusement. On va voir ce que ça dit. Le terme anglais qu'on utilise pour parler d'un duel, c'est pas du break, c'est a battle.
1: A battle.
0: Battle, oui. Bah, c'est la version anglaise, quoi, de bataille.
1: Oui, c'est un duel. Ouais,
0: c'est exactement ça, ouais. Comment appelle-t-on la longue tunique portée en Afrique de l'Ouest? On appelle ça un boubou.
1: Ah, non.
0: Ouais, voilà. Dans un moteur, quelle pièce mécanique transforme un mouvement rectiligne alternatif en mouvement rotatif? On appelle ça la bielle.
1: Ah, c'était le vilebrequin, mais ça ne commençait pas la bonne.
0: Si vous dites un vilebrequin, pourquoi pas, mais... Oui, malheureusement, bielle, c'était la bielle.
1: Bilbienne.
0: Ouais, voilà, on est plus dans ces eaux-là, même si ça s'écrit B-I-E-2-L-E et non pas B-I-E-L.
1: Ouais.
0: Mais l'idée est là, effectivement, il fallait quand même la voir. En Valais, comment appelle-t-on les anciens canaux d'irrigation en flanc de montagne? Mais dit les bis, c'est une bonne réponse. L'adjectif qui qualifie un cadre de vie champêtre, paisible et en harmonie avec la nature, bucolique, ça vous dit quelque chose? Mais oui, en plus, c'est un beau mot. Exactement, un peu vieux. Ensuite, on avait le langage familier qui désigne une habitation de manière informelle, c'est la baraque.
1: Ah ben oui.
0: À ne pas confondre avec Barack Obama, mais voilà, vous avez. La maison individuelle est très commune dans les villages de vacances de bord de mer, c'est un bungalow.
1: Ah, Ah ouais, il n'y a rien qui sortait ce matin.
0: Ouais, ouais. Mais vous n'êtes pas en mode vacances en ce moment, donc non, forcément, on ne pense pas au bungalow.
1: Non.
0: Plus compliqué, comment se nomme la chenille qui produit de la soie ? C'est le bombyx, bombyx, B-O-M-B-Y-X, ben oui. Le bombyx du mûrier même.
1: Je connais le mot, mais ouais, ça venait pas non plus.
0: Ouais, ouais. Non. Un terme culinaire qui désigne une préparation de légumes finement taillés en petits dés de 2 à 3 mm de côté, c'est une brunoise.
1: Ah ben ouais, j'avais julienne, mais c'est brunoise.
0: Ouais, la julienne, c'est plus en fine lamelle en fait.
1: Oui, c'était ça, mais la brunoise n'est pas sortie.
0: Après, ça se mange la même chose, hein, on est d'accord.
1: Ouais.
0: C'est des fois pour se monter le bridge. C'est ça. Et puis le bridge, vous l'avez eu, mais malheureusement, bien après.
1: Ouais, j'aurais eu si j'aurais passé encore plus vite.
0: Ouais, c'est ça, mais bon, c'est pas l'idée non plus. Vous faites un point. Malheureusement, ça risque, voilà, mais c'était bien essayé. Ouais, et puis il faudra revenir une prochaine fois, Nicole.
1: Non, c'est mon niveau, je crois, qu'a baissé. C'est pas vos questions, c'est mon niveau qu'a baissé. Faut que je revoie,
0: mais des fois aussi un peu la pression du direct, ça peut aussi des fois jouer, voilà.
1: Ouais.
0: Moi, je le remarque souvent quand les gens, ils pourraient savoir une réponse, et puis que c'est juste que la pression.
1: Oui, parce qu'aux autres, je réponds. Ouais. Il y a des questionnaires pour les autres, je réponds. J'ai toujours un ou deux, trois, mais là, non. Mais bon, c'est pas grave, j'ai participé, l'essentiel, je me suis bien amusée.
0: Vous savez ce qu'on va faire, Nicole ? On va donner votre numéro à tout le monde, comme ça, à chaque fois que les gens appellent pour jouer, comme ça, vous pouvez appeler puis être derrière pour répondre quand vous savez. Quand c'est les autres qui jouent, c'est plus simple.
1: Non, je pense que c'est mon niveau. Non, mon niveau, c'est pas vos questions qui sont
0: plus difficiles, dur.
1: C'est mon niveau. J'ai perdu beaucoup, alors il faut que je me remette à jour. Voilà.
0: Bah écoutez, après, vous revenez jouer quand vous voulez. Si vous voulez, on vous fait un petit bilan de santé.
1: Donc voilà. Cas, alors ça va aller. Non, merci RJB, merci à vous.
0: Bah merci à vous.
1: Ouais,
0: et puis à très bientôt, exactement. Une bonne journée, au revoir.
1: Au revoir.
0: Pensez à boire et à vous hydrater, même si le soleil est un peu plus masqué par les nuages, ça vaut toujours la peine de s'hydrater. Hein.
1: Il fait toujours aussi chaud à Vienne.
0: Hein, exactement, bah alors ça, évidemment, on l'a vécu ce week-end, je peux vous le dire. Non, voilà. Une bonne journée, au revoir, Nicole.
1: Au revoir.
0: Au revoir. Le score à battre est donc de 1. Au Précitron, vous l'avez entendu, tout est possible. Rendez-vous demain aux alentours de 11h45 pour venir tenter votre chance pour remporter peut-être les 100 francs en bon cadeau dans les stations Jubin. Le Presse.

0: Et le morceau préféré des maçons, c'était Wonderwall, le mur des merveilles d'Oasis, qui, eux, préféraient se tartiner la tronche plutôt que de faire de la maçonnerie, je vous le dis tout de suite. Heureusement, ils se sont calmés avec l'âge et désormais, ils vivent en parfaite harmonie et sont repartis même sur les routes ensemble, alors qu'à l'époque, ils se seraient mis des tartes proprement. Et ben voilà, tout arrive. Dans un instant, les titres du journal sur RJB. Juste avant, eh bien, on jette un petit coup d'œil à ce qui se passe sur les routes.
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0: Écoutez, pas grand pépin inconnu sur les routes en ce midi. Profitez-en, méfiez-vous toujours aux alentours de Bienne et peut-être aussi de Saint-Imier. Il peut y avoir encore quelques stands qui tiennent encore debout et qui n'ont pas encore été démontés. Quelques véhicules de chargement qui peuvent occasionner quelques perturbations. Il y a toujours les chantiers, bien sûr, dont la liste se trouve sur rjb.ch. Mais à part ça, ça roule. Profitez-en.
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0: Il est midi.

0: sera assez ensoleillé avec des développements de cumulus, des averses et orages forts pour éclater localement, autant sur les hauteurs qu'en plaine. Et puis les températures oscilleront entre 27 et 30 degrés.
1: Développement de toutes ces informations dans notre journal à 12h15. On vous retrouve donc pour présenter tout ça, Séverine, tout de suite.
0: À tout à l'heure.

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1: Et de bonne musique aussi pour se détendre, tel ce classique Britney Spears, Every Time. Britney Spears qui, voilà, à l'époque, après avoir sorti des chansons bien punchy, façon Oops, I Did It Again, s'est dit mais moi, je vais aussi montrer mon petit côté tendre. Et c'est devenu ce morceau qui est sorti, Every Time, Britney Spears, en douceur. Et ensuite, on fera à nouveau péter les bouchons avec les Black Eyed Peas avant les informations. Restez avec nous.

0: Ça réclame le silence pour les Black Eyed Peas. Bah oui, c'est normal. Le journal arrive, l'information de votre région. Et c'est dans quelques secondes, donc forcément, on fait silence.
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2: Les proches aidants s'épuisent. Un projet pilote pourrait bientôt changer la donne dans le Jura bernois et leur permettre de souffler un peu. La parenthèse proposera 10 chambres à Courgémont. Les Suisses voyagent plus, tandis que la situation sécuritaire se dégrade dans le monde. Le département fédéral des affaires étrangères met en garde la population avant les grandes vacances d'été. Dans le point sport, il sera question des championnats de Suisse de cyclisme qui se sont terminés hier dans le canton du Jura. Les organisateurs en tirent un bilan très positif. Et le temps sera assez ensoleillé avec le développement de cumulus, des averses et orages forts pourraient éclater localement sur les hauteurs et en plaine. Les températures oscilleront entre 27 et 30 degrés. C'est un constat général. Les proches aidants sont souvent épuisés, sans ressources. Difficile en effet de pouvoir lâcher prise quand on doit veiller sur un proche, âgé ou malade. Les quelques chambres de vacances mises à disposition dans les EMS permettent parfois aux proches aidants de prendre quelques jours de vacances ou de repos. Mais les places sont rares. Un projet pilote pourrait changer la donne dans la région. Olivier Zano.
3: C'est à Courgémont, à la rue de l'Avenir, couvrira dans quelques jours la parenthèse, une nouvelle structure d'accueil temporaire avec encadrement médico-social. Elle a pour but de soulager les proches aidants. 10 chambres sont mises à disposition dans un immeuble moderne à l'entrée du village. Un encadrement professionnel est à disposition sous la houlette de la résidence Les Bouleaux. Morena Posner est la directrice de l'EMS.
4: Pour la résidence Les Bouleaux, et comme pour tous les autres EMS du Jura bernois en tout cas, nous avons toujours une chambre de vacances pour accueillir ces personnes-là, mais ces chambres de vacances, elles sont très vite complètes. Et beaucoup de téléphones de proches aidants sont désespérés parce qu'ils aimeraient pouvoir prendre quelques jours de repos. Et malheureusement, ces chambres sont déjà complètes. Du coup, on s'est rendu compte qu'il y avait un besoin et c'est pour ça que nous nous sommes approchés du canton avec ce projet afin de soulager les proches aidants en ouvrant ces 10 chambres pour un accueil de vacances.
3: Et le canton a décidé de soutenir la démarche. La parenthèse bénéficie du statut de projet pilote pour une durée de 6 mois. Le soutien du canton permet de réduire drastiquement les frais d'hébergement pour les résidents et leurs familles. Morena Posner s'en réjouit.
4: Le canton a très bien compris le besoin pour les proches aidants de pouvoir prendre un peu de repos, car ceux-ci, bien souvent, non seulement ils s'occupent d'un papa, d'une maman, mais souvent ils s'occupent encore des petits-enfants. C'est difficile de prendre du temps pour eux, puisqu'on voudrait pas, c'est créer une nouvelle problématique, c'est-à-dire des proches aidants qui tomberaient malades, car les proches aidants sont vraiment essentiels pour faire en sorte que nos patients puissent rester à domicile le plus longtemps possible.
3: L'offre de la parenthèse est à disposition de toute personne de plus de 65 ans qui réside dans le canton de Berne. Une offre complémentaire dont se réjouit aussi la Croix-Rouge qui propose d'autres prestations, notamment le programme Home Care qui permet de soulager les proches aidants par des visites à domicile. Manuela Seiler est spécialiste de ces prestations au sein de la Croix-Rouge Jura-Bernois-Seeland. Elle sait que l'épuisement guette chez les proches aidants. Des bouffées d'oxygène comme Home Care ou la parenthèse à Courgémont sont essentielles.
5: Je pense qu'on ne se rend pas compte qu'on est proche aidant. On glisse dans la situation, on fait une chose, deux choses, trois choses et toujours plus. Et puis au final, c'est vrai que tout à coup, on se dit « Ah ouais, quand même, j'aide beaucoup ». Et puis là, c'est vrai que c'est chouette de pouvoir se dire « Voilà, maintenant, je prends du temps pour moi, je recharge mes batteries, j'ai quelqu'un qui vient me donner un coup de main ». Et puis, voilà, faut trouver des solutions pour avoir un peu des heures de répit pour pouvoir être nouveau disponible pour le proche.
3: Encore faut-il oser demander de l'aide. Manuela Seiler rappelle que derrière chaque proche aidant, il y a quelqu'un qui donne tout. Prendre une pause pour se recentrer, ce n'est pas abandonner, c'est mieux revenir en étant encore plus disponible pour les personnes qui nous sont chères.
2: Un dossier d'Olivier Zano qui nous parlait notamment de la nouvelle offre, la parenthèse à Courgémont, des chambres de vacances pour soulager les proches aidants. Des chambres qui sont disponibles dès le 1er juillet. Les inscriptions peuvent se faire directement en ligne sur le site lesbouleaux.ch/avenir. La 21e édition du Festival de l'Ultra-Court s'est tenue à Bienne vendredi. La plus grande salle du Cinéma Rex a accueilli plus de 300 élèves, parents et enseignants. Ce concours annuel a reçu cette année 72 productions en provenance des classes de la Berne francophone et du canton du Jura. Un record de participation. On notera que le prix du scénario a récompensé un autre tour du monde réalisé par les élèves de 4H4 de l'école primaire de Valbirs. Le prix de l'originalité a été octroyé au film À la poursuite du méchant sorcier de la classe 3-4P de l'école primaire La Baroche à Romont. C'est un anniversaire à ne pas manquer. Le Conseil général de Tramelan se réunit ce soir pour la dernière fois avant la trêve estivale. Il propose d'accepter un crédit d'un demi-million de francs destiné à financer les festivités du 850e prévu en 2028. Les explications de Manon Becker.
6: Une grande célébration pour souffler leur 850e bougie, c'est ce que prévoient les autorités tramelottes. La plus ancienne mention de la commune remonte à 1178 dans un acte signé par le pape Alexandre III. Le document précisait les possessions de l'église de Saint-Imier dans lesquelles figurait Tramelan. L'exécutif propose donc l'acceptation d'un crédit d'un demi-million de francs, dont un tiers pourrait être pris en charge par un financement public externe. Un autre tiers serait épongé grâce au sponsoring et au recette de la manifestation. La part à charge de la commune se montrait à environ 166 000 francs pour un événement qui prendrait place à la patinoire des Lovières. A noter que les comptes sont également soumis aux membres du Conseil général de ce soir. Le compte global présente un bonus de 195 000 francs.
2: Aussi au menu de ce soir, un crédit unique de 57 000 francs ainsi que périodique de 159 000 francs pour le remplacement des illuminations de Noël. Le canton de Berne met des bourses de recherche et de développement au concours. Elles concernent les professionnels du théâtre et de la danse. Désormais, les bourses sont attribuées pour de nouveaux projets ou des projets découlant d'un processus de travail déjà entamé, précise la direction de l'instruction publique et de la culture dans un communiqué aujourd'hui. Et le canton de Berne met également au concours les nouvelles bourses francophones de développement 2026 qui remplacent la bourse ici et ailleurs. Les candidatures des artistes professionnels des arts de la scène, les arts visuels, la littérature et la musique sont également ouvertes pour la bourse de séjour à Bruxelles attribuée par le Conseil du Jura bernois. L'objectif est de permettre aux lauréats d'approfondir et d'élargir leurs compétences de manière ciblée. Les candidatures sont à déposer jusqu'au 15 septembre en ligne. Les cas de protection consulaire ont augmenté de 12% l'an dernier. Les Suisses voyagent plus et la situation sécuritaire se dégrade dans plusieurs régions du monde. Le département fédéral des affaires étrangères met en garde la population avant les grandes vacances d'été. Le DFAE recommande de bien préparer son voyage en se renseignant sur le pays et en s'inscrivant dans l'application Travel Admin. Même si les vacances ne sont pas prévues dans une zone à risque, Laurent Perriard, directeur suppléant de la direction consulaire du DFAE.
7: Il y a quelques années, on imaginait plutôt des voyages au bout du monde, des voyages d'aventure. Je crois qu'aujourd'hui, l'instabilité mondiale, la répétition des crises, le Moyen-Orient l'a montré. Tout à coup, on a une région complète qui se trouve en crise. On a des feux de forêt, on a des inondations qui se répètent en Europe également. Donc je dirais, du moment que ça vous prend quelques minutes et que vous n'avez aucune obligation autre que de vous inscrire, cela fait absolument sens de s'inscrire, même pour aller en France, même pour aller en Italie, parce que de telles catastrophes naturelles notamment peuvent se passer partout aujourd'hui.
2: L'application Travel Admin fournit des informations sur les pays et des numéros de téléphone d'urgence. Elle permet au DFAE d'estimer le nombre de Suisses touchés en cas de catastrophe et de les aider au mieux. La surpopulation carcérale en Suisse porte atteinte aux droits fondamentaux et aux droits humains des détenus, selon la Commission nationale de prévention de la torture. Pour y remédier, créer de nouvelles places de détention ne suffit pas. Il faut une stratégie globale pour réduire le nombre d'incarcérés. Alors que le Conseil de l'Europe estime qu'un taux supérieur à 90% de la capacité d'accueil est critique, il se montait en moyenne à l'échelle nationale à 94% l'année passée. Il s'élevait à 102% en Suisse latine, en particulier à 110% dans les cantons de Genève et de Vaud. L'Iran et Oman ont confronté leur point de vue pour la première fois depuis la signature de l'accord entre Téhéran et Washington sur la gestion future du détroit d'Ormuz, a rapporté aujourd'hui le ministère iranien des Affaires étrangères. Si les deux pays revendiquent leur souveraineté sur Ormuz, la Convention des Nations Unies sur le droit de la mer adoptée en 1982 mais non ratifiée par Téhéran garantit un droit de passage en transit dans les détroits qui servent à la navigation internationale comme celui d'Ormuz, incontournable pour relier le Golfe au reste du monde.
0: 12h24 sur RJB, Séverine Boé, allons transpirer un peu.
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2: La crème du cyclisme suisse a ravi les passionnés de vélo dans le Jura ce week-end. Les championnats de Suisse se sont achevés hier à Courtetel avec le sacre de Jan Kristen sur la course en ligne, déjà sacré jeudi en contre-la-montre. Chez les dames, c'est la jeune bernoise Yasmine Nirti qui a remporté le chrono alors que Steffi Eberlin a réussi en tour de force pour conserver son titre lors de la course en ligne devant Marlène Reusser. Pour les organisateurs et le coprésident Laurent Hennet, le soulagement était au rendez-vous.
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2: Cyclisme toujours, Yanis Voisard va faire ses débuts sur le Tour de France. Il deviendra ainsi le premier jurassien à participer à la grande boucle du 4 au 26 juillet. L'équipe suisse Tudor Pro Cycling a annoncé aujourd'hui sa sélection pour le deuxième départ de son histoire de ce Tour de France. Et puis maintenant, en tennis, Belinda Bencic vient d'entamer son premier tour à Wimbledon. La joueuse de tennis saint-galloise fait face à la wildcard britannique Mika Stojčević. Et pour l'instant, c'est la jeune britannique de 17 ans qui mène 2 à 1. Merci d'avoir suivi ces informations. Excellente suite de journée à l'écoute d'RJB.
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0: La suite sur RJB, c'est la météo avec bien ce petit point sur la canicule qui est toujours dans les parages. Et puis sinon, on repartira en musique avec Katsai juste après. Gabriella, pour remettre un petit peu d'ambiance tropicale dans votre soupe. Un temps orageux est prévu cet après-midi. Les nuages s'étaleront sur une grande partie de la région et nous amèneront quelques coups de tonnerre et des averses localisées. Les températures s'annoncent un peu moins caniculaires, mais torrides quand même. 26 degrés dans le Jura bernois, 28 à Moutier et 30 à Bienne et sur les bords du lac. Une météo chaude et lourde qui reviendra demain et après-demain, même si on continuera de suer. Le ciel reviendra à des ambiances plus clémentes mercredi.

0: Jean-Louis Aubert sur RJB, il est temps à nouveau de reprendre la route et d'aller se promener en musique. Juste avant, il faut que je vous cite quand même le nouveau sondage qu'on a mis en ligne sur rjb.ch. Oui, on parle chaleur caliente. Les périodes de plus en plus longues et fréquentes de canicule, est-ce que ça vous fait peur? C'est aussi simple que ça, on est sur un phénomène de société qui empire chaque année, on ne va pas se le cacher, et donc on vous demande votre avis. Et vous avez plusieurs choix de réponse, et vous pouvez dire oui, de plus en plus, surtout pour les personnes fragiles. C'est votre cœur altruiste qui vous pousse à surtout vous soucier de ceux qui vous entourent, qui sont un petit peu moins équipés face à ces épisodes de climat extrême. Et donc ça vous concerne. Vous pouvez dire oui, surtout pour l'environnement et les animaux. À vous, c'est plutôt la planète qui vous inquiète. Vous pouvez dire oui, les nuits tropicales ne permettent pas de se rafraîchir. Et là, c'est votre sommeil qui en pâtit. Et comme vous êtes des Loirs et que vous aimez votre lit, eh bien, ça vous préoccupe plus que tout le reste. Vous pouvez dire un peu, mais j'arrive à m'adapter. Voilà, vous êtes flexible. Vous pouvez dire pas vraiment, j'ai la climatisation à la maison et au travail. Là, vous avez toute la technologie, pour vous épauler. Et enfin, vous pouvez dire non, j'aime la chaleur. Vous êtes littéralement des lézards. Et ça ne vous fait rien de passer du temps sous le cagnard. Plus que la neige, d'ailleurs, visiblement. Voilà, vous pouvez continuer d'alimenter ce sondage si c'est pas encore fait. Il est sur rjb.ch, sur la page d'entrée. Vous cliquez sur la réponse qui vous colle le mieux à la peau. Et pour le reste, on mettra de la crème solaire.
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1: Et Bryan Adams, elle a aussi tout mielleux. Et juste après, nettement moins mielleux, le Keke viendra nous dire ce qu'il pense des dépenses électroniques du Conseil fédéral. Oui, on a un petit projet qui arrive. Et ça le met dans tous ses états, notre bon Keke. On verra ça tout à l'heure.

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1: Salut cette équipe, ça joue, c'est le kéké sur RJB, la radio des chasseurs. Quand tes petits sous mon cochon, quand les vite, ouais, on va devoir raquer pour payer en plus les lubies du Conseil fédéral. Alors non, cette fois, c'est pas les lobbies, c'est les lubies. C'est encore pire. Ils ont besoin de 3,5 millions de crousies pour payer une application de Natel, qu'ils disent. Ouais, 3,5 millions, hein. Eh ben, j'espère au moins que c'est une application pour nous rembourser, hein. Ce serait pas mal. Voilà, on appellerait ça Uber dans les épinards. Voilà, tous les mois, un petit pécule. Eh ben, malheureusement, non, tu penses. C'est pas de malaveille qui nous fera gagner plus, cette bande de bracaillole. En fait, c'est juste qu'ils ont la chiasse que les intelligences artificielles, elles commencent à pondre des fausses vidéos avec leurs tranches pour leur faire dire des conneries. Hein? Oui, juste pour nous foutre dedans. Par exemple, les primes d'assurance maladie redescendent, et puis nous, ben, du coup, on se fait avoir. Alors voilà, ils veulent un couet où c'est rien qu'eux qui peuvent dire de la merde. Comme ça, voilà, on est sûr que c'est pas le Poutine qui trafique tout. Alors bon, ben ouais, je m'excuse, mais bon, il n'y a pas besoin d'une IA pour que nos 7 singes racontent des conneries, hein, ça, ils savent bien faire. Après, je pense que ces robots, ils ont aucune chance. Aucune chance de recopier, rien. Ils pourront jamais suivre le changement de coupe de cheveux de la bombe Schneider. Les retournements de veste de l'Ignacio Cassos, hein? Ah non, ils arriveront jamais à tout recopier. Puis il faut déjà qu'ils comprennent ces espèces de robots. Que le rejeté, c'est pas des patates. Ah non, on a le temps. Du calme, hein? Et puis, ouais, pour tout dire, ils se prennent pas pour de la merde, hein, ces pinfrés. Ils croient vraiment que ce qu'ils disent, ça nous intéresse ou bien? Qu'on les écoute? De toute façon, c'est toujours la même chérie. Nanana, les primes d'assurance, sa maladie qui monte. Nanana, on égrèche à cause du Donald Trump grognant, mais on lui lèche quand même toujours les bottes. Ouais, la planète, ça tire la gueule parce que le kéké roule en boguet. Ouais, l'armée, elle a pas de soupe achetée par les fenêtres. Ouais, on connaît, c'est toujours la même chose. Merci beaucoup, bonsoir. Donc voilà, arrêtez de nous casser les bobos avec vos 3,5 millions de francs. Vous les gardez pour les infirmières ou les payouses, hein? Et puis si vous avez vraiment des choses importantes à nous redire, ben faites comme d'habitude, vous faites à tout ménage. Et c'est bon, ponchlous, on n'en parle plus. Mais j'entends, c'est simple. On veut pas raquer pour des applications. On préfère avoir des conseillers fédéraux qui s'appliquent à fond. Ponchlous. Mm-hmm.

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1: Bonjour, Antenis Belinda Bencic en action à Wimbledon. La Saint-Galloise affronte en ce moment même au premier tour Mika Stojčević sur le gazon londonien. Et Belinda Bencic a remporté le premier set 6-2 et c'est 1-0 dans la deuxième manche pour la Saint-Galloise. En cyclisme, c'est le premier jurassien à participer au Tour de France. Yanis Voisard a officiellement été retenu par son équipe Tudor Pro Cycling en vue de la grande boucle qui se tiendra dès samedi et jusqu'au 26 juillet. Âgé de 28 ans, il sera ainsi le premier à défendre les couleurs jurassiennes sur le Tour de France. Le grimpeur à joulot sera notamment accompagné par l'ancien champion du monde français Julien Alaphilippe et le Bernois Marc Hirschi. Les auteurs de l'initiative Stop au Blackout sont prêts à retirer leur texte. Ces auteurs se disent satisfaits donc du contre-projet élaboré par le Conseil fédéral et validé par le Parlement. Ce contre-projet indirect qui rouvre la porte à l'atome. De son côté, une coalition regroupant les Verts, le PS et le Parti Vert Libéral lancera demain un référendum contre

0: En Suisse, Météo Suisse a levé en cette fin de matinée pratiquement tous les dangers canicules. Sur le versant nord des Alpes, il fera au maximum entre 26 et 31 degrés aujourd'hui. En revanche, dans certaines zones du Tessin, l'alerte canicule est maintenue jusqu'à vendredi au moins. La Suisse a d'ores et déjà vécu une canicule à longévité record avec des températures dépassant les 30 degrés durant 12 jours d'affilée. Boncourt n'est pas le seul à faire les frais d'une restructuration de British American Tobacco. Le géant du tabac annonce aujourd'hui la suppression de 5500 postes de travail à travers le monde. Ce vaste programme doit permettre à BAT de réaliser des économies à hauteur de 641 millions de francs d'ici à 2028. Par ailleurs, 3500 postes ont aussi été transférés vers des partenaires stratégiques. Et puis au Venezuela, l'espoir s'amenuise de retrouver des survivants après le double séisme survenu mercredi. Le dernier bilan fait état de 1450 morts et d'environ 50 000 disparus. Plus de 770 immeubles ont été détruits et la frustration monte au sein de la population face à une mobilisation jugée insuffisante. Moi je vous retrouve à 14h, bel après-midi.
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2: Le temps sera torride encore cet après-midi avec des pointes à 26 degrés sur Grand Chasseral, 28 à Moutier et 30 à Bienne et au bord du lac. C'est un temps qui sera surtout orageux avec des nuages étalés sur une grande partie de la région qui nous amèneront quelques coups de tonnerre ainsi que des averses localisées. Méfiez-vous des bourrasques qui pourraient faire tomber vos pots de géranium. Une météo chaude et lourde qui reviendra demain et après-demain. Le ciel retrouvera ensuite des ambiances plus clémentes mercredi, même si on continuera de suer. On ne change pas une équipe qui gagne. Et c'est ici qu'on se quitte, chers amis. C'est la fin de votre 11-13. On a eu beaucoup de plaisir à vous accompagner en ce lundi. On va continuer, bien sûr, d'être à vos côtés sur RJB avec le meilleur de la musique cet après-midi, agrémenté de quelques chroniques. On a le flash watt de Julia Hirt pour des économies d'énergie à 13h30. Mais avant ça, on va se poêler un bon coup avec les 3 minutes pour rire sur le coup des 13h15. Et puis, rendez-vous dès 16h pour faire la fête en suspension avec Noélie. Et à 19h pour découvrir le meilleur de la musique de notre coin de pays avec Joël dans AOC. Bel après-midi, belle soirée musicale sur RJB. Bye bye.

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1: C'est la Coupe du Monde. Et ça, c'est super. Moi, je suis très excité parce qu'il y a le Cap Vert qui joue. Donc, je suis content, mais moi, je vais soutenir deux autres équipes. Parce que moi, je veux de l'excitation. Je veux du feuilleton. Je veux de l'action. Et je vais soutenir à 200% le Sénégal et le Maroc. Je veux qu'ils se rencontrent à nouveau. Je veux qu'ils se rencontrent devant les caméras du monde entier et on règle ça comme des grands. Pas de tribunal, pas de grève, pas de c'est mon ballon, je rentre à la maison. Non, on règle ça comme des grands. Je vais même aller plus loin. Finale de la Coupe du Monde, Sénégal-Maroc. Et le gagnant, il gagne la CAN. Mon rêve. La CAN, pour ceux qui n'ont pas suivi, la finale a été CAN, c'est la Coupe d'Afrique des Nations. C'est la Coupe de football en Afrique, pour ceux qui ne regardent pas les Noirs. C'était catastrophique, la finale. Moi, j'aime pas la CAN, de base. Voilà, je suis honnête avec vous. Je regarde pas la CAN. Je regarde pas parce que... C'est très naïf de ma part, hein, je sais. Hein. J'ai du mal à voir les pays africains s'affronter les uns contre les autres. J'aime pas. Ok, j'aime pas. J'aime pas parce que c'est un mois durant lequel ils s'affrontent, ils se vannent, ils s'attaquent, ils s'insultent de manière beaucoup trop précise. Et j'ai l'impression que ça donne un peu trop d'informations aux blancs. Et j'aime pas. J'ai l'impression que pendant qu'ils sont là, eux ils s'insultent, les blancs ils sont là, intéressant. C'est comme ça qu'on insulte un Congolais. Et ça, j'aime pas. La finale, c'était catastrophique, c'était bagarre générale, envahissement de terrain, jetée de chaises. Et ça arrive dans le foot. Ouais. Et quand ça arrive dans le foot, on dit, c'est le foot. Ouais. Mais là, c'était en Afrique. Organisé par un pays africain, avec que des joueurs africains. Ça passait sur M6, juste après scène de ménage. Donc, visible dans toute la France. C'est sûr, il y a un gars au fin fond de la France qui a vu ça. Et quand il a vu ça, c'est sûr qu'il a dit, eh ben voilà. J'ai rien dit, hein. Mais j'ai rien dit. Et ça, c'est les meilleurs, hein.
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4: Je sais que la question vous préoccupe énormément. Où en est-on avec les centres de données ? Enfin, oui, je sais que ça ne vous empêche pas de dormir, mais on entend régulièrement dire que les centres de données, les salles de serveurs, les grands nœuds de notre système informatique consomment une énergie galopante. Alors, faisons le point. Selon une étude mandatée récemment par Suisse Energy, en 2024, la consommation d'électricité totale de centres de données en Suisse a été de 2,1 TWh. Vous allez me dire, on est bien avancé. Alors, qu'est-ce que ça représente ? Eh bien, ça représente 3,6% de la consommation de courant total du pays. 2,1 TWh, c'est aussi l'équivalent des besoins électriques annuels de 500 000 ménages de 4 personnes, dont grosso modo tous les foyers de Suisse romande. C'est aussi, en gros, la quantité d'énergie qu'un grand parc éolien moderne ou une grande centrale solaire pourrait potentiellement fournir. Et s'il vous faut encore une comparaison, une telle énergie permettrait de faire rouler plus de 10 millions de voitures électriques sur au moins 1000 km. Depuis la dernière étude publiée en 2019, la consommation des centres de données en Suisse, principalement concentrée autour de Zurich, a augmenté d'environ 20%. Et on peut parier que ça n'est pas terminé. Un autre aspect intéressant de l'étude de Suisse Energy, c'est qu'elle esquisse des perspectives d'avenir. Jusqu'en 2030, elle prédit une augmentation située entre 2,5 et 3,2 TWh de la consommation d'électricité. C'est beaucoup, mais on est loin des 15% du total de notre énergie que craignent certains. Et l'intelligence artificielle, me demanderez-vous. Enfin, si ça vous va, je vous en parle de toute façon, hein, même si vous ne me l'avez pas formellement demandé. Eh ben, en fait, en Suisse, l'intelligence artificielle accapare plus l'énergie de nos conversations que celle de nos centrales. Elle ne joue qu'un rôle mineur dans la consommation totale d'électricité. Et pour cause, oui, on s'en sert beaucoup, mais les serveurs qui nous fournissent ces services sont à l'étranger. En Suisse, seul l'EPFZ exploite un superordinateur consacré à l'IA situé à Lugano. Pour le reste, nos grands centres de données sont plutôt dédiés aux applications liées au nuage. Selon un sondage qui date de l'année dernière, près des 3/4 des Suisses souhaitent que de nouveaux grands centres de données ne soient construits que si on peut garantir qu'ils seront alimentés par des énergies renouvelables. Alors en vrai, personne ne va nous demander notre avis, mais selon Berne, des mesures d'efficacité énergétique pourraient réduire la facture totale de près de 40%, ce qui serait déjà un pas dans la bonne direction.
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0: 14h. 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
1: Bonjour. En tennis, affaire rondement menée pour Belinda Bencic. Pour son entrée en lice à Wimbledon, la Saint-Galloise s'est imposée en 2-7, 6-2, 6-1 face à la jeune Britannique Mika Stojsavljevic, âgée de 17 ans, cet après-midi sur le gazon londonien. Les mesures proposées par le Conseil fédéral pour renforcer l'intégration professionnelle des personnes issues de l'asile obtiennent un large soutien. Seul l'UDC s'y oppose. La consultation sur ce projet est arrivée à son terme aujourd'hui. Le Parti socialiste estime qu'il améliore l'accès aux mesures d'intégration et à l'emploi pour les personnes qui ont besoin de protection et pour les demandeurs d'asile. Le PLR et le Centre soutiennent aussi le projet. Mais pour l'UDC, cette modification revient à pérenniser le séjour en Suisse de personnes qui bénéficient d'une protection provisoire. Le principe d'éducation sans violence sera officiellement inscrit dans le Code civil suisse dès mercredi. Une étape que salue le canton de Neuchâtel qui souhaite lancer plusieurs actions d'information et de sensibilisation dans la foulée. Cette campagne s'adressera aux parents, aux professionnels, aux enfants et aux jeunes. Le principe de non-violence n'empêche pas les parents de poser des règles et des limites, mais interdit l'usage de toute forme de violence physique ou psychologique. Ce nouveau rebond dans le dossier de la carrière du Buttenberg à Bienne. La ville annonce aujourd'hui faire recours contre la décision de la direction bernoise de l'intérieur et de la justice qui avait indiqué il y a un mois que les camions n'auraient plus le droit de circuler par le quartier du Geisried pour rejoindre le site d'extraction. Une interdiction fixée au plus tard à fin juin 2031. Mais les autorités viennoises se questionnent sur la manière dont seraient gérés d'éventuels retards dans ce calendrier. Elles demandent par ce recours des clarifications sur plusieurs

2014. Malgré la plus vaste opération de recherche jamais menée dans l'histoire de l'aviation, l'appareil n'a jusque-là pas été retrouvé. Et météo, les cumulus qui se développent sur la région pourraient donner lieu à quelques averses et orages localement forts cet après-midi, principalement sur le Jura, mais potentiellement aussi en plaine. Le mercure s'affole un peu moins avec des températures oscillant entre 24 et 30 degrés. Moi, je vous retrouve à 15h. Belle suite d'après-midi.

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2: Bonjour, cette fusillade en Allemagne. Plusieurs personnes ont été tuées par balle ce matin dans la ville de Stade, près de Hambourg. Selon le quotidien Bild, les faits se seraient produits dans un centre de jeunes et auraient fait 5 morts et plusieurs blessés. 2 personnes ont été arrêtées, mais les circonstances de ce drame restent floues pour le moment. L'arc jurassien face au loup, 6 sections cantonales du Parti des Verts appellent à une stratégie coordonnée de protection des troupeaux. Des représentants de Neuchâtel, du Jura, de Berne, de Vaud, de Genève et de Bâle-Campagne étaient réunis à Neuchâtel ce matin. Les Verts demandent entre autres une coordination de l'élevage des chiens de protection des troupeaux à l'échelle de l'arc jurassien. À leurs yeux, les lois fédérales ne correspondent pas aux réalités de la région, ce qui pousse les cantons à se doter de plans loup, mais cette réponse n'est pas toujours adaptée non plus, selon la conseillère nationale neuchâteloise Clarence Chollet.
3: Le canton de Vaud a un plan loup cantonal depuis longtemps et propose justement des mesures spécifiques à l'élevage de l'arc jurassien qui étaient intéressantes et c'est pour ça qu'on a demandé la même chose dans le canton de Neuchâtel. Maintenant, ce plan loup est sorti dans le canton de Neuchâtel. Il prévoit une large palette d'actions à mettre en place pour organiser la cohabitation durable entre les grands prédateurs et l'élevage dans le canton. Mais ce qui serait intéressant maintenant, en fait, c'est qu'on aille un plan loup de l'arc jurassien parce que si chaque canton fait ses propres mesures sur un territoire petit et avec des meutes qui finalement ne connaissent pas les frontières cantonales, c'est un peu du temps perdu. Donc on devrait avoir au final un plan loup de l'arc jurassien et c'est là qu'on pourrait prendre les meilleures mesures de protection.
2: Les différentes sections des Verts déposeront ainsi des postulats en ce sens auprès de leurs grands conseils respectifs d'ici à septembre. Un nouvel acteur dédié à l'horlogerie de luxe, le groupe Chaumont, basé à Neuchâtel, a vu le jour sur le marché des montres haut de gamme. La société d'investissement italienne VAM Investment et l'ancien directeur général de Bulgari Horlogerie sont à l'origine de la démarche. Ce pôle horloger allie les forces de 4 sociétés dédiées à la manufacture des mouvements et à l'habillage. Parmi elles, les jurassiennes FT et le composant, ainsi que la société chaudronnière Telos Watch. Une arrestation qui fait polémique. La police bernoise est intervenue hier après-midi à la piscine du Marzilli à Berne. Les forces de l'ordre se sont rendues sur le site après des plaintes concernant la présence d'une femme trans qui refusait de quitter la zone réservée aux femmes. Plusieurs personnes ont manifesté leur solidarité envers la femme trans et ont entravé l'intervention. Une policière a été légèrement blessée.

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2: Bonjour. En cyclisme, le Tour de France s'adaptera à la canicule. La protection des coureurs et du public est jugée capitale pour le directeur de la Grande Boucle, Christian Prudhomme. Le départ sera donné samedi à Barcelone avec un final prévu le 26 juillet. Les points de ravitaillement seront plus nombreux. Les délais d'élimination pourront aussi être élargis pour éviter que les coureurs lâchés n'aient à fournir des efforts démesurés. Et côté public, la caravane du Tour se déplacera avec 2,5 millions de chapeaux, 550 000 canettes et 400 000 litres d'eau en bouteille à distribuer. À noter encore que la participation du jurassien Yanis Voisard a été officialisée ce matin. En tennis, deux tournois, deux issues différentes. Après avoir été finaliste à Roland-Garros, Maja Chwalińska a été éliminée dès le premier tour cet après-midi à Wimbledon. La Polonaise s'est inclinée 2-6, 7-5, 6-2 contre la Thaïlandaise Manangachaya Sawankawe après avoir subi une blessure. Belinda Bencic a quant à elle signé une entrée en lice victorieuse sur le gazon londonien. La Saint-Galloise s'est imposée en 2-7-6, 2-6-1 face à la Britannique Mika Stoysevlevich. Et cet échange de joueurs sur les patinoires de National League de hockey sur glace. Le défenseur neuchâtelois Romain Leufel rejoindra Lausanne jusqu'au terme de la saison 2027-2028. De son côté, le gardien Connor Hughes fait le chemin inverse et ralliera les rangs de Berne. Le principe d'éducation sans violence sera officiellement inscrit dans le Code civil suisse dès mercredi. Une étape que saluent plusieurs cantons. Neuchâtel et Fribourg souhaitent lancer plusieurs actions d'information et de sensibilisation. Ces campagnes s'adresseront aux parents, aux professionnels, aux enfants et aux jeunes. Le canton de Berne a lui déjà pris des mesures cette année avec des films d'animation sur cette thématique. L'objectif est de bannir l'usage de toute forme de violence physique ou psychologique dans l'éducation des enfants. Une 21e édition record pour le festival de l'Ultracourt. 72 productions ont été réalisées par des classes du Jura et de la Berne francophone dans le cadre de ce concours. Plus de 300 élèves, parents et enseignants étaient réunis dans la plus grande salle du cinéma Rex à Bienne vendredi dernier pour assister à la projection d'une quarantaine d'entre elles. Cette fusillade qui a fait 5 morts et plusieurs blessés en Allemagne. Les faits sont survenus dans un centre d'aide pour jeunes dans la ville de Stade, près d'Hambourg. 2 personnes ont été arrêtées et selon la police, tout danger est désormais écarté pour la population. L'enquête se poursuit pour y voir plus clair sur les circonstances de ce drame. Cette nouvelle salve de violence en Ukraine, une frappe de missile russe a fait au moins 5 morts et une vingtaine de blessés aujourd'hui dans la ville de Dnipro. L'attaque a touché une entreprise privée de cette ville industrielle. Prochain point sur l'actualité, 7 à 17h, belle suite d'après-midi.
3: Merci Sonia, tout de suite on jette un œil sur l'état du ciel avant d'entamer notre voyage en suspension.
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3: Et ça s'est rafraîchi hein, depuis les orages d'hier.

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2: On entre dans la toute dernière semaine avant les vacances d'été. Nous sommes le lundi 29 juin et l'émission En suspension va brillamment porter son nom dans notre nombre du jour puisque nous partirons à la rencontre du plus grand ascenseur extérieur du monde. Il se situe en Chine. On embarquera dans cette vertigineuse attraction à 16h40. Avant cela, on reviendra sur la matinale d'RJB de ce vendredi. Elle sera encore plus matinale que la matinale elle-même. Elle débutera à 5h en raison d'une natie à encourager. Les footballeurs suisses affronteront l'Algérie à 5h du mat et nous serons de la partie, on vous en dit plus d'ici peu. Et puis côté musical, on écoutera la nouveauté de Céline Dion. Le titre s'appelle Dansons, une invitation qu'on ne va pas refuser. On ne boude aucun plaisir sur RJB. Il est 16h05. Soyez les bienvenus en suspension jusqu'à 19h. Merci d'être avec nous. Très belle suite de journée.
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0: Et nous aussi, on pense à vous qui hésitez encore à vous lever vendredi prochain. Et oui, puisqu'on va marquer le coup, hein, non seulement de la toute dernière matinale de la saison, mais aussi et surtout soutenir l'équipe de Suisse de football. Il y aura Régis, Sven et Mathieu Schaffner qui vont prendre possession du Maracana de la Neuville. Ça se passe vendredi dès 5h du matin. Ils vous feront vivre au mieux le 16e de finale de la Suisse, hein, contre l'Algérie, tout en vous offrant aussi au passage de beaux cadeaux avec par exemple le mot mystère spécial Coupe du Monde de foot. La matinale, c'est la dernière de la saison. Elle se met en mode supporter et on vous attend pour soutenir la Suisse sur RJB et au Maracana de la Neuville dès 5h du matin. Et ça, c'est pour la suite de la musique. Hein. On passe ensemble cette fin de journée, cette fin de lundi 29 juin avec Nickelback qui arrive dans une trentaine de secondes.
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0: Très bel après-midi, il est 16h13.

Un proverbe chinois nous dit « Le mariage est comme une place assiégée. Ceux qui sont en dehors veulent y entrer et ceux qui sont dedans veulent en sortir. » À l'image de bien des choses dans la vie, dont peut-être l'ascenseur le plus long du monde, il se situe lui aussi en Chine, où est né ce même proverbe. On vous emmènera au cœur de cette installation extraordinaire qui a inspiré un certain James Cameron pour son film Avatar. Petite grimpette dans l'Empire du Milieu à 16h40.

L'icône mondiale Céline Dion a sorti il y a 2 mois sa première chanson originale depuis plusieurs années. Il était très attendu, on va l'écouter d'ici peu, ce morceau qui a notamment été écrit par l'auteur-compositeur de renom Jean-Jacques Goldman. Une collaboration d'ailleurs qui est toujours couronnée de succès. On s'en souvient, en 1995, c'était déjà eux sur ce titre. Et sur celui-là également, la même année, c'est Jean-Jacques Goldman qui écrit et compose ce morceau pour

toujours aussi poignante, Céline Dion. Et puis récemment, en 2016, les deux artistes se sont à nouveau retrouvés sur le titre « Encore un soir ».

Un duo qui a largement fait ses preuves. Et ils reviennent ensemble pour un morceau qui donne envie de se laisser emporter par la musique. Dansons, c'est le retour envoûtant de Céline Dion et Jean-Jacques Goldman.

0: Le retour de Céline Dion avec ce morceau dans son signé Jean-Jacques Goldman.
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0: Et restez avec nous, la musique revient dans un instant avec FDVM suivi de Taylor Swift. Et ensuite, il sera déjà l'heure de passer à notre nombre du jour. Aujourd'hui, direction la Chine.

0: Taylor Swift pour nous accompagner dans ce lundi après-midi. Il est tout proche des 16h40, l'heure de passer à ceci.
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0: Le nombre du jour, 326 en mètres. C'est la hauteur du plus grand ascenseur extérieur du monde. Un ascenseur accroché à une falaise, oui, vous avez bien entendu, pas dans une tour, pas dans un gratte-ciel, dans une montagne au cœur du parc de Zhangjiajie National Forest Park en Chine. Là où se dressent d'immenses piliers de roches qui semblent flotter dans les nuages. D'ailleurs, ces paysages ont inspiré les montagnes du merveilleux film de James Cameron, le phénomène d'Avatar doit son succès en partie à ces somptueux paysages directement empruntés de cette région. Pendant des siècles, pour atteindre le sommet de ces montagnes, eh bien, il fallait grimper longtemps, très longtemps, trop longtemps peut-être, 3h30 de marche. Aujourd'hui, il suffit d'appuyer sur un bouton et l'ascenseur Beilang, littéralement l'ascenseur des 100 dragons en français, eh bien, grimpe les 326 mètres en 1 minute 30. 90 secondes pour avaler l'équivalent d'une tour Eiffel suspendue contre la paroi avec, en prime, le vide sous les pieds et bien sûr la forêt à perte de vue. Notre époque est devenue maître dans l'art de raccourcir les distances. Les routes raccourcissent les voyages, les avions raccourcissent les continents et les ascenseurs raccourcissent les montagnes. Mais ce qu'on cherche au final n'a pas tellement changé, non? Depuis toujours, l'être humain regarde vers le haut et il essaye d'y monter. Les Chinois le font aussi, mais en mieux. 326 mètres dans l'empire du milieu, même le chemin vers le ciel prend l'ascenseur. 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

0: Ça commence gentiment à devenir de plus en plus intéressant. 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

Happy Ending, une jolie fin, ici fredonnée par Mika. La musique continue avec les Maroon 5 et Cardi B. On écoutera également Hadaway. Et puis à 17h, c'est déjà le retour de l'information présenté par Sonia Bernauer-Mia. On la retrouve d'ici peu, dans 8 minutes, tout de suite en musique. Je vous souhaite de passer une très belle fin de journée sur RJB.

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2: Bonjour, c'est inédit. Pour la première fois, un Jurassien participera au Tour de France cycliste. Yannis Voisard a officiellement été retenu par son équipe Tudor Pro Cycling aujourd'hui pour disputer la Grande Boucle qui démarre samedi à Barcelone. Ce sera son deuxième grand tour après le Giro l'an dernier. Et pour l'ancien cycliste professionnel jurassien Jocelyn Jolidon, cette sélection est un événement exceptionnel.
3: C'est une grande fierté pour le Jura d'avoir Yannis Voisard au départ de cette édition du Tour de France. Il n'y a jamais eu de Jurassien et c'est vrai que là, c'est un aboutissement pour Yannis. Pour rentrer dans ce cercle-là, faut être très très costaud. Faut avoir prouvé des qualités incroyables et puis la concurrence est rude. On est sur la plus grande course du monde avec un Jurassien au départ.
2: Des propos recueillis par Jérémy Pignard. Cette double arrestation après le cambriolage d'un garage automobile à Chiètres, deux hommes ont été interpellés à Genève et à Sion. Un troisième compère est toujours en fuite. Le dimanche 21 juin à l'aube, une patrouille de police avait découvert un véhicule avec le moteur en marche sans conducteur. Il s'était avéré que le garage de Chiètres avait été cambriolé. Deux véhicules de luxe ainsi qu'une moto avaient été dérobés. Les deux hommes sont aussi accusés de vol de véhicules à Gümlingen. De nouveaux records de durée ont été battus aujourd'hui en matière de canicule. Plusieurs stations météo ont enregistré un 13e jour d'affilée avec des températures au-dessus de 30 degrés en Suisse. Parmi elles, celles de Bern-Solikofen, de Payerne ou encore de Puy. Un cas de noyade dans le lac Majeur. Un homme de 75 ans, domicilié dans le canton de Berne, a coulé au large de la plage de Porto Ronco, Tessin. Sa disparition a été signalée vers 14h. Les secours ont retrouvé son corps inanimé à une quinzaine de mètres de profondeur. Et un accident de montagne a aussi fait une victime hier matin dans les Grisons. Un alpiniste est décédé dans la descente du Pitspalu, dans la région de Pontresina. L'homme a fait une chute d'environ 300 mètres le long d'une paroi rocheuse. Les secours n'ont pu que constater son décès. Les États-Unis revoient à la hausse le montant qui sera débloqué en faveur du Venezuela. Le département américain a annoncé aujourd'hui que l'aide financière s'élèverait à un peu plus de 240 millions de francs après le double séisme qui a frappé le pays mercredi. Ces fonds doivent permettre de fournir des soins médicaux d'urgence, une aide alimentaire, de l'eau ainsi que des abris. Une nouvelle secousse de magnitude 4,6 s'est encore faire sentir aujourd'hui dans l'état de La Guaira, ravagé par les tremblements de terre. Le dernier bilan fait état de près de 1 500 morts et environ 50 000 disparus. L'épidémie d'Ebola gagne du terrain en République démocratique du Congo. Au moins un cas de transmission de la maladie a été confirmé dans une quatrième province du pays. Jusqu'ici, l'épidémie d'Ebola qui s'est déclenchée en mai en RDC a déjà fait 360 morts sur 1 270 cas confirmés. Belle fin d'après-midi.
4: Merci Sonia. En suspension, ça continue juste après la météo.
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4: Temps plutôt ensoleillé pour ce soir, même si des orages et des averses peuvent à tout moment toucher la région. Il fait certes nettement moins chaud que ces derniers temps, mais le mercure reste quand même bien élevé. 28 degrés à Moutier, 26 à Tavannes, 25 sur le plateau de Diesse et 30 à Bienne. Notre nuit risque d'être un peu mouvementée avec un mercure qui n'ira pas en dessous des 17 degrés. Puis alors pour demain, météo encore instable. La matinée restera nébuleuse, puis le ciel va se découvrir avant le retour des orages et des averses en deuxième partie de journée. La chaleur, elle, restera estivale. Demain, les maximales vont flirter avec la barre des 30 degrés.
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1: Rien de spécial à vous transmettre dans ces inforoutes, si ce n'est les traditionnels bouchons de sortie de boulot, notamment du côté de Bienne, à la rue du Débarcadère. Comptez quelques minutes de plus si vous comptez traverser la ville. Et puis surtout, on vous rappelle le numéro des inforoutes. Si quoi que ce soit dit d'habituel se trame sur votre chemin, vous pouvez nous faire part de l'information en nous appelant ici au 032 482 60 20 ou alors nous laisser un message WhatsApp au 079 689 20 20. D'avance, merci pour votre partage. Bonne route et prudence.
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0: Oui, nous aussi, on va continuer de briller comme des diamants après Rihanna. Eh bien, on écoutera le chouchou de la Starac, c'est Pierre Garnier.
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0: Qui cherche, peut-être va-t-il trouver la réponse d'ici peu dans une trentaine de secondes. On aura l'occasion également d'écouter les Bronx qui beat. Et puis à 17h20, place à la chronique Ça m'énerve de Mylène. Aujourd'hui, elle nous parle des framboises.
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0: Il est 17h13.

0: À 17h20, il est l'heure d'accueillir Mylène pour sa rubrique « Ça m'énerve ». Et juste derrière, on partira en musique avec Teddy Swims. Très belle soirée sur RGB.
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2: Les framboises, elles sont riches en vitamines, en calcium et en acide folique et pauvres en calories, à croire qu'elles ont tout pour plaire. Mais méfiez-vous, sous leurs airs de petits fruits rouges tout mignons, tout tendres et juteux, la framboise est le cauchemar fruité ultime.
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2: Une seule framboise contient environ 120 petits grains. Manger une poignée de framboises équivaut donc à ingérer des centaines d'obus minuscules prêts à se faufiler dans les moindres recoins de votre dentition. Dès qu'un grain se coince dans votre bouche, votre langue part en exploration. Elle se met à fouiller, insister, pousser, transformer une gêne microscopique en véritable chantier buccal. La brosse à dents ne règle aucun problème. Le grain est logé stratégiquement entre deux dents ou même le fil dentaire ne passe pas. Vous tentez le tout pour le tout, avec votre ongle, un cure-dent, voire le coin d'une feuille de papier, mais ça, ne le faites pas. Et soudain, le grain finit par se déloger tout seul, des heures après avoir squatté votre bouche. Alors vous, les framboises, même si votre goût nous procure une joie intense, sachez que vos grains qui séjournent entre nos dents, on les déteste. Terminons avec un précepte biblique qui dit « Qui croque les framboises, récolte les grains. »
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0: On va retrouver le groupe REM dans un instant. Et puis, à 17h45, eh ben, on vous donne déjà rendez-vous pour le Keke. Hein. On réécoute son passage dans l'émission 11h-13h de Steve. Il nous parle des gadgets, des nouveaux gadgets mis à disposition par le Conseil fédéral. Et eh ben, on verra qu'est-ce qu'il en pense, le Keke, d'ici peu. Avant cela, on fait un petit détour par le sondage de la semaine. Chaque semaine, on vous propose de donner votre avis sur un événement qui fait l'actualité. Évidemment, en ce moment, c'est la canicule qui fait le sujet de notre sondage. On aimerait savoir un petit peu comment vous, ces périodes, vous les vivez. Est-ce que ça vous fait peur ? Plusieurs réponses à choix. 6 hein, cette semaine. Est-ce que oui, ça vous fait peur ? Surtout pour les personnes fragiles. Alors, c'est très intéressant. Là, vous êtes 23% pour l'instant à avoir choisi cette option. Mais vous êtes plus presque un tiers à vous faire du souci pour l'environnement et les animaux. Et puis d'autres options, évidemment, c'est la suivante. Oui, ça vous fait peur, notamment les nuits tropicales. On n'arrive pas à se rafraîchir. Est-ce que ça vous fait peur un peu ? Oui, mais vous arrivez à vous adapter. Est-ce que ça vous fait pas tellement peur parce qu'il y a la clim ? Et puis, enfin, dernière option, non, ça ne vous fait pas peur puisque vous aimez la chaleur. Et vous pouvez vous aussi aller faire évoluer ce sondage en vous rendant sur notre site rgb.ch.
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0: Une petite envie de prendre le large ici avec Vianney. La musique revient avec l'artiste d'une vingtaine d'années, hein, assez jeune, l'américain Sombre. On écoutera également Katy Perry, mais tout de suite, place au kéké.
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2: Salut cette équipe, ça joue, c'est le kéké sur RJB, la radio des chasseurs. Quand tes petits sous mon cochon, quand les vite, ouais, on va devoir raquer pour payer en plus les lubies du Conseil fédéral. Alors non, cette fois, c'est pas les lobbies, c'est les lubies. C'est encore pire. Ils ont besoin de 3,5 millions de crousies pour payer une application de Natel, qu'ils disent. Ouais, 3,5 millions, hein. Eh ben, j'espère au moins que c'est une application pour nous rembourser, hein, ce serait pas mal. Voilà, on appellerait ça Uber dans les épinards. Voilà, tous les mois un petit pécule. Eh ben, malheureusement, non, tu penses. C'est pas de malaveille qui nous font gagner plus, cette bande de bracaillole. En fait, c'est juste qu'ils ont la chiasse que les intelligences artificielles. Elles commencent à pondre des fausses vidéos avec leurs tranches pour leur faire dire des conneries. Hein? Oui, juste pour nous foutre dedans. Par exemple, les primes d'assurance maladie redescendent et puis nous, du coup, on se fait avoir. Alors voilà, ils veulent un couet où c'est rien qu'eux qui peuvent dire de la merde. Comme ça, voilà, on est sûr que c'est pas le Poutine qui trafique tout. Alors bon, ben ouais, je m'excuse, mais bon, il n'y a pas besoin d'une IA pour que nos sept singes racontent des conneries, hein, ça, ils savent bien faire. Après, je pense que ces robots, ils n'ont aucune chance. Aucune chance de recopier, rien. Ils ne pourront jamais suivre le changement de coupe de cheveux de la Baume Schneider. Les retournements de veste de l'Ignacio Cassos, hein. Ah non, ils n'arriveront jamais à tout recopier. Puis il faut déjà qu'ils comprennent ces espèces de robots. Que le rusty, c'est pas des patates. Ah non, on a le temps, on a le temps. Du calme, hein. Et puis, ouais, pour tout dire, ils se prennent pas pour de la merde, hein, ces pinfrés. Ils croient vraiment que ce qu'ils disent, ça nous intéresse ou bien qu'on les écoute. De toute façon, c'est toujours la même chérie. Nanana, les primes d'assurance, sa maladie qui monte. Nanana, on est grèche à cause du Donald Trump grognant, mais on lui lèche quand même toujours les bottes. Ouais, la planète, ça tire la gueule parce que le kéké roule en bogey. Ouais, l'armée, elle a pas de soupe achetée par les fenêtres. Ouais, on connaît, c'est toujours la même chose. Merci beaucoup, bonsoir. Donc voilà, arrêtez de nous casser les bobos avec vos 3,5 millions de francs. Vous les gardez pour les infirmières ou les payouses, hein. Et puis si vous avez vraiment des choses importantes à nous redire, ben faites comme d'habitude, vous faites à tout ménage. Il sait, bon, Punchlus, on n'en parle plus. Mais j'entends, c'est simple. On ne veut pas raquer pour des applications. On préfère avoir des conseillers fédéraux qui s'appliquent à fond.

Chaud et froid de Katy Perry. Alors, plutôt chaud, hein. On reste sur ce registre avec Michael Jackson, The Way You Make Me Feel. Ben, c'est avec lui qu'on va filer direction le journal présenté ce soir par Anthony Montandon. Très belle suite de soirée. En notre écoute, il est 17h.

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1: On vous rappelle dans ces inforoutes du soir que la route entre le Fuet et Tramelan est toujours fermée à tous les usagers de la route. Une déviation dans les deux sens est mise en place par le village de Tavannes. Et puis on vous rappelle que la liste complète des travaux présents dans l'arc jurassien est à retrouver sur notre site.
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3: Bonsoir. La ville de Bienne estime que certains points doivent encore être réglés dans le dossier sur la gravière du Buttenberg, raison pour laquelle les autorités font recours contre la dernière décision en date du canton. Berne était pourtant allé en partie dans le sens des demandes biennoises. Un projet pilote va voir le jour tout bientôt dans la région pour soulager les proches aidants. La parenthèse ouvrira ses portes dans 2 jours à Corgémont. L'offre est destinée à tous les résidents du canton de plus de 65 ans. L'alerte canicule est levée, mais la sécheresse, elle, persiste et les pluies de cette semaine ne suffiront pas à compenser les manques d'eau constatés depuis le début de l'année, estime l'Office fédéral de l'environnement. Et de la pluie, justement, c'est ce qui nous attend demain dans la région. Météo News prévoit des averses locales qui devraient éclater dans l'après-midi, surtout sur les hauteurs. Température maximale 29 degrés. La ville de Bienne poursuit le combat contre le trafic lié à la carrière du Buttenberg. Elle annonce aujourd'hui faire recours contre la décision de la direction de l'intérieur et de la justice. La DIJ avait pourtant approuvé en partie l'opposition des autorités zélandaises et d'habitants du quartier du Geysried contre l'extension du site d'extraction. Elle avait indiqué que les camions devaient d'ici à fin juin 2031 trouver une autre voie d'accès. La ville de Bienne estime que la décision cantonale comporte des lacunes, même si la déviation du trafic faisait partie de ses requêtes. Léna Franck, conseillère municipale en charge des travaux publics, de l'énergie et de l'environnement.
4: Ça, c'est la partie réjouissante, je dirais, du jugement. Mais en revanche, il ne répond pas vraiment à la question de savoir comment seraient gérés des éventuels retards dans la mise en place de la voie d'accès alternatif à la gravière. Et c'est exactement ça qu'il faut clarifier.
3: Donc en fait, vous craignez que la solution qui a été décidée, donc qui puisse passer par le Geysried encore quelques années, ne dure trop longtemps.
4: Oui, ça c'est un souci qu'on a, parce que si on voit qu'il faudrait refaire tout le processus pour avoir une alternative avec les communes concernées, ça risque de durer plus longtemps et après on ne sait pas comment ces sujets, si c'est pour plus longtemps, donc c'est exactement ça le problème qu'on voit.
3: Vous voudriez par exemple qu'aujourd'hui on dise on arrête la circulation dans le quartier du Geysried ?
4: Il faut séparer, il y a la décision sur le Buttenberg qui était prise maintenant pour agrandir. Mais c'est clair qu'il y a déjà aussi la gravière qui est en cours et où il y aura aussi des travaux pour le remplir. Et ce sont deux différentes choses, mais bien sûr pour le quartier, il a souffert pendant plus que 20 ans de cette desserte. Donc la ville, elle estime que c'est vraiment assez maintenant et qu'il faudrait trouver une solution le plus vite possible.
3: C'était Léna Franck, conseillère municipale biennoise. Le recours de la ville a été déposé auprès du tribunal administratif cantonal. On reste à Bienne, en vieille ville. L'ancienne couronne s'apprête à vivre après de 3 ans d'expérimentation artistique. Le collectif Keine Krone a été choisi par les autorités biennoises pour assumer la programmation de cet espace d'art. Dès 2027, le public pourra assister à des expositions, des sessions d'écoute, des performances et des ateliers. Avant ça, dès le mois de septembre, les 6 curateurs s'installeront dans l'ancienne couronne pour préparer l'agenda main dans la main avec le public biennois qui est invité à venir s'investir. Lionel Gaffner, membre du collectif Keine Krone, explique pourquoi ce programme sera relativement inédit pour un espace d'art.
5: Plutôt que de réfléchir en termes d'artiste, nous on a plutôt abordé la réflexion en termes de format pour essayer de dépasser un petit peu cette dimension vernissage, finissage et de réfléchir aussi sur le temps un peu plus long, par exemple d'inviter des artistes à venir faire des pratiques de résidence. On a envie aussi d'organiser des moments de conférences, des moments d'échange, des lectures, des balades sonores, des événements culinaires. On a envie vraiment de fonctionner de manière très interdisciplinaire, ce qui reflète aussi nos pratiques respectives au sein du collectif et puis d'essayer de les refléter et de les amener dans de pratique curatoriale et de proposer ça au public.
6: Comment vous allez faire pour inviter le public, pour que les gens sachent ce qui se passe dans un programme varié comme ça?
5: Alors évidemment, il y aura la communication qui va être définie justement dans cette première période jusqu'à la fin de l'année. Et on a la chance d'avoir au sein du collectif deux médiatrices, médiateurs culturels, professionnels. Et il y a justement toute cette dimension de s'approcher de publics cibles plus éloignés, plus empêchés de la culture et de les faire participer. Donc il y a vraiment une forte volonté de

0: nous explique à qui il s'adresse, Morena Posner.
1: C'est dédié aux personnes de 65 ans et plus qui viennent de tout le canton de Berne. Pour ces personnes-là, le canton participe financièrement, c'est-à-dire que le séjour, c'est 205 francs par jour, y compris bien sûr les repas, l'entretien du linge. Le canton participera à 150 francs par résident ou par personne, et le reste, les 55 francs, doivent être pris en charge, bien sûr, par la famille ou le résident lui-même.
0: Les inscriptions sont ouvertes sur le site lesboulots.ch/avenir. Le conseil de ville de Moutier se penche sur le projet de rénovation de la steppe de Roche. Les élus sont appelés à se prononcer ce soir sur un crédit de 1,4 million de francs pour des travaux sur le premier digesteur de boue. La part de la cité prévotoise dans ce chantier s'élève à environ 1 million. Le reste est à la charge des autres communes membres du syndicat intercommunal pour l'épuration des eaux usées de Moutier environ. Les détails d'Alexandre Rossé.
2: La station d'épuration de Roche a été mise en service en 1984. Elle a depuis subi plusieurs mises aux normes, mais les installations montrent des signes marquants d'usure, selon le syndicat intercommunal, qui précise qu'un assainissement devient urgent pour le bon fonctionnement de la steppe sur le long terme. Le chantier a notamment pour objectif de réduire les pertes en biogaz et de renforcer l'autonomie énergétique de la station d'épuration. Il permettra de valoriser 2900 m3 de biogaz, soit environ 6000 kWh par an. Un nouveau couvercle en béton isolé sera notamment réalisé sur le digesteur pour stocker du biogaz ainsi qu'un dôme en inox. Cette dépense n'entraînera pas d'augmentation des charges de fonctionnement pour la ville de Moutier, car elle sera couverte par les fonds déjà prévus à cet effet et dont le solde au 31 décembre 2025 est de plus de 5 millions.
0: Si le conseil de ville valide ce crédit, la population sera aussi appelée à se prononcer en votation le 27 septembre. Coordonner la protection des troupeaux face aux loups dans l'arc jurassien. C'est la demande de 6 sections cantonales du Parti Les Verts. Réunies en conférence de presse ce matin à Neuchâtel, elles annoncent que des postulats seront déposés dans des parlements cantonaux, dont celui de Berne. Parmi les mesures souhaitées, la création d'un programme intercantonal d'élevage, de formation et de mise à disposition de chiens de protection. Une solution qui répond à un besoin des réalités de l'arc jurassien. On écoute Sonia Burich-Massmann, députée verte au Parlement du Jura.
3: C'est une demande parce qu'on a quand même approché justement les personnes qui sont en lien directement avec ces engagements et il y a une demande justement de chiens de protection, mais malheureusement on trouve en insuffisance le nombre de chiens à disposition et même si on va en chercher à l'étranger en France ou en Allemagne, ça ne répond pas encore à la demande actuelle.
4: Aujourd'hui, il y a certains éleveurs qui peut-être n'auront pas envie d'avoir ces chiens. C'est la solution qu'il faut aujourd'hui mettre en avant.
3: Oui, il faut maintenant arrêter de dire il y a les pro-loups et les anti-loups. Loup, on est dans un contexte où le loup est là, il est implanté et on doit trouver des solutions et donner des solutions aux éleveurs et aux éleveuses. Et la protection des troupeaux passe justement par la mise en place de chiens de protection de troupeaux.
0: Un sujet à Deliot Walter. Avec cette démarche, les Verts de l'Arc Jurassien souhaitent initier la création d'une stratégie collaborative globale. L'alerte canicule est levée dans l'ensemble de la Suisse, mais la sécheresse continue. La pluie prévue cette semaine ne permettra pas de compenser le déficit d'humidité du sol, estime l'Office fédéral de l'environnement. Il faut dire que ce début d'année a été particulièrement sec. Les explications de notre correspondante à Berne, Marie Vieumier.
5: Ce printemps 2026 se distingue des précédents par son manque de pluie et ses températures élevées. Résultat, une sécheresse extrême au nord des Alpes et en Valais. Dans ces régions, la quantité de précipitations au cours des 3 derniers mois n'a atteint que 45 à 60% de la normale. Les niveaux des cours d'eau et des eaux souterraines sont bas. Le déficit d'humidité au sol très élevé. Les orages annoncés cette semaine n'amélioreront que peu la situation. Selon l'Office fédéral de l'environnement, les cours d'eau en bénéficieront, mais la recharge des eaux souterraines et des couches profondes du sol prend nettement plus de temps. Pour que la situation s'améliore durablement, il faudrait des pluies persistantes couvrant de vastes secteurs, alors que les météorologues prévoient en juillet un renforcement de l'anticyclone au-dessus de l'Europe, ce qui devrait encore aggraver la sécheresse.
0: La température des cours d'eau est aussi particulièrement élevée pour un mois de juin, ce qui affecte en premier lieu les espèces de poissons qui ont besoin d'une eau fraîche et riche en oxygène. À l'étranger, une fusillade fait 5 morts et plusieurs blessés en Allemagne. Les faits sont survenus dans un centre d'aide pour les jeunes dans la ville de Stade, près de Hambourg. 2 personnes ont été arrêtées. Selon la police, tout danger est désormais écarté.

0: pour la population. L'enquête se poursuit pour y voir plus clair sur les circonstances de ce drame.
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0: Belinda Bencic réussit son entrée en lice à Wimbledon. La joueuse de tennis saint-galloise s'est imposée cet après-midi sur le gazon londonien. Victoire en 2-7, 6-2, 6-1 face à la Britannique Mika Stojsavljevic. Yanis Voisard sera au rendez-vous de la plus grande course de cyclisme du monde. Le Jurassien participera dès le 4 juillet au Tour de France. Il a été retenu par son équipe Tudor Pro Cycling pour disputer la grande boucle. Ce sera son deuxième grand tour après le Giro l'an dernier. Une échéance que Yanis Voisard prépare depuis longtemps et qui représente à bientôt 28 ans, une étape non négligeable dans sa progression.
3: Ça fait déjà un moment qu'on prépare ça, parce qu'évidemment que idéalement, c'est de pouvoir faire une préparation correcte pour le Tour de France, en passant par l'altitude, etc. Donc ça fait déjà un moment que je suis au courant, mais bien sûr que pour moi, le Tour de France, ça sera une grande étape de ma carrière. C'est une belle étape aussi pour le cyclisme jurassien, et j'espère vraiment que ça va en inspirer d'autres. Et je sais qu'actuellement, il y a pas mal de jeunes qui débrouillent pas mal sur un vélo, donc ça fait plaisir à voir que derrière, il y a aussi une belle relève. Et puis exactement, je pense qu'un événement comme la Tour, ça inspire beaucoup les jeunes.
4: Ce sera votre deuxième grand tour. Il y avait déjà le Giro 2025. On sait que c'est une course aussi mythique que vous teniez en très haute estime. Le Tour de France, c'est autre chose, mais c'est aussi la course où on est le plus visible peut-être dans le calendrier du vélo.
3: Oui, comme vous le dites, c'est la plus grande vitrine mondiale pour le cyclisme, que ce soit pour une équipe, pour un coureur, pour les sponsors. Donc ça reste un événement pour nous extrêmement important. Bien sûr, pour moi, le Giro, c'est la course qui me fait le plus rêver, mais participer au Tour de France en tant que coureur professionnel, ça reste quelque chose de très très grand aussi, donc j'ai vraiment hâte d'y être.
0: Yanis Voisard répondait à Jérémy Pignard. Yanis Voisard qui est d'ailleurs le premier Jurassien à participer au Tour de France. Il se rendra avec son équipe dès demain à Barcelone, lieu du départ du Tour de France le 4 juillet. Et du mouvement entre Berne et Lausanne en National League de hockey sur glace. Les deux clubs ont procédé à un échange entre le gardien Connor Hughes et le défenseur Romain Leffel. Connor Hughes se trouvait dans l'impasse depuis la prolongation du gardien Kevin Pache pour 4 ans. Il sera remplacé à Lausanne par Evan Huet, fils de Cristobal Huet. Romain Leffel, qui s'est engagé, lui, pour 2 saisons au LHC, va découvrir à 35 ans un 6e club dans l'élite. Merci de nous avoir suivis. Prochain rendez-vous à l'antenne avec l'actualité, c'est dans le flash de 18h30. Très belle soirée.
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1: Merci Anthony, on va continuer cette soirée justement en musique. Avec la Canadienne Avril Lavigne qu'on retrouve dans un instant. Avance la place à la météo.
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1: Notre lundi soir arbore des allures plutôt mouvementées. Hein. Le soleil va céder la place aux nuages. Et les nuages vont déverser par moments et par endroits de belles averses. Cette nuit, elle sera quant à elle plutôt calme, sous des températures encore douces. Le mercure n'ira pas en dessous des 17 à 19 degrés. Demain, la matinée sera encore bien bouchée avant le retour de belles éclaircies en mi-journée. Avant encore une nouvelle dégradation des orages. Et les averses pourraient rythmer notre soirée demain. Côté températures, même si elles ne sont plus caniculaires, elles restent chaudes, entre 28 et 30 degrés attendus en toute région. Pour mercredi, météo encore instable, et puis dès jeudi, retour d'un soleil plus présent.
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1: Une excellente soirée, il est 18h16.

0: Les Cranberries à 18h24 sur RJB.
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0: Et en musique avec la chanteuse suisse Zoé May, Jamais été cool, c'est sa nouveauté, ça vient de sortir, on l'écoute sur RJB. Zoé May, c'est celle qui a représenté la Suisse hein, cette année au concours de l'Eurovision. On écoutera également un titre d'Israël, Kamakowo, hein, quelque part au-dessus de son fameux arc-en-ciel, on l'écoutera d'ici peu. Et puis à 18h30, c'est le retour de l'information présentée par Josette Seydou. On vous donne déjà rendez-vous à 18h45 pour la chronique d'Armel. Pourquoi une ventouse colle-t-elle ? Eh bien, réponse dans une vingtaine de minutes. Très belle suite de soirée sur RJB.

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1: Bonsoir. La Suisse a restitué 18 trésors culturels de l'ancien royaume du Bénin au Nigeria. Conservés dans 3 musées suisses, ces objets des 16e au 18e siècle avaient été très probablement pillés par les troupes britanniques en 1897. En visite à Lagos, la conseillère fédérale Elisabeth Baumschneider a aussi signé un accord avec le Nigeria pour lutter contre le trafic de biens culturels. La France durcit le ton contre l'ultra fast fashion. Le Parlement a adopté une loi visant les plateformes comme Shein, Temu ou AliExpress. Elle prévoit un malus pour atteindre 20 francs par vêtement d'ici 2030, ainsi qu'une interdiction de publicité, y compris via les influenceurs. Objectif, réduire la pollution liée à la mode jetable tout en préservant les entreprises françaises. Une fusillade a fait 6 morts et plusieurs blessés en Allemagne. Les faits sont survenus dans un centre d'aide pour jeunes de la ville de Stade, près d'Hambourg. 2 personnes ont été arrêtées. Selon la police, tout danger est désormais écarté pour la population. Dans la région, nouveau rebond dans le dossier de la carrière du Buttenberg à Bienne. La ville a annoncé aujourd'hui faire recours contre la décision de la direction bernoise de l'intérieur et de la justice. La DIJ avait indiqué il y a un mois que les camions n'auraient plus le droit de circuler par le quartier du Geisried pour rejoindre le site d'extraction. Une interdiction fixée au plus tard à fin juin 2031. Mais les autorités biennoises se questionnent sur la manière dont seraient gérés d'éventuels retards dans ce calendrier. C'est le premier Jurassien à participer au Tour de France. Yanis Voisard a officiellement été retenu par son équipe Tudor Pro Cycling en vue de la Grande Boucle qui se tiendra dès samedi et jusqu'au 28 juillet. Âgé de 28 ans, il sera ainsi le premier à défendre les couleurs jurassiennes sur le Tour de France. Le grimpeur à joulot sera notamment accompagné par l'ancien champion du monde Julian Alaphilippe et le Bernois Marc Hirschi. Belinda Bencic a franchi le premier tour de Wimbledon sans encombre. La Saint-Galloise a aisément disposé de la jeune Britannique de 17 ans, Mika Stoysavljevic, 6-2, 6-1 ce lundi. Elle affrontera au deuxième tour la Chinoise Xinyu Wang, 39e mondiale. Du mouvement entre Berne et Lausanne en National League de hockey sur glace, les deux clubs ont procédé à un échange entre le gardien Connor Hughes et le défenseur Romain Löffel. Connor Hughes se trouvait dans l'impasse depuis la prolongation du gardien Kevin Pasch pour 4 ans. Il sera remplacé à Lausanne par Evan Huet, fils de l'ancienne légende Cristobal Huet. Romain Löffel, qui s'est engagé pour 2 saisons au LHC, va lui découvrir à 35 ans un 6e club dans l'élite. Météo, une soirée calme et une nouvelle nuit douce en perspective. Demain, toujours de la chaleur avec quelques nuages, un risque d'averse et d'orage localement fort à partir de l'après-midi. Merci de nous avoir suivis. Belle soirée à vous.

Le Britannique Ed Sheeran à 18h42 sur RJB. On va continuer notre voyage musical avec Madonna et son Like a Virgin qui arrive tout de suite sur RJB. Très belle suite de soirée.

0: Et on ira un petit peu aller gratter ces étoiles et puis marcher sur la Lune avec Christophe Maé. Avant cela, on écoute Armel répondre à cette question. Pourquoi une ventouse colle-t-elle ? Réponse de suite et juste derrière, on repartira avec Christophe Maé.
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2: On les trouve dans les salles de bain pour accrocher un miroir, dans les voitures pour fixer un téléphone ou même chez certains animaux marins qui les utilisent comme des outils naturels d'adhérence. Les ventouses font partie de notre quotidien. Quand on en colle une contre une vitre ou un carrelage, elles semblent tenir comme par magie. Alors pourquoi une ventouse colle-t-elle ? Une ventouse ne s'accroche pas grâce à une sorte de colle invisible. Son secret, c'est la pression de l'air. Quand on appuie une ventouse contre une surface lisse, son centre s'écrase et chasse une partie de l'air qui se trouvait entre elle et le support. Quand on relâche la pression, la ventouse cherche naturellement à retrouver sa forme initiale. Mais comme très peu d'air peut revenir immédiatement sous elle, une zone de basse pression se crée. Et c'est là que l'atmosphère entre en jeu. L'air qui nous entoure exerce en permanence une pression considérable. Au niveau de la mer, elle atteint environ 1 kg par centimètre carré. Nous ne la ressentons pas parce qu'elle s'exerce dans toutes les directions à la fois. Mais dans le cas d'une ventouse, la pression est beaucoup plus forte à l'extérieur qu'à l'intérieur où la zone de basse pression a été créée. L'air extérieur pousse donc la ventouse contre la surface et la maintient fermement en place. C'est pour ça qu'une ventouse fonctionne mieux sur une vitre ou un carrelage parfaitement lisse que sur un mur rugueux parce que la moindre fissure ou aspérité laisse entrer de l'air sous la ventouse, ce qui rééquilibre les pressions et finit par la faire tomber. À l'inverse, une légère humidité peut améliorer l'adhérence parce que l'eau aide à combler les minuscules irrégularités de la surface. Cette différence de pression peut être étonnamment puissante. Certaines ventouses industrielles utilisées pour manipuler des plaques de verre ou des panneaux métalliques sont capables de soulever plusieurs centaines de kilos. Quant aux pieuvres, elles utilisent des centaines de ventouses capables de créer localement le même phénomène pour s'accrocher aux rochers ou capturer leur proie. Mais dans la nature, comme dans la salle de bain, une ventouse ne colle pas vraiment. Elle est plaquée contre son support par le poids invisible de l'atmosphère qui nous entoure.

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1: Et on arrive déjà au terme de cette émission en suspension de ce lundi 29 juin. La suite, c'est en musique avec Eminem. Hein. On écoutera également Muse. Et puis, il sera temps de repasser au fil de l'actualité présentée par Nancy Chapuis. Puis, restez avec nous, puisque juste derrière, place à l'émission AOC, artiste d'origine contrôlée. Vous n'entendrez uniquement des chanteurs et des chanteuses suisses durant la prochaine demi-heure avec par exemple Love Bugs, il y aura Nick Mello ou encore Sims au programme de cette émission AOC. Je vous souhaite de passer une excellente suite de soirée sur RGB et merci de votre écoute.
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1: Bonsoir. L'Arc jurassien doit se doter d'une stratégie coordonnée pour faire face aux attaques de loups. C'est le message que 6 sections des Verts réunies aujourd'hui à Neuchâtel ont voulu faire passer. Les écologistes de l'Arc jurassien demandent la création d'un programme d'élevage, de formation, de mise à disposition de chiens de protection adaptés aux spécificités régionales après le retrait de la Confédération. Le principe d'éducation sans violence sera officiellement inscrit dans le Code civil suisse dès mercredi. Une étape que saluent plusieurs cantons. Neuchâtel et le Jura souhaitent lancer plusieurs actions d'information et de sensibilisation. Ces campagnes s'adresseront aux parents, aux professionnels, aux enfants et aux jeunes. Le canton de Berne a lui déjà pris des mesures cette année avec des films d'animation sur cette thématique. L'objectif est de bannir l'usage de toute forme de violence physique ou psychologique dans l'éducation des enfants. La canicule est derrière nous, mais la journée enregistre encore de nouveaux records de durée. Ainsi, plusieurs stations météorologiques suisses ont enregistré un 13e jour d'affilée avec des températures supérieures à 30 degrés à Berne-Zollikofen et dans le canton de Vaud, à Bayerne et Puy. Delémont a égalé hier son record de durée. Pascal Jossy passera 5 ans et demi en prison. Le tribunal pénal économique du canton de Fribourg a condamné cet après-midi le fondateur de Swiss Space System. Il a été reconnu coupable notamment d'abus de confiance, d'escroquerie, de faux dans les titres et d'incendie intentionnel. Une fusillade fait 6 morts et un blessé en Allemagne. Les faits sont survenus dans un centre d'aide pour jeunes dans la ville de Stade, près d'Hambourg. 2 personnes ont été arrêtées, un homme et une femme. La police évoque la piste d'une tragédie familiale au sens large. Jean-Luc Mélenchon est visé par une plainte pour apologie du terrorisme. Le leader de la France insoumise a estimé récemment possible de questionner le caractère terroriste des massacres du 7 octobre. 3 victimes françaises des attaques ont déposé plainte. La nouvelle est tombée en fin de matinée. Yannis Voisard sera le premier jurassien au départ du Tour de France. Son équipe Tudor Pro Cycling a annoncé ce matin la sélection au départ de la Grande Boucle. Le cycliste Ajoulot partira donc samedi de Barcelone pour une arrivée aux Champs-Élysées à Paris 3 semaines plus tard. Un mot de tennis avec Belinda Bencic qui a franchi le premier tour de Wimbledon sans encombre. La Saint-Galloise a aisément disposé cet après-midi de la jeune Britannique de 17 ans, Mika Stoysavljevic, 6-2, 6-1. Elle affrontera au deuxième tour la Chinoise Xinyu Wang, 39e mondiale. Des orages pourraient éclater en soirée sur les hauteurs et déborder en plaine. Demain, la matinée sera plutôt ensoleillée. Dès l'après-midi, les averses et des orages sont annoncées par Météo News. Des orages qui pourraient être localement forts. Le risque d'averses devrait persister dans la nuit. Quant à la journée de mercredi, les prévisions ne sont pas encore assez fixées. Je vous souhaite une belle soirée.
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2: Pour cette dernière de AOC avant la pause estivale, on vous a réservé plein de nouveautés. Les artistes suisses qui se sont dépêchés de sortir leurs nouveaux morceaux afin qu'on puisse en profiter tout l'été. Le petit dernier de Sims, le petit dernier des Lovebugs ou le petit dernier de Alenko, par exemple. Et puis Steve nous proposera également une rencontre avec un passionné de cinéma qui a commencé par la composition de bandes originales avant de se lancer dans un premier album dont on va découvrir deux extraits tout à l'heure. Mais là, tout de suite, c'est Zoémie qui arrive. Bienvenue!

Est-ce que leur comeback et leur retrouvaille après 7 ans de silence, c'est du registre du miracle ? Miracle, c'est en tout cas le titre que les Lovebugs viennent de sortir, un single estival écrit par Adrian Sieber. Trouver un endroit pour se ressourcer, loin du stress quotidien, c'est ça qui est le miracle dont parle la chanson qu'on vous propose de découvrir tout de suite dans AOC.

Étape genevoise avec Alenko, dont le nouveau titre s'intitule « La fin est bonne ». Alenko qui a décidé de tirer le positif d'une rupture dans cette chanson qui annonce un nouvel album pour cet automne. Alenko qui est dans AOC.

Est-ce que vous connaissez le mythe de l'hydre de Lerne ? Chez les Grecs, ce monstre à plusieurs têtes soufflait une haleine empoisonnée sur les marais de Lerne. Hercule a pour mission dans ses travaux de l'abattre et de couper toutes les têtes en même temps, sinon elles repoussent en plus grand nombre. Un mythe qui symbolise le pouvoir de la résilience et de la régénération, une symbolique dont s'est emparé Sims, dont le nouveau titre s'intitule justement « L'hydre de Lerne ». 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

0: Direction La Chaux-de-Fonds pour l'entretien de la semaine. Partons avec Steve à la rencontre de Colin Jean, passionné de cinéma qui s'est mis à faire des bandes originales. Et quoi de mieux que sa propre vie pour se mettre en jambes? Il a donc publié At Ends We Meet, un premier album très prometteur qu'on se réjouit de vous faire découvrir en sa compagnie.
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2: Il a la désinvolture cassante et le rock tantôt jazz, tantôt psychédélique. C'est Colin Jean, artiste chaux-de-fonnier qui soigne ses ruptures et ses deuils avec un album aussi fuzzy et amer qu'un Schweppes Bitter Lemon. C'est At Ends We Meet. Parlons-en avec lui. Bonjour Colin.
3: Salut.
2: Que d'amertume sur ce disque, où donc est passé le sirop?
3: Question compliquée pour commencer, mon cher Steve. Disons que c'est un disque qui relate et qui puise son énergie créative dans des instants de souffrance assez intense. Donc peut-être que cette amertume vient de là, mais moi mon projet vraiment avec ce disque, c'était de faire quelque chose de beau en fait de ces moments-là et de tourner cette énergie négative en quelque chose de positif.
2: La base est folk rock, on est dans le registre des ballades. Laissez-moi deviner, votre instrument favori, c'est la guitare?
3: Ça joue entre la guitare et la batterie. D'accord. Mais oui, je pense que vraiment pour cet album-là, c'était une période très guitare de ma vie.
2: Alors après, il y a plein d'instruments, on l'a dit, batterie, il y a aussi du piano, beaucoup. Et puis, il y a aussi beaucoup de textures sonores, dont certaines issues d'un milieu champêtre. J'ai cru deviner une abeille à un moment donné, je me trompe?
3: Effectivement. Il y a une piste sonore qui clôt l'album d'ailleurs, qui a été enregistrée au Val-en-Veron, à côté de La Chaux-de-Fonds. Et oui, c'est ce genre de texture sonore et d'ambiance sonore que j'aime bien toujours inclure dans mes morceaux pour aussi les faire exister, ces mélodies, dans un espace.
2: Mais du coup, c'est du fait maison, total.
3: Ah, c'est extrêmement fait maison. Ouais. Tout est enregistré par moi et... en grande partie aussi mixé par moi, même si j'ai eu la chance de travailler avec Elia Reichen pour qui a complété le mix et qui a fait le mastering, mais sinon c'est extrêmement fait maison, oui.
2: C'est pour avoir plus d'intimité dans la confection de ce disque?
3: Je pense qu'il y a une question d'intimité et de... C'est plus rapide en fait de faire les choses tout seul. Moi j'ai la chance d'avoir un super espace pour faire ça aussi chez moi. Et du coup il y a aussi quelque chose de très satisfaisant à pouvoir, voilà, quand j'ai un bon riff de guitare, pouvoir mettre de la batterie dessus, de la basse, du synthé et ma voix. Donc je pense qu'il y a aussi un truc satisfaisant à pouvoir le faire comme ça. Après, bêtement, quand on travaille avec des gens, avec des professionnels, il faut les payer. Et j'ai très peu d'argent à ma disposition pour les payer. Donc c'est aussi une des choses qui fait que je ne travaille pas énormément avec d'autres personnes. Et oui, aussi, il faut avoir juste une bonne connivence artistique, ce qui n'est pas toujours le cas. Mais j'ai la chance, il y a quand même d'autres personnes sur cet album et ces personnes-là avec qui je collabore, j'ai une très bonne connivence avec elles.
2: Enfin, il y a cette voix très fugace qui disparaît assez vite sous les instruments à chaque fois qu'elle arrive, comme si elle s'excusait. Qu'est-ce qu'elle aurait à se faire pardonner?
3: Peut-être à se faire pardonner le fait que je ne suis vraiment pas un très bon chanteur. En tout cas, c'est là que j'ai le plus d'insécurité, je pense, et que c'est vraiment, depuis le début de ma petite carrière musicale, je pense que c'est vraiment, dans mon premier disque, je maîtrisais pas du tout ma voix, donc je faisais des choses très simples. Petit à petit, j'apprends à la maîtriser et à lui donner de plus en plus de place, mais peut-être que, effectivement, comme tu l'as dit, je m'excuse encore un peu en la faisant disparaître par-ci, par-là.
2: Colin Jean, on va poser une oreille sur un des morceaux de ce premier album, At Ends We Meet. On reprendra nos discussions après. Voici Flowers.

0: Flowers, extrait du premier album de Colin Jean, At Ends We Meet, disque de ballade lancinante qui sortira le 10 avril. Ce morceau est sorti en clip, Colin, réalisé par Alexandre Huxley. On vous voit incarner un bureaucrate morose dans un bureau sordide qui signe des dossiers jusqu'à ce qu'il finisse son travail et aille courir dans les champs avec une ribambelle d'autres personnes, ou qu'il en rêverait. On ne sait pas trop où se trouve la limite. Vous donnez la réponse ou vous laissez les gens se faire l'idée ?
1: Nous, l'idée, c'était vraiment que les gens puissent se faire leur propre interprétation de ce qui se passe. Déjà, le fait que c'est un bureaucrate qui signe des dossiers morbides, c'est déjà une interprétation, hein, parce qu'on peut le voir de manière, de plein de manières différentes. Mais nous, oui, on a écrit quelque chose de vraiment très précis, avec une interprétation qui nous est très claire. Mais maintenant, j'ai beaucoup de plaisir à voir à quel point les gens se l'approprient aussi, ce clip, et trouvent, enfin, ils mettent du sens avec leur propre vécu. Donc, j'ai bien envie de laisser ces portes ouvertes.
0: La suite pour vous, on a la sortie de cet album le 10 avril. Est-ce qu'il s'accompagnera d'un spectacle son et lumière sur scène, communément appelé un vernissage, c'est prévu ?
1: Oui, et ça aura lieu le 11 avril à l'ABC, à la Chaux-de-Fonds, centre culturel de l'ABC. Il y aura Jay Noon en deuxième partie, qui est une artiste vaudoise extrêmement talentueuse.
0: Qu'on va recevoir bientôt d'ailleurs.
1: Évidemment, il faut la recevoir. Et d'autres dates auront lieu aussi dans les alentours de Vevey et Lausanne, courant mai.
0: Pour ce vernissage, est-ce que vous allez mettre des petits plats dans les grands ? Je vous ai vu à Bikini Test dans un setup réduit, assez, j'allais dire minimaliste, mais il y avait quand même pas mal de machines à bidouiller. L'idée, c'est d'en faire plus, d'inviter des gens à vous accompagner.
1: Ben, de base, je jouais avec un groupe, j'ai joué très longtemps avec un groupe, mais maintenant on joue plus trop ensemble, et du coup je joue en solo depuis bientôt 2 ans, et il faut que je trouve la manière de recréer un groupe. Pour l'instant c'est pas encore le cas, donc je jouerai en solo pour cette date-là, mais normalement il y aura un super pote qui a réalisé le deuxième clip qu'on va faire donc pour cet album, pour le single Wisdom Tooth, qui viendra faire du VJing, donc de la projection vidéo en live, donc qui permettra aussi d'immerger ce concert dans une ambiance particulière.
0: Eh ben, on se réjouit de voir ça. Est-ce que vous voyez déjà plus loin ce que deviendra ce projet ? On est déjà sur de nouvelles compos, de nouvelles directions, ou pour l'instant on laisse vivre tout ça ?
1: Moi, j'arrête jamais vraiment de composer. Après, c'est vrai que je sais pas du tout ce qui va se passer plus tard avec ce projet, mais c'est vrai que maintenant j'ai vécu une période ces derniers mois où j'ai découvert des nouveaux artistes qui m'inspirent énormément et qui me donnent envie d'aller explorer de nouvelles directions. Donc je pense qu'il y aura bien sûr du nouveau du côté du projet Colin Jean bientôt, dans ces prochaines années. Mais moi, j'ai très envie de retourner au cinéma aussi, qui est vraiment mon premier amour créatif. Et là, je suis en train d'écrire un scénario et... j'aimerais aussi pouvoir composer la musique de ce scénario. Donc, je pense que c'est ça le projet qui est le plus brûlant pour moi en ce moment.
0: Eh bien, d'ici là, on va pouvoir déguster ce premier album, At Ends We Meet. Merci beaucoup, Colin Jean.
1: Avec grand plaisir, merci beaucoup à toi.
0: Chanteur, compositeur, musicien et poinçonneur dans un bureau austère, qui vous proposera donc dès le 10 avril un album baptisé At Ends We Meet. On se quitte sur un ultime extrait, Blatant Minute. C'est une exclusivité.

C'était Blatant Minute, ultime extrait de l'album At Hands We Meet du chaudfonnier Colin Jean, un album sorti ce printemps. Les infos et l'interview complète du bonhomme sur notre page internet.

Les relations toxiques, voilà ce que nous chante Marius Baer, la Penzelloise de 33 ans, qui avait représenté la Suisse à l'Eurovision, c'était en 2022, arrive dans AOC avec Toxic Love.

0: AOC prend une pause estivale bien méritée, oui, mais la page de AOC reste active à votre disposition où vous voulez, quand vous voulez. L'interview de Colin Jean vous y attend. Et puis tout au long de cet été, on va revenir sur certaines des chouettes rencontres vécues cette année dans AOC avec quelques rediffusions. On se retrouve avec de nouvelles interviews, avec toujours le meilleur des talents helvétiques à la rentrée d'août. À bientôt.
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2: Bonsoir. La ville de Bienne estime que certains points doivent encore être réglés dans le dossier sur la gravière du Buttenberg, raison pour laquelle les autorités font recours contre la décision, la dernière décision date du canton. Berne était pourtant allée en partie dans le sens des demandes biennoises. Un projet pilote va voir le jour tout bientôt dans la région pour soulager les proches aidants. La parenthèse ouvrira ses portes dans 2 jours à Corgémont. L'offre est destinée à tous les résidents du canton de plus de 65 ans. L'alerte canicule est levée, mais la sécheresse, elle, persiste et les pluies de cette semaine ne suffiront pas à compenser les manques d'eau constatés depuis le début de l'année, estime l'Office fédéral de l'environnement. Et de la pluie, justement, c'est ce qui nous attend demain dans la région. Météo News prévoit des averses locales qui devraient éclater dans l'après-midi, surtout sur les hauteurs. Température maximale 29 degrés. La ville de Bienne poursuit le combat contre le trafic lié à la carrière du Buttenberg. Elle annonce aujourd'hui faire recours contre la décision de la direction de l'intérieur et de la justice. La DIJ avait pourtant approuvé en partie l'opposition des autorités célandaises et d'habitants du quartier du Geysried contre l'extension du site d'extraction. Elle avait indiqué que les camions devaient d'ici à fin juin 2031 trouver une autre voie d'accès. La ville de Bienne estime que la décision cantonale comporte des lacunes, même si la déviation du trafic faisait partie de ses requêtes. Léna Franck, conseillère municipale en charge des travaux publics, de l'énergie et de l'environnement.
3: Ça, c'est la partie réjouissante, je dirais, du jugement. Mais en revanche, il ne répond pas vraiment à la question de savoir comment seraient gérés des éventuels retards dans la mise en place de la voie d'accès alternatif à la gravière. Et c'est exactement ça qu'il faut clarifier.
2: Donc en fait, vous craignez que la solution qui a été décidée, donc qui puisse passer par le Geysried encore quelques années, ne dure trop longtemps.
3: Oui, ça c'est un souci qu'on a, parce que si on voit qu'il faudrait refaire tout le processus pour avoir une alternative avec les communes concernées, ça risque de durer plus longtemps et après on ne sait pas comment c'est jugé si c'est pour plus longtemps. Donc c'est exactement ça le problème qu'on voit.
2: Vous voudriez par exemple qu'aujourd'hui on dise on arrête la circulation dans le quartier du Geysried?
3: Il faut séparer, il y a la décision sur le Buttenberg qui était prise maintenant pour agrandir, mais c'est clair qu'il y a déjà aussi la gravière qui est en cours et où il y aura aussi des travaux pour le remplir. Et ce sont deux différentes choses, mais bien sûr pour le quartier, il a souffert pendant plus que 20 ans de cette desserte. Donc la ville, elle estime que c'est vraiment assez maintenant et qu'il faudrait trouver une solution le plus vite possible.
2: C'était Léna Franck, conseillère municipale biennoise. Le recours de la ville a été déposé auprès du tribunal administratif cantonal. On reste à Bienne, en vieille ville. L'ancienne couronne s'apprête à vivre après de 3 ans d'expérimentation artistique. Le collectif Keine Krone a été choisi par les autorités biennoises pour assumer la programmation de cet espace d'art. Dès 2027, le public pourra assister à des expositions, des sessions d'écoute, des performances et des ateliers. Avant ça, dès le mois de septembre, les 6 curateurs s'installeront dans l'ancienne couronne pour préparer l'agenda main dans la main avec le public biennois qui est invité à venir s'investir. Lionel Gaffner, membre du collectif Keine Krone, explique pourquoi ce programme sera relativement inédit pour un espace d'art.
4: Plutôt que de réfléchir en termes d'artistes, nous on a plutôt abordé la réflexion en termes de format pour essayer de dépasser un petit peu cette dimension vernissage-finissage et de réfléchir aussi sur le temps un peu plus long, par exemple d'inviter des artistes à venir faire des pratiques de résidence. On a envie aussi d'organiser des moments de conférences, des moments d'échange, des lectures, des balades sonores, des événements culinaires. On a envie vraiment de fonctionner de manière très interdisciplinaire, ce qui reflète aussi nos pratiques respectives au sein du collectif, et puis d'essayer de les refléter et de les amener dans notre pratique curatoriale et de proposer ça au public.
5: Comment vous allez faire pour inviter le public, pour que les gens sachent ce qui se passe dans un programme varié comme ça?
4: Alors évidemment, il y aura la communication qui va être définie justement dans cette première période jusqu'à la fin de l'année. Et on a la chance d'avoir au sein du collectif 2 médiatrices, médiateurs culturels, professionnels. Et il y a justement toute cette dimension de s'approcher de publics cibles plus éloignés, plus empêchés de la culture et de les faire participer. Donc il y a vraiment une forte volonté de faire participer le public et certaines populations plus éloignées de la culture et de les faire rapprocher à notre programme et d'arriver vraiment à quelque chose de collaboratif et de participatif.
2: Lionel Gaffner, membre du collectif Keine Krone, répondait à Josette Sédou. Un premier événement public aura lieu le 12 septembre prochain à l'ancienne couronne en vieille ville de Bienne. C'est un projet pilote qui pourrait soulager les proches aidants. La parenthèse s'apprête à ouvrir ses portes ce mercredi à la rue de l'Avenir à Corgémont. Cette structure propose 10 chambres de vacances avec encadrement médico-social, l'occasion de placer un proche dans un espace sécurisé et pour les proches aidants de recharger les batteries quelques jours. Le projet est piloté par la résidence Les Bouleaux. Sa directrice nous explique à qui il s'adresse, Morena Posner.
6: C'est dédié aux personnes de 65 ans et plus qui viennent de tout le canton de Berne. Pour ces personnes-là, le canton participe financièrement, c'est-à-dire que le séjour, c'est 205 francs par jour, y compris bien sûr les repas, l'entretien du linge. Le canton participera à 150 francs par résident ou par personne, et le reste, les 55 francs, doivent être pris en charge, bien sûr, par la famille ou le résident lui-même.
2: Les inscriptions sont ouvertes sur le site lesbouleaux.ch/avenir. Le conseil de ville de Moutier se penche sur le projet de rénovation de la steppe de Roche. Les élus sont appelés à se prononcer ce soir sur un crédit de 1,4 million de francs pour des travaux sur le premier digesteur de boue. La part de la cité prévotoise dans ce chantier s'élève à environ 1 million. Le reste est à la charge des autres communes membres du syndicat intercommunal pour l'épuration des eaux usées de Moutier environ. Les détails d'Alexandre Rosset.
7: La station d'épuration de Roche a été mise en service en 1984. Elle a depuis subi plusieurs mises aux normes, mais les installations montrent des signes marquants d'usure, selon le syndicat intercommunal, qui précise qu'un assainissement devient urgent pour le bon fonctionnement de la steppe sur le long terme. Le chantier a notamment pour objectif de réduire les pertes en biogaz et de renforcer l'autonomie énergétique de la station d'épuration. Il permettra de valoriser 2 900 m3 de biogaz, soit environ 6 000 kWh par an.

0: mesure souhaitée la création d'un programme intercantonal d'élevage, de formation et de mise à disposition de chiens de protection. Une solution qui répond à un besoin des réalités de l'arc jurassien. On écoute Sonia Burich-Massmann, députée verte au Parlement du Jura.
1: C'est une demande parce qu'on a quand même approché justement les personnes qui sont en lien directement avec ces engagements et il y a une demande justement de chiens de protection, mais malheureusement on trouve en insuffisance le nombre de chiens à disposition et même si on va en chercher à l'étranger en France ou en Allemagne, ça ne répond pas encore à la demande actuelle.
2: Aujourd'hui, il y a certains éleveurs qui peut-être n'auront pas envie d'avoir ces chiens. C'est la solution qu'il faut aujourd'hui mettre en avant.
1: Oui, il faut maintenant arrêter de dire il y a les pro-loups et les anti-loups. Loup. On est dans un contexte où le loup est là, il est implanté et on doit trouver des solutions et donner des solutions aux éleveurs et aux éleveuses. Et la protection des troupeaux passe justement par la mise en place de chiens de protection de troupeaux.
0: Un sujet à Deliot Walter. Avec cette démarche, les Verts de l'Arc Jurassien souhaitent initier la création d'une stratégie collaborative globale. L'alerte canicule est levée dans l'ensemble de la Suisse, mais la sécheresse continue. La pluie prévue cette semaine ne permettra pas de compenser le déficit d'humidité du sol, estime l'Office fédéral de l'environnement. Il faut dire que ce début d'année a été particulièrement sec. Les explications de notre correspondante à Berne, Marie Vieumier.
3: Ce printemps 2026 se distingue des précédents par son manque de pluie et ses températures élevées. Résultat, une sécheresse extrême au nord des Alpes et en Valais. Dans ces régions, la quantité de précipitations au cours des trois derniers mois n'a atteint que 45 à 60% de la normale. Les niveaux des cours d'eau et des eaux souterraines sont bas. Le déficit d'humidité au sol très élevé. Les orages annoncés cette semaine n'amélioreront que peu la situation. Selon l'Office fédéral de l'environnement, les cours d'eau en bénéficieront, mais la recharge des eaux souterraines et des couches profondes du sol prend nettement plus de temps. Pour que la situation s'améliore durablement, il faudrait des pluies persistantes couvrant de vastes secteurs, alors que les météorologues prévoient en juillet un renforcement de l'anticyclone au-dessus de l'Europe, ce qui devrait encore aggraver la sécheresse.
0: La température des cours d'eau est aussi particulièrement élevée pour un mois de juin, ce qui affecte en premier lieu les espèces de poissons qui ont besoin d'une eau fraîche et riche en oxygène. À l'étranger, une fusillade fait 5 morts et plusieurs blessés en Allemagne. Les faits sont survenus dans un centre d'aide pour les jeunes dans la ville de Stade, près de Hambourg. 2 personnes ont été arrêtées. Selon la police, tout danger est désormais écarté pour la population. L'enquête se poursuit pour y voir plus clair sur les circonstances de ce drame.
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0: Belinda Bencic réussit son entrée en lice à Wimbledon. La joueuse de tennis saint-galloise s'est imposée cet après-midi sur le gazon londonien. Victoire en 2-7, 6-2, 6-1 face à la Britannique Mika Stojsavljevic. Yanis Voisard sera au rendez-vous de la plus grande course de cyclisme du monde. Le Jurassien participera dès le 4 juillet au Tour de France. Il a été retenu par son équipe Tudor Pro Cycling pour disputer la Grande Boucle. Ce sera son deuxième grand tour après le Giro l'an dernier. Une échéance que Yanis Voisard prépare depuis longtemps et qui représente à bientôt 28 ans une étape non négligeable dans sa progression.
6: Ça fait déjà un moment qu'on prépare ça, parce qu'évidemment que idéalement, c'est de pouvoir faire une préparation correcte pour le Tour de France, en passant par l'altitude, etc. Donc ça fait déjà un moment que je suis au courant, mais bien sûr que pour moi, le Tour de France, ça sera une grande étape de ma carrière. C'est une belle étape aussi pour le cyclisme jurassien, et j'espère vraiment que ça va en inspirer d'autres. Et je sais qu'actuellement, il y a pas mal de jeunes qui se débrouillent pas mal sur un vélo, donc ça fait plaisir à voir que derrière, il y a aussi une belle relève. Et puis exactement, je pense qu'un événement comme la Tour, ça inspire beaucoup les jeunes.
7: Ce sera votre deuxième grand tour. Il y avait déjà le Giro 2025. On sait que c'est une course aussi mythique que vous teniez en très haute estime. Le Tour de France, c'est autre chose, mais c'est aussi la course où on est le plus visible peut-être dans le calendrier du vélo.
6: Oui, comme vous le dites, c'est la plus grande vitrine mondiale pour le cyclisme, que ce soit pour une équipe, pour un coureur, pour les sponsors. Donc ça reste un événement pour nous extrêmement important. Bien sûr, pour moi, le Giro, c'est la course qui me fait le plus rêver, mais participer au Tour de France en tant que coureur professionnel, ça reste quelque chose de très très grand aussi, donc j'ai vraiment hâte d'y être.
0: Yanis Voisard répondait à Jérémy Pignard. Yanis Voisard qui est d'ailleurs le premier Jurassien à participer au Tour de France. Il se rendra avec son équipe dès demain à Barcelone, lieu du départ du Tour de France le 4 juillet. et du mouvement entre Berne et Lausanne en National League de hockey sur glace. Les deux clubs ont procédé à un échange entre le gardien Connor Hughes et le défenseur

0: Romain Leffel. Connor Hughes se trouvait dans l'impasse depuis la prolongation du gardien Kevin Pash pour 4 ans. Il sera remplacé à Lausanne par Evan Huet, fils de Cristobal Duet. Romain Leffel, qui s'est engagé, lui, pour 2 saisons au LHC, va découvrir à 35 ans un 6e club dans l'élite. Merci de nous avoir suivis. Prochain rendez-vous à l'antenne avec l'actualité, c'est dans le flash de 18h30. Très belle soirée.
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0: Gold pour mettre tout en or et tout en beauté, c'était Eloi.
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3: Et on repart pour une nouvelle semaine avec notre tout jeune son mystère. Ça fait justement bientôt une semaine qu'il nous accompagne tous les matins. On se réjouit donc d'explorer tout un tas de pistes en votre compagnie. Après les infos de 7h, vous pourrez nous dire à quoi vous fait penser ce bruit-là. Écoutez bien.
0: Elle le regarde avec, elle l'écoute plutôt avec des yeux plissés. Diana le découvre ce matin.
3: Il y a beaucoup d'informations.
0: Ouais, réussir à s'accrocher à une partie, mais pas forcément oublier les autres. On a dit avec Régis que ça allait peut-être possiblement être un son assez accrocheur et qui pourrait rester longtemps avec nous. On verra ça, en tout cas on peut vous confirmer qu'il n'y a pas d'eau dans notre son mystère, qu'il n'a pas été enregistré à l'extérieur. Bien que ça change pas grand-chose, on vous l'avait dit. Et on vous dit aussi que c'est un objet qui est utilisé en menuiserie. Avec ceci. Et en vous rappelant également qu'il ne s'agit pas de tirer le tuyau du robinet de l'évier, qu'il ne s'agit pas non plus d'utiliser un rabot de menuisier, eh bien, on vous rappelle que vous pouvez toujours tenter votre chance et le faire via notre WhatsApp au 079-689-2020. On va dire que ça c'est pour propositions qu'on aimerait éliminer et puis que la seule façon de gagner au son mystère c'est de nous appeler et là ce sera juste après les infos de 7h à coup sûr, peut-être encore à un autre moment ce matin pour ces 90 francs de cadeaux, soyez de la partie.
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0: J'ai demandé à la Lune, Indochine, pour vous accompagner dans votre réveil.
1: Et sur la suite de ce lundi matin qu'on crée ensemble, on aura Nathalie Cardone. Ce titre, Hasta Siempre, pour nous accompagner dans ce lundi donc que l'on fait défiler ensemble avec notamment notre tour de l'actu à 6h45. Il sera question de la canicule et des EMS qui sont mis à rude épreuve, vous l'entendrez. On essaiera de vous faire gagner donc les 90 francs de notre son mystère juste après les infos de 7h. Et puis on parlera également de tricot ce matin. Ce sera dès 7h35 avec Rose Bassin. Elle viendra ici nous parler justement de cette passion pour le tricot et puis de la musique. Il y en aura avec la nouveauté musicale tout à l'heure sur les alentours de 8h15 et ce sera en compagnie de l'ancienne académicienne Lenny. Pour tout de suite, c'est en anglais qu'on continue cette matinée en regardant dans notre galerie photo via la chanson Caméra d'Ed Sheeran.

0: Caméra, titre léger signé Chiran.
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2: On va poursuivre ce lundi matin avec une chanson que vous avez choisie. Et on va laisser la place pour tout de suite à une jeune chanteuse qui nous vient tout droit du Brésil, Marina Froins, qui s'est présentée tout récemment au festival Festineux à Neuchâtel. Elle cartonne sur les réseaux sociaux. Elle a une voix d'une très grande maturité, vous l'entendrez Sven, et elle n'a que 23 ans. Écoutez tout de suite Marina Froins avec Vai Timbora.

0: C'était Mariana Franz, dit aussi Mari Franz, avec Vaitimbora. Là, c'était un remix de Trinix.
1: Et en écoutant ça, je me dis que j'imagine une scène avec plein de couleurs et que ça virevolte un peu dans tous les sens. Est-ce qu'on est un peu dans le juste ou pas du tout? Parce qu'en live, vous l'avez vu.
0: Oui, je l'ai vu et c'est effectivement un rayon de soleil, cette chanteuse. Elle chante beaucoup de samba, de bossa nova, donc voilà, des genres typiques du Brésil. Donc ça transpire le soleil, ça transpire la plage, les cocktails et tout ce qui va avec, quoi.
1: Et la chaleur.
0: Et la chaleur, mais ça, il n'y a pas besoin d'aller très loin pour la sentir.
1: C'est ce qu'on a là. C'est ça, elle aurait pu laisser un petit peu de chaleur du côté de Rio, hein, quand même, et pas tout nous amener ici. Bien que là, ça se calme un petit peu au niveau du show, on est assez content. D'ailleurs, il est peut-être en train de pleuvoir, hein, du côté de chez vous, si c'est le cas. Vous pouvez ouvrir un peu les fenêtres pour aérer et puis amener de la fraîcheur dans votre maison ou dans votre appartement, voire même au bureau, pourquoi pas, juste en faisant attention de ne pas faire une piscine, hein, à l'intérieur. Ça, ce sera un tout petit peu plus dommage. Du brésilien ou du portugais, on passe à l'espagnol tout de suite. Hasta siempre, titre de Nathalie Cardone pour nous accompagner jusqu'aux infos. Il est presque 6h30, on vous souhaite un excellent réveil avec nous et surtout une très belle matinée. On lance la semaine ensemble jusqu'à 9h.
0: Taylor Swift qui vient apporter sa touche de peps avec Shake It Off.
1: Et c'est tout ce qu'il faudra à nos joueurs suisses pour leur 16e de finale de la Coupe du Monde de foot. Ce sera contre l'Algérie, ce sera vendredi à partir de 5h. Et pour l'occasion, on a décidé de marquer le coup pour cette dernière matinale de la saison également. On va aller prendre possession du Maracana de la Neuville. Donc soyez là vendredi, spécialement dès 5h du matin, ici sur RGB ou alors directement au Maracana de la Neuville. On sera en compagnie de Mathieu Schaffner qui nous fera vivre au mieux ce 16e de finale de la Suisse, donc contre l'Algérie, tout en vous offrant également de jolis cadeaux vendredi 5h, rendez-vous pour cette dernière matinale de la saison, une matinale footballistique.
0: Angèle et Phoenix et Kavinsky sur ce titre Nightfall avant de tourner les pages des journaux. Nightcall, pardon, je vois votre tête, Sven.
1: C'est comme vous voulez, hein, si vous voulez changer.
0: C'est
1: vous
0: les
1: pouvez.
0: Titres à peu près ce matin, voilà.
1: Mais... C'est un nouveau jeu, on change un peu les titres, vous devez retrouver les
0: Vous
1: bons.
0: Devez retrouver les erreurs. Voilà, mais après c'est notre retenue de presse. Et puis après il y aura Tobs and I sur Dance Cheval. Voilà.
1: On ne l'arrête plus. On ne l'arrête plus. Vous choisissez le nom de la chanson qui arrive là. Et puis, en tout cas, vous en profiterez. On en profitera tous ensemble juste après avoir tourné les pages des journaux.
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1: La canicule met les EMS à rude épreuve. C'est le cas notamment à Neuchâtel, Diana.
0: Oui, les fortes chaleurs de ces derniers jours sollicitent particulièrement les personnes âgées qui sont plus exposées au risque de déshydratation, de malaise ou d'hallucination. Au home des Charmettes à Neuchâtel, heureusement, aucun incident majeur n'a été signalé jusqu'ici, rapporte le journal Arcinfo. Mais les résidents supportent difficilement ces températures. Du coup, beaucoup réduisent leurs activités quotidiennes. Ils disent redouter les effets de la chaleur, même s'ils font preuve de résignation face à la situation.
1: Et ça fait que le personnel doit redoubler de créativité pour préserver un maximum de fraîcheur.
0: Avec les stores baissés, des ventilateurs ou encore la distribution régulière de boissons et de sorbets, les soignants veillent aussi à ce que les résidents s'hydratent, même lorsqu'ils n'en ressentent pas le besoin.
1: Et là, ça peut créer parfois des conflits.
0: Oui Sven, certains résidents refusent de fermer les stores ou de consommer des glaces. Ça oblige le personnel à trouver un équilibre entre le respect de leur volonté et leur sécurité. L'autre problème, c'est que les infrastructures des EMS ne sont pas toutes adaptées aux épisodes de forte chaleur. Selon la fêtière neuchâteloise des établissements médico-sociaux, les situations varient d'un bâtiment à l'autre. Des rénovations seront nécessaires pour mieux faire face à des canicules appelées à se répéter.
1: Et Diana, la canicule a aussi des conséquences sur la faune.
0: À Cornol, dans le Jura, une trentaine de carpes sont mortes dans l'étang de la Montois en raison d'une eau montée jusqu'à 33 degrés, rapporte le quotidien jurassien. Pour limiter les dégâts, la commune a commencé ce week-end à injecter 160 mètres cubes d'eau du réseau communal avec l'accord des autorités compétentes. L'objectif, c'est de refroidir l'étang, de maintenir son niveau et de préserver la digue. Un oxygénateur avait déjà été installé quelques jours plus tôt et selon la société de pêche, aucune nouvelle carpe morte n'a été retrouvée depuis deux jours.
1: Et puis dans d'autres sujets, une nouvelle étude révèle que les PFAS sont présents vraiment partout en Suisse, même dans notre corps.
0: Ce sont les révélations du Centre universitaire de médecine générale et santé publique reprises par plusieurs journaux, dont Le Temps. La recherche menée dans les cantons de Vaud et de Berne montre que ces polluants éternels ont été détectés dans le sang de l'ensemble des 630 adultes testés. Les femmes et les végétariens sont les moins contaminés de l'échantillon. On apprend donc qu'une alimentation riche en viande et en poisson fait au contraire augmenter les PFAS. Et dans les choses plus insolites, l'alcool, l'utilisation de fartes de ski ou de sprays imperméabilisants joue aussi un rôle dans la diffusion de ces polluants.
1: Et puis Diana, on va terminer sur cette information de la NZZ. La distribution journalière du courrier pourrait prendre fin en Suisse à partir de 2035.
0: Le Conseil fédéral propose de maintenir cette offre jusqu'en 2033 ou 2034, mais passé ce délai, la Poste pourra demander de ne plus effectuer de distribution quotidienne, explique son directeur Pascal Grider dans le journal. La mise en œuvre de sa suppression pourra prendre encore un certain temps.
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0: Vous écoutiez Dance Monkey de Tones and I.
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2: Dans la forêt de Presles, il est possible à Diana d'observer une exposition de photos mises sur pied par les enfants de l'école Rivendell.
0: Les élèves âgés de 8 à 14 ans ont monté ce projet durant une année sous l'encadrement de la photographe professionnelle Pauline Stauffer de Linière. Elle leur a donné 3 cours théoriques pour les bases de la photographie, puis les enfants avaient champ libre pour la suite. Pauline Stauffer nous raconte le processus.
3: Les matinées, on faisait dans la forêt, mais ensuite, donc c'était pour un entraînement, apprendre à aiguiser son regard, apprendre à observer autour de soi. Et ensuite, après les 3 premiers cours, le 4e cours, c'était vraiment l'idée de, chez eux, réaliser des photographies. Donc c'était pas forcément sur le thème de la nature. Ils pouvaient choisir soit de partir sur une thématique sur le paysage, ce qui était le thème du premier cours, soit sur la thématique de l'objet, donc objet nature morte, on dit normalement, mais voilà, photographie d'objet, ou bien le troisième, c'était du portrait. Donc ils ont pu choisir une de ces 3 thématiques. Et bien sûr, dans le paysage, forcément, on retrouvait beaucoup la nature. Dans l'objet, ils pouvaient aussi avoir des plantes ou comme ça, mais disons, voilà, c'était un peu plus libre. Le portrait, voilà, ils pouvaient aussi choisir de photographier quelqu'un qu'ils connaissaient. Des fois, ça a été la sœur, ou bien ça peut être la grand-maman.
4: Et est-ce que les élèves se sont prêtés au jeu? Est-ce qu'il y a eu des résistances, ou bien au contraire, est-ce qu'il y a des personnes qui se sont trouvées des passions?
3: Quand je donnais le cours, il y avait cette partie, la première partie théorique, puis après il y avait, bon, pendant à peu près 1 heure, puis après on allait dans la forêt faire, ou bien autour du village, voilà, faire des photos. Et là, ils étaient par petits groupes, et je trouve que là, il y a une dynamique qui permet que si on a qui sont un peu plus motivés, ils peuvent aussi un peu plus prendre le lead et puis motiver les autres. Donc là, tout le monde s'est prêté au jeu, parce que de toute façon, on est avec son copain, et puis il y a quelque chose de ludique aussi, de « ah, on peut faire ça comme ça », c'est peut-être un peu plus motivant que des fois tout seul, chez soi. J'ai eu un retour, vous savez, pour un ou deux, je crois, un pré-ado, où voilà, un peu ce côté « oh, j'ai pas envie de faire », mais qui au final, quand il a fait des photos incroyables, donc voilà, c'est vraiment, c'était rigolo. Moi, je pensais qu'il avait eu du plaisir, mais c'était plus le fait de se lancer. Et puis, il y en a aussi quelques-uns qui ont vraiment un œil aussi, qui ont le sens artistique. Un petit truc des fois en plus, comme ça, c'était beau à voir. Et puis, oui, on a eu des échanges avec les parents. Je les ai encouragés que cette fille, en l'occurrence, puisse un peu continuer. Parce que c'est vrai que dans ça ou dans autre chose d'artistique, mais le fait de regarder le monde et puis d'avoir ce sens artistique comme ça c'était assez flagrant.
2: C'était Pauline Stauffer, photographe professionnelle de Linière, et elle répondait à Rosa Ickney. L'exposition de photos qu'elle a encadrée se tient jusqu'à vendredi et se trouve au chemin des Seigneuls, au-dessus de l'école de Presles.
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0: de la revisite avec ce titre Forever Young, à la base signé Alphaville et là revu façon de Ava Max au niveau de la musique, au niveau de la chanson et de la musique de David Guetta.
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2: On prend la direction de notre son mystère et de ses 90 francs à remporter ce matin. Plusieurs réponses intéressantes nous sont parvenues, mais c'est pas assez pour identifier très clairement notre son. Alors on va voir si on arrive à mettre le doigt dessus ce matin via vos propositions. On réécoute ce bruit qu'il faut reconnaître.
0: À 7h passée de 12 minutes, on vous rappelle que ce bruit, ce n'est pas le bruit de sangle de selle de chevaux et ce n'est pas non plus un lion qui a le rhume. À vous de tenter votre chance. 032 482 60 20. Vous pouvez aussi gagner un bonus autour de notre son mystère ce matin si vous arrivez à répondre à notre question du jour. Vous êtes là, bonjour.
3: Oui.
0: Bonjour.
3: Je crois que c'est moi. Hein.
0: Oui, nous on est sûr que c'est vous en tout cas. Comment ça va?
3: Mais très bien, en vacances.
0: En vacances, joli. Encore dans la région ou bien vous êtes parti?
3: Ah non, je suis en train de rénover la maison, donc il y a du job.
0: Oui, alors c'est des vacances qui ne sont pas vraiment des vacances.
3: Hein. Exactement, mais ça fait plaisir.
0: Ouais, alors
3: c'est pour moi.
0: Ça c'est vrai, ça fait du bien quand même. Et on est toujours très fiers quand on a terminé. Si vous avez besoin de conseils, Diana vous aidera volontiers.
2: Bah dites donc.
0: Elle s'y connaît.
2: Je suis experte. Oui, non mais
0: ouais, la peinture. Et ça.
3: Je dois peindre un plafond.
0: Genre.
2: Voilà. Voilà.
0: Du coup, Diana, comment est-ce qu'on peint en plafond?
2: Monter sur une échelle, en balance, en équilibre sur... Non, il ne faut surtout pas suivre mes conseils.
3: On protège un peu le sol aussi, puis les plates et tout.
0: Et voilà, et fermez les yeux parce que... Voilà, on a toujours la tête en l'air, mettez des lunettes, enfin. On est sûr que vous allez faire ça très bien et que ça doit être, ça doit devenir très beau chez vous. Si vous avez à nous envoyer des photos quand ce sera terminé, n'hésitez pas, comme ça on fera une petite visite à distance. Mais bon, si on est là maintenant, c'est pas pour faire les rénovations ou pour en parler. Madame Damido n'est pas dans notre coin pour l'instant. Nous, on joue au son mystère avec vous et vous êtes le premier appel, donc vous pouvez gagner un bonus autour de notre son. Pour ça, il faudra répondre juste à notre question du jour. Et pour choisir cette question, il nous faut un chiffre entre 1 et 5, s'il vous plaît.
3: Alors, 2.
0: La deuxième. Qui est celle-ci? Qui était Marie Curie?
3: C'était la femme de Pierre Curie. Et c'était une chercheuse.
0: Bon. On a tout ce qu'il faut.
3: Voilà.
0: La machine a dit que c'était bon, il y avait ce qu'il fallait. Donc, grâce à cette bonne réponse, vous pouvez nous poser une question autour du son mystère, en sachant qu'avec Diana, on ne pourra répondre que par oui ou par non. Quelle serait votre question pour essayer de resserrer les recherches?
3: Je n'y avais pas pensé du tout, je pensais tellement pas être prise ce matin.
0: Dommage.
3: Faut que je réfléchisse vite. Est-ce que ça a été enregistré dans votre studio, ce bruit? Je sais que ça a été à l'intérieur, mais est-ce qu'on peut enregistrer ça dans votre studio?
0: On pourrait.
2: On pourrait, tout à fait.
0: On pourrait l'enregistrer à beaucoup d'endroits. Mais ça pourrait être dans le studio.
3: Ma question n'était pas terrible, en fait.
0: Si vous n'en aviez pas sur le pouce, là, c'était pas forcément simple. Ouais. Donc du coup, maintenant, vous avez certainement une proposition à nous faire. Selon vous, ce son mystère, c'est quoi?
3: Alors, j'avais pensé à un ciseau à bois, qui s'appelle aussi une gouge. Un ciseau à bois, gouge.
0: Ouais, on entend. On imagine bien ce geste et ce son. Malheureusement, on n'est pas juste. Ce n'est pas le ciseau à bois. Mais bien essayé.
3: Okay.
0: Merci beaucoup. Une belle journée.
3: Vous aussi, au revoir.
0: Merci, au revoir. 032 482 60 20. On a l'occasion de jouer encore avec vous.
2: Allô, bonjour.
4: Oui, bonjour.
2: C'est quoi votre nom? Oui, vous êtes au bon endroit. Bienvenue.
4: Bienvenue, merci.
2: Comment vous appelez?
4: René.
2: Comment ça va, René, ce matin?
4: Mais ça va.
2: Ah super. Un petit ça va. Mais peut-être que ça va aller encore mieux si vous réussissez à nous donner la bonne réponse à notre son mystère. Selon vous, René, ça pourrait être quoi?
4: Alors écoutez, moi j'ai pensé que ce serait écorcer un morceau de bois avec un couteau à deux manches.
2: Alors on reste dans le domaine du bois, écorcher un morceau de bois avec un couteau à deux manches. René, malheureusement, c'est pas la bonne réponse à notre son mystère. Merci quand même pour cette proposition. On va l'ajouter à notre liste. Et puis, n'hésitez pas à retenter votre chance une prochaine fois. Et d'ici là, on vous souhaite
4: une toute belle journée,
2: une belle semaine.
4: Merci, de même. Au revoir.
0: Au revoir. Eh ben voilà, on a avancé au moins ce matin. À vous de noter ces réponses sur un coin de feuille, de garder la feuille proche de vous, toujours, parce que le son mystère, il peut sortir de sa cachette à n'importe quel moment, aujourd'hui, pour 90 francs.
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0: Diavner avec Cade Bostani sur Castle in the Snow avant l'arrivée de Bruno Mars.
1: Le titre c'est I Just Might et ça nous accompagne dans la suite de ce lundi matin.
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1: L'Imérial de Saint-Imier s'est achevé samedi soir. La fête annuelle des habitants du Vallon s'est déroulée sans incident.
0: Oui, Sven, elle a néanmoins dû composer avec une fréquentation plus faible que les précédentes années. La faute à la canicule, très forte en milieu de journée. Le président du comité d'organisation, Gaël Lardon, nous tire son bilan.
3: Les gens, ils ont profité, ils ont fait la fête. Ils étaient plus calmes, parce que la chaleur, ça calme quand même. Mais effectivement, le samedi après-midi, on a une belle fréquentation le matin, voire même un petit peu plus que le samedi de l'année passée. Donc je pense que les gens, ils se sont dit, on va le matin, on profite quand on a la rue principale est encore à l'ombre. C'est vrai qu'à partir de 14-15 heures, le soleil, il est dans l'axe. Et puis là, c'est vrai que les organismes, ils ont souffert, mais nous, on a installé, mes fameux brumisateurs, etc. Les enfants jouaient tout autour, les adultes passaient dessous, et puis à chaque fois, ça les soulageait. Et puis après, gentiment, le soleil s'est caché, il y a un nuage qui est venu pour dire maintenant, c'est bon, vous avez assez souffert. Là, les gens ont commencé à redescendre, à sortir de leur maison et à réintégrer la fête pour venir faire l'apéro, le souper.
0: Justement, pour mieux supporter les températures en journée, vous aviez installé ces brumisateurs en libre service. Est-ce que donc le public a adopté l'installation? Est-ce que ça a eu du succès?
3: Ah oui, alors ça en parlait bien, quoi. Alors c'était pas des brumisateurs individuels, hein. J'avais fabriqué un tuyau d'arrosage avec un pommeau de douche qui giclait du coup de la brume à trois endroits dans la fête. Et puis c'était fort apprécié. Et puis on a pu affronter ça. On n'a pas eu de malaise. C'était apprécié. Donc je pense que c'est quelque chose qu'on va peut-être un peu moins bricolage. Mais qu'on va intégrer comme on a dû faire au moment où on a eu la crise de tempête il y a 2 ans.
0: Et donc vous abordez la suite de cette manifestation en gardant en tête que vous allez devoir à chaque fois vous plier à certains aléas climatiques?
3: Oui, alors tout à fait. Maintenant, peu importe ce qu'on fait, on doit avoir conscience que ça peut arriver, que ce soit un gros grain d'orage, que ça peut être tout d'un coup le vent, ça peut être maintenant les fortes chaleurs. On doit se préparer, comme ça on ne vit pas l'événement en stress. Mais effectivement, maintenant on ne peut plus voiler la face qu'on peut avoir. Ce week-end, on est monté jusqu'à 34 degrés et lundi, on est à 23. Donc les fluctuations, on doit s'y habituer et puis on doit être prêt.
1: C'était le président du comité d'organisation de l'Imérial de Saint-Imier, Gaël Lardon, et il était au micro de Rosa Hickny. La fréquentation de l'édition 2026 se chiffre environ 10 000 personnes, ce qui représente, Diana, 1 000 personnes de moins par soir.

0: C'était Pink avec Nate Russ sur Just Give Me a Reason. On espère que vous passez une très belle matinée en notre compagnie. Il est 7h40.
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2: Diana, c'est une activité qui fait un retour marqué aussi chez les jeunes générations, portée notamment par les réseaux sociaux et plus généralement par une envie de ralentir.
0: Oui Sven, aujourd'hui, alors il va falloir avoir beaucoup de concentration, pour pas sauter de maille hein, et pour pas finir avec les fils tout emmêlés. On parle de tricot aujourd'hui. Bonjour Rose Bassin.
3: Bonjour.
0: Vous êtes passionnée de tricot et vous êtes avec nous ce matin pour parler de cette activité qui redevient aujourd'hui très en vogue. Hein. Mais surtout, on va parler aussi de votre manière à vous de la pratiquer. Alors, tout d'abord, cette passion, elle vient d'où ? Elle est née comment chez vous ?
3: Alors, elle vient de longtemps en arrière. J'étais jeune maman et une équipe, on a commencé par de la teinture de laine, la laine végétale, depuis le mouton. Jusqu'à une confection d'un habit. On a commencé par la tonte de laine locale, lavée à l'eau de pluie, puis teintée avec la teinture végétale. On était tout un groupe à Beauflin, on se réunissait dans le cadre de l'université populaire. Et on a fait de la teinture de laine, de la tonte, on cuisait. C'était toute une mixture sur tout un week-end. Et puis ensuite, on devait carder la laine et on la tricotait ou tissait. Mais il faut aussi dire une chose, c'est un peu rustique quand même, ça piquait ces ouvrages. Elle était piquante. Mais on a fait une époque comme ça, puis après ça s'est estompé, puis on a arrêté quoi.
0: Et puis la passion, elle est quand même restée chez vous, vous avez continué de tricoter. Ouais.
3: Pendant un certain temps, puis j'ai stoppé pendant 20 ans. Plus une maille, même pas fini un tricot.
0: Ah voilà.
3: Fini.
0: Et puis c'est revenu.
3: Et puis c'est revenu à la retraite avec les petites filles et les nouvelles matières. Et puis j'ai repris.
0: Rose, qu'est-ce que vous préférez dans le tricot ? C'est tout le processus de création ou bien c'est le résultat final ?
3: Alors le tout, d'abord réfléchir. Puis maintenant, c'est les petites filles qui choisissent des pulls et puis qui me stimulent, qui voudraient. Et parfois, ça ne réussit pas toujours, faut dire. Alors on dit faire et défaire reste toujours faire, parce que chaque tricot, il faut toujours un petit peu ouvrir.
0: Ça fait partie du processus.
3: Ça fait partie.
0: Vous tricotez pour vous ou du coup, vous tricotez surtout pour vos petits-enfants, pour des cadeaux ?
3: Oui, pour tout le monde, pour les petites filles d'abord et puis pour moi aussi.
0: Et plutôt des vêtements, des accessoires ou alors des poupées, des plus petites créations ?
3: Non, pas des créations comme ça, plutôt des choses utiles. Alors, pulls, chaussettes, petits manteaux.
0: Tout ce qui tient chaud l'hiver aussi. Ouais, hein,
3: ouais. Surtout l'été, ouais, un peu moins.
0: Avec cette canicule, vous tricotez en ce moment ?
3: Oui, à la télé.
0: Ah, ça va, ça vous tient pas trop chaud.
3: Je dois occuper mes mains.
0: Ah oui, il faut. Ce qu'il faut savoir, c'est que peu importe son niveau, tricoter, c'est une activité qui est longue, parfois très très longue. Il faut être patient et persévérer. Rose Bassin, c'est quoi la pièce qui vous a pris le plus de temps à terminer, vous diriez ?
3: Récemment, j'ai fait un pull pour ma petite fille qui a choisi quelque chose d'hyper compliqué et je l'ai défait et redéfait. C'est un dessin de... Et après, elle voulait encore un capuchon. Alors, celui-là, il m'a fait suer. Mais j'étais fière de moi, je suis arrivée au bout.
0: Vous avez une idée du temps que ça vous a pris ?
3: Oh, je dirais 6 semaines.
0: Oh, quand même,
2: ouais,
0: hein ?
2: Ça fait du temps, hein ? Rose Bassin, certaines personnes, elles parlent du tricot comme d'une forme de méditation. Est-ce que vous êtes d'accord avec ça ?
3: Oui, bien sûr. Oui.
2: Vous tricotez, vous ne faites, alors vous disiez avant, hein, vous regardez la télé des fois en tricotant, c'est quoi justement qui est pour vous, ce que vous faites le plus, c'est regarder quelque chose et tricoter pour vous, pour utiliser vos mains, pour bouger les mains, ou bien justement vous dites non, maintenant je tricote, je suis rien qu'avec mon tricot et vous concentrez que là-dessus.
3: Ah, je peux aussi, oui. Quand c'est des dessins, il faut vraiment que se concentrer là-dessus, parce que c'est chaque maille, parce qu'on fait une maille qui n'est pas juste à sa bonne place. Il y a tout qui est fou. Donc là, il n'y a pas de télé qui fasse. Donc,
0: ah ouais,
3: on tricote et puis c'est le moment ici et maintenant.
0: Ça vous garde ancré.
3: Ancré là, ici et maintenant, et c'est ça. Sinon, ça ne va pas.
0: Rose Bassin, vous restez avec nous encore quelques minutes. Dans un instant, on va s'intéresser à ce retour en force du tricot, surtout chez les jeunes, et à ce que vous pouvez observer un peu autour de vous en tant que fan inconditionnel de cette activité.
2: Et Diana, ce sera juste après Gala. Le titre Freed from Desire pour rythmer ce lundi matin qu'on vous souhaite excellent. Bienvenue si vous arrivez maintenant, on vous souhaite un très très bon réveil et surtout une belle matinée en notre compagnie.

0: gala pour ambiancer, nous ambiancer dans cette matinale avec Freed From Desire avant de retourner à nos petites mailles.
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2: Ouais, parce que longtemps considéré comme une activité traditionnelle, le tricot connaît, Diana, aujourd'hui un véritable renouveau.
0: Oui, sur les réseaux sociaux, dans les cafés tricot ou les ateliers créatifs, de plus en plus de jeunes s'y mettent avec une approche très moderne de cette pratique. Pour en parler, on est toujours en compagnie de Rose Bassin, véritable passionnée de tricot. Rose, vous êtes venue ce matin avec un objet qui incarne votre passion pour le tricot. Qu'est-ce que vous avez choisi de prendre avec vous ?
3: Alors, bêtement, une chaussette, parce qu'elle est tombée un peu dans les oubliettes. On trouvait que c'est quelque chose de monotone et vieux jeu. Je voudrais bien la remettre un peu à l'ordre du jour, parce que c'est important, une chaussette. Bonne chaussette à son pied. Et notamment, mes petites filles adorent les chaussettes en laine.
0: Qu'est-ce qu'elles ont de plus, les chaussettes en laine, que les chaussettes qu'on trouve en magasin, par exemple ?
3: Déjà, en magasin, vous ne trouvez pas une chaussette en laine avec une bonne laine, ça ne serait pas payable. Il faut quand même penser que c'est presque, je ne sais pas, si vous faites une chaussette en une journée avec 8 heures de travail peut-être, c'est impayable. On a gagné sa vie en tricotant des chaussettes. Et il y a de la laine, et quand la transpiration, c'est bon pour le pied. Qu'est-ce que c'est pas important de bien chausser son pied ? Où je me suis dit, on va relancer un peu la chaussette.
0: Et cette chaussette, ce qu'elle a de particulier, alors là, on va peut-être rentrer dans le plus technique, c'est que vous la tricotez, vous commencez par l'autre bout.
3: Pas encore, on va apprendre. C'est le défi de notre nouvel atelier de cet automne. Donc, nos maîtresses, anciennes maîtresses d'école d'ouvrage, ont comme tâche d'étudier le modèle et de nous le transmettre cet automne. Nous allons commencer depuis la pointe. Jusqu'à la jambe, et là, avec un liseré, et faire que, notamment à Paris, les messieurs portent des chaussettes et exprès mettent des pantalons trop courts pour montrer leurs jolies chaussettes.
0: Et oui, la chaussette est devenue un véritable accessoire de mode. On le disait, on observe aujourd'hui un vrai regain d'intérêt pour le tricot, notamment chez les jeunes. Qu'est-ce que ça vous inspire? Vous qui pratiquez cette activité depuis de nombreuses années.
3: Alors, le tricot, c'est aussi un moment de convivialité. On se trouve ensemble, notamment on a commencé à créer un nouveau groupe avec une amie qui habite notre immeuble. Et on s'est dit, on va se réunir au magasin du Monde de Corgémont. Pourquoi le magasin du Monde ? Parce que c'est un lieu ouvert avec des vitrines. Les passants nous voient. Notamment, parfois il y a quelqu'un qui ouvre la porte et dit, « Oh, mais c'est chou ce que vous faites, j'ose me joindre à vous. » On peut venir chez nous avec une pelote de laine et des aiguilles, ou avec rien du tout, et on peut initier. Donc on a les chevronnés, on a les débutantes, tout le monde est le bienvenu. On peut venir n'importe quel, c'est toujours le mercredi après-midi de 2 à 4, plus longtemps si on désire.
0: Durant l'hiver, hein.
3: Durant l'hiver, novembre à Pâques.
0: Et qu'est-ce que ça change de tricoter à plusieurs, Rose Bassin ?
3: Alors, au fil, on parle ensemble, mais on ne parle pas de papa du village, des choses comme ça, du tout. On parle de laine et chacune ses expériences depuis le temps avant, son passé, voire d'autres pays. Et ça donne un lien conducteur. Et nous parlons surtout de tricot. Ça nous donne qu'est-ce qu'on a vécu avec son tricot.
0: Il y a le lien

0: Merci beaucoup Rose Bassin d'avoir partagé avec nous votre passion pour le tricot ce matin. On vous souhaite beaucoup de belles créations à venir et une excellente journée.
1: Merci de votre invitation.
2: Et notez que vous pourrez trouver l'intégralité de cet entretien sur notre site rjb.ch dans le courant de la matinée. Ce sera pour le replay, on vous mettra même un extrait sur nos réseaux sociaux.
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0: Vita Cene, c'était l'ami Eros Ramazzotti à 8h13.
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0: La chanteuse du sud de la France, Lenny, nous offre un nouveau titre qui fait déjà sensation, Sven.
2: Ouais, il a été envoyé ce titre, elle, c'est Lenny qui a été envoyée sur le devant de la scène en 2024 avec sa participation à la 11e saison de la Star Academy. Un parcours qui s'est arrêté, on vous le rappelle, juste avant les demi-finales. Mais la suite se passe sous de belles lumières pour Lenny, qui est attendue avec un premier disque. Et d'ici là, elle nous glisse son 6e single avec Antidote, un titre bourré d'une énergie contagieuse et solaire sur une production bien rythmée. Elle nous invite à profiter de la vie et des belles choses qu'elle peut nous offrir.
0: La chanteuse du sud de la France, Lenny, avec ce tout nouveau titre Antidote. J'ai naïvement pensé qu'on allait entendre son petit accent du sud dans la chanson, mais je crois que en chantant, les accents s'effacent automatiquement, que ce soit du sud de la France ou bien l'accent québécois ou d'autres accents comme ça, mais on ne les entend plus.
2: Ouais, c'est vrai que ça peut un peu se gommer. Après, elle l'a pas forcément beaucoup. Elle est peut-être pas assez au sud. Elle est dans le début du sud au nord. Vous arrivez à situer plus ou moins.
0: Oui, c'est là-bas, oui.
2: C'est pas mal. 8h22.
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2: Le rendez-vous annuel phare des Biennois et des Biennoises, Diana, a débuté vendredi et s'est tenu jusqu'à hier soir.
0: La braderie de Bienne, Sven, c'est l'occasion de profiter d'une atmosphère festive, mais aussi, comme l'indique son nom, de brader les prix pour les commerçants. Ce rendez-vous est le bienvenu pour les magasins biennois en ce moment. Pour rappel, les mesures de circulation qui restreignent le trafic au centre-ville provoquent un effet négatif pour les commerçants qui voient donc affluer moins de clients. Alors, on s'est baladé ce week-end vers plusieurs stands de la braderie biennoise pour demander aux vendeuses et aux vendeurs si l'événement était une bonne opportunité pour eux.
4: Les magasins, ça ne marche plus comme avant. Mais à la braderie, on arrive à vendre un peu si on baisse les prix et puis voilà.
5: Ça aide beaucoup parce que les articles sont mis en avant à l'extérieur et puis vu que y a comme un rabais, un solde général, les gens profitent en fait de cet événement pour faire leurs achats et leurs courses.
6: Ça amène des gens de l'extérieur aussi et nous, ça nous aide aussi à vider les stocks avec les anciennes collections. Alors je pense, oui, que ça amène quand même du monde en ville.
7: Il y a quand même beaucoup de gens qui viennent de l'extérieur. Donc c'est absolument profitable pour les commerçants. C'est comment justement la situation en tant que commerçant en ce moment avec les restrictions de circulation à Bienne? Est-ce que vous en pâtissez?
8: Assez, oui, bien sûr, beaucoup de gens se plaignent parce qu'ils ne peuvent plus parquer, pour des durées pas assez longues aussi. Alors ils vont dans des parkings de grandes surfaces commerciales et puis ça coûte très cher et tout. C'est un gros problème.
7: Et donc quand il y a la braderie, est-ce que vous le sentez que ça fait du bien à vos chiffres?
8: Ah oui, ça c'est clair. C'est très très profitable la braderie, hein, c'est sûr. Ça commence à partir de vendredi midi jusqu'à dimanche en fin d'après-midi. Et ça correspond à 2-3 semaines de chiffre normal. Hein.
7: Ah oui, à ce point, donc autant.
8: Oui, c'est clair. Oui.
5: Absolument, oui, bien sûr, le chiffre d'affaires fait un bond à chaque braderie, oui, ça c'est sûr.
2: Et c'était un tour des commerçants de la braderie de Bienne et des commerçants qui répondaient à Rosaïkni.

0: Et Cowboy, c'était les Rednecks sur Cotton Eye Joe à 8h40 dans la matinale.
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2: Les Suisses sont toujours plus nombreux à voyager, mais Diana, la situation sécuritaire se dégrade, elle, dans plusieurs régions du monde.
0: Le département fédéral des affaires étrangères met en garde la population avant les grandes vacances d'été. Le DFAE constate que les demandes à sa helpline et les cas de protection consulaire sont en hausse ces dernières années. Le plus important est de bien préparer son voyage, rappelle Laurent Perriard, directeur suppléant de la direction consulaire du DFAE.
3: La première chose à faire est vraiment de se renseigner sur la réalité du pays vers lequel le voyage devrait vous mener. Et je ne parle pas seulement de la réalité politique, on a des questions de loi, on a des questions de coutumes qu'il faut respecter, de risques naturels. Donc vraiment se renseigner sur toutes ces questions-là. Et les conseils pour les voyages du DFAE vous donnent pour 176 pays des informations qui créent une base, je dirais, pour prendre votre propre décision ensuite. Est-ce que tout est en ordre pour que je parte dans ce pays ou pas? Et est-ce que les risques sont supportables?
4: Juste avant de partir, est-ce qu'on devrait s'annoncer quelque part pour dire qu'on est parti dans tel pays avec nos coordonnées?
3: Dans la perspective générale de la préparation et d'un éventuel soutien nécessaire en cas de problème, nous avons cette application qui s'appelle Travel Admin, Travel comment voyager en anglais, Travel Admin, qui vous donne à la fois des informations sur les pays, des numéros de téléphone utiles dans le pays, de l'ambassade de Suisse, du consulat de Suisse. Donc vous avez vraiment une boîte à outils qui vous donne des informations qui vous permettent de vous renseigner. Puis d'un autre côté, on a un système effectivement d'enregistrement du voyage. Donc vous ouvrez un compte très très facilement, vous enregistrez votre voyage de telle date, à tel endroit, avec telle personne. Et en cas de problème dans la région, nous avons la possibilité d'une part de vous informer de manière ciblée, parce qu'on va évaluer la situation depuis la Suisse ou depuis nos ambassades, et puis vous informer comment réagir, quelles mesures prendre. Et puis d'un autre côté, ça nous permet à nous, de manière globale, de savoir quelle Suisse se trouve dans quelle région, combien de personnes. Ça nous permet de mettre en place un dispositif de soutien et prendre des mesures nécessaires pour soutenir nos voyageurs.
4: Et s'inscrire sur l'application, est-ce qu'on devrait le faire seulement si on va dans un pays à risque?
3: Alors toute la question est celle de la définition des risques. Il y a quelques années, on imaginait plutôt des voyages au bout du monde, des voyages d'aventure. Je crois qu'aujourd'hui, l'instabilité mondiale, la répétition des crises, le Moyen-Orient l'a montré. Tout à coup, on a une région complète qui se trouve en crise. On a des feux de forêt, on a des inondations qui se répètent en Europe également. Donc je dirais, du moment que ça vous prend quelques minutes et que vous n'avez aucune obligation autre que de vous inscrire, cela fait absolument sens de s'inscrire, même pour aller en France, même pour aller en Italie, parce que de telles catastrophes naturelles notamment peuvent se passer partout aujourd'hui.
4: Et si sur place, on rencontre un problème, qu'est-ce que vous conseillez de faire en premier lieu?
3: Alors je dirais la première chose à faire, évidemment, de respecter les règles et les coutumes locales. Ensuite, si vous n'avez pas les bonnes assurances, si vous n'avez pas une possibilité que votre famille vous aide, si tout à coup vous avez vraiment un problème que vous ne pouvez pas résoudre par vous-même, alors à ce moment-là, vous pouvez appeler la helpline du DFAE ou l'ambassade ou le consulat de Suisse dans le pays. Et là, on va voir comment vous accompagner. J'utilise volontairement cette idée d'accompagnement parce que nous ne sommes pas une institution de premier secours, mais nous allons aider les personnes à faire les bonnes démarches. Mais nous ne pouvons pas nous immiscer dans les affaires administratives ou judiciaires d'un pays. Je crois que ça, c'est vraiment important. Nous n'allons pas exfiltrer des personnes. Nous ne pouvons pas nous opposer à des décisions de justice. Et puis, ce que nous ne pouvons pas faire, c'est organiser ou envoyer des avions de rapatriement. Nous ne sommes pas la REGA. Nous ne pouvons pas nous-mêmes organiser certaines prises en charge.
4: Donc, si on a un problème à l'étranger, on va devoir nous-mêmes réussir à trouver une solution pour rentrer en Suisse.
3: Alors vous-même, et si ça ne suffit pas, avec notre aide. Donc vous n'êtes pas laissé à vous-même, nous n'allons abandonner personne à l'étranger, mais vous avez à lancer les démarches vous-même pour voir si notre intervention est vraiment nécessaire.
2: C'était Laurent Perriard, qui est directeur suppléant de la direction consulaire du département fédéral des affaires étrangères. Et il expliquait à notre correspondante à Berne, Marie Vuillemi, comment préparer au mieux ses vacances avec l'instabilité mondiale actuelle.
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5: Le journal Séverine Boé.
6: Les proches aidants s'épuisent. Un projet pilote pourrait bientôt changer la donne dans le Jura bernois et leur permettre de souffler un peu. La parenthèse proposera 10 chambres à Courgémont. Les Suisses voyagent plus tandis que la situation sécuritaire se dégrade dans le monde. Le département fédéral des affaires étrangères met en garde la population avant les grandes vacances d'été. Dans le point sport, il sera question des championnats de Suisse de cyclisme qui se sont terminés hier dans le canton du Jura. Les organisateurs en tirent un bilan très positif. Et le temps sera assez ensoleillé avec le développement de cumulus, des averses et orages forts pourraient éclater localement sur les hauteurs et en plaine. Les températures oscilleront entre 27 et 30 degrés. C'est un constat général. Les proches aidants sont souvent épuisés, sans ressources. Difficile en effet de pouvoir lâcher prise quand on doit veiller sur un proche, âgé ou malade. Les quelques chambres de vacances mises à disposition dans les EMS permettent parfois aux proches aidants de prendre quelques jours de vacances ou de repos. Mais les places sont rares. Un projet pilote pourrait changer la donne dans la région. Olivier Zano.
7: Cet à Corgémont, à la rue de l'Avenir, couvrira dans quelques jours la parenthèse, une nouvelle structure d'accueil temporaire avec encadrement médico-social. Elle a pour but de soulager les proches aidants. 10 chambres sont mises à disposition dans un immeuble moderne à l'entrée du village. Un encadrement professionnel est à disposition sous la houlette de la résidence Les Bouleaux. Morena Posner est la directrice de l'EMS.
8: Pour la résidence Les Bouleaux, et comme pour tous les autres EMS du Jura bernois en tout cas, nous avons toujours une chambre de vacances pour accueillir ces personnes-là, mais ces chambres de vacances, elles sont très vite complètes. Et beaucoup de téléphones de proches aidants sont désespérés parce qu'ils aimeraient pouvoir prendre quelques jours de repos. Et malheureusement, ces chambres sont déjà complètes. Du coup, on s'est rendu compte qu'il y avait un besoin et c'est pour ça que nous nous sommes approchés du canton avec ce projet afin de soulager les proches aidants en ouvrant ces 10 chambres pour un accueil de vacances.
7: Et le canton a décidé de soutenir la démarche. La parenthèse bénéficie du statut de projet pilote pour une durée de 6 mois. Le soutien du canton permet de réduire drastiquement les frais d'hébergement pour les résidents et leurs familles. Morena Posner s'en réjouit.
8: Le canton a très bien compris le besoin pour les proches aidants de pouvoir prendre un peu de repos, car ceux-ci, bien souvent, non seulement ils s'occupent d'un papa, d'une maman, mais souvent ils s'occupent encore des petits-enfants. C'est difficile de prendre du temps pour eux, puisqu'on ne voudrait pas, c'est créer une nouvelle problématique, c'est-à-dire des proches aidants qui tomberaient malades, car les proches aidants sont vraiment essentiels pour faire en sorte que nos patients puissent rester à domicile le plus longtemps possible.
7: L'offre de la parenthèse est à disposition de toute personne de plus de 65 ans qui réside dans le canton de Berne. Une offre complémentaire dont se réjouit aussi la Croix-Rouge qui propose d'autres prestations, notamment le programme Home Care qui permet de soulager les proches aidants par des visites à domicile. Manuela Seiler est spécialiste de ces prestations au sein de la Croix-Rouge Jura-Bernois-Seeland. Elle sait que l'épuisement guette chez les proches aidants. Des bouffées d'oxygène comme Home Care ou la parenthèse à Corgémont sont essentielles.
9: Je pense qu'on ne se rend pas compte qu'on est proche aidant. On glisse dans la situation, on fait une chose, deux choses, trois choses et toujours plus. Et puis au final, c'est vrai que tout à coup, on se dit « Ah ouais, quand même, j'aide beaucoup ». Et puis là, c'est vrai que c'est chouette de pouvoir se dire « Voilà, maintenant, je prends du temps pour moi, je recharge mes batteries, j'ai quelqu'un qui vient me donner un coup de main ». Et puis, faut trouver des solutions pour avoir un peu des heures de répit pour pouvoir être nouveau disponible pour le proche.
7: Encore faut-il oser demander de l'aide. Manuela Seiler rappelle que derrière chaque proche aidant, il y a quelqu'un qui donne tout. Prendre une pause pour se recentrer, ce n'est pas abandonner, c'est mieux revenir en étant encore plus disponible pour les personnes qui nous sont chères.
6: Un dossier d'Olivier Zano qui nous parlait notamment de la nouvelle offre, la parenthèse à Corgémont, des chambres de vacances pour soulager les proches aidants. Des chambres qui sont disponibles dès le 1er juillet. Les inscriptions peuvent se faire directement en ligne sur le site lesbouleaux.ch/avenir. La 21e édition du Festival de l'Ultracourt s'est tenue à Bienne vendredi. La plus grande salle du Cinéma Rex a accueilli plus de 300 élèves, parents et enseignants. Ce concours annuel a reçu cette année 72 productions en provenance des classes de la Berne francophone et du canton du Jura. Un record de participation. On notera que le prix du scénario a récompensé un autre tour du monde réalisé par les élèves de 4H4 de l'école primaire de Valbirs. Le prix de l'originalité a été octroyé au film À la poursuite du méchant sorcier de la classe 3-4P de l'école primaire La Baroche à Romont. C'est un anniversaire à ne pas manquer. Le Conseil général de Tramelan se réunit ce soir pour la dernière fois avant la trêve estivale. Il propose d'accepter un crédit d'un demi-million de francs destiné à financer les festivités du 850e prévu en 2028. Les explications de Manon Becker.
10: Une grande célébration pour souffler leur 850e bougie, c'est ce que prévoient les autorités tramelottes. La plus ancienne mention de la commune remonte à 1178 dans un acte signé par le pape Alexandre III. Le document précisait les possessions de l'église de Saint-Imier dans lesquelles figurait Tramelan. L'exécutif propose donc l'acceptation d'un crédit d'un demi-million de francs, dont un tiers pour être pris en charge par un financement public externe. Un autre tiers serait épongé grâce au sponsoring et aux recettes de la manifestation. La part à charge de la commune se monterait à environ 166 000 francs pour un événement qui prendrait place à la patinoire des Lovières. A noter que les comptes sont également soumis aux membres du Conseil Général de ce soir. Le compte global présente un bonus de 195 000 francs.
6: Aussi au menu de ce soir, un crédit unique de 57 000 francs ainsi que périodique de 159 000 francs pour le remplacement des illuminations de Noël. Le canton de Berne met des bourses de recherche et de développement au concours. Elles concernent les professionnels du théâtre et de la danse. Désormais, les bourses sont attribuées pour de nouveaux projets ou des projets découlant d'un processus de travail déjà entamé, précise la direction d'instruction publique et de la culture dans un communiqué aujourd'hui. Et le canton de Berne met également au concours les nouvelles bourses francophones de développement 2026 qui remplacent la bourse ici et ailleurs. Les candidatures des artistes professionnels des arts de la scène, les arts visuels, la littérature et la musique sont également ouvertes pour la bourse de séjour à Bruxelles attribuée par le Conseil du Jura bernois. L'objectif est de permettre aux lauréats d'approfondir et d'élargir leurs compétences de manière ciblée. Les candidatures sont à déposer jusqu'au 15 septembre. En ligne. Les cas de protection consulaire ont augmenté de 12% l'an dernier. Les Suisses voyagent plus et la situation sécuritaire se dégrade dans plusieurs régions du monde. Le département fédéral des affaires étrangères met en garde la population avant les grandes vacances d'été. Le DFAE recommande de bien préparer son voyage en se renseignant sur le pays et en s'inscrivant dans l'application Travel Admin. Même si les vacances ne sont pas prévues dans une zone à risque, Laurent Perriard, directeur suppléant de la direction consulaire du DFAE.
3: Il y a quelques années, on imaginait plutôt des voyages au bout du monde, des voyages d'aventure. Je crois qu'aujourd'hui, l'instabilité mondiale, la répétition des crises, le Moyen-Orient l'a montré. Tout à coup, on a une région complète qui se trouve en crise. On a des feux de forêt, on a des inondations qui se répètent en Europe également. Donc je dirais, du moment que ça vous prend quelques minutes et que vous n'avez aucune obligation autre que de vous inscrire, cela fait absolument sens de s'inscrire, même pour aller en France, même pour aller en Italie, parce que

0: et Oman ont confronté leur point de vue pour la première fois depuis la signature de l'accord entre Téhéran et Washington sur la gestion future du détroit d'Ormuz, a rapporté aujourd'hui le ministère iranien des Affaires étrangères. Si les deux pays revendiquent leur souveraineté sur Ormuz, la Convention des Nations Unies sur le droit de la mer adoptée en 1982 mais non ratifiée par Téhéran garantit un droit de passage en transit dans les détroits qui servent à la navigation internationale, comme celui d'Ormuz, incontournable pour relier le Golfe au reste du monde.
1: 12h24 sur RJB, Séverine Boé, allons transpirer un peu.
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0: La crème du cyclisme suisse a ravi les passionnés de vélo dans le Jura ce week-end. Les championnats de Suisse se sont achevés hier à Courtetel avec le sacre de Jan Kristen sur la course en ligne, déjà sacré jeudi en contre-la-montre. Chez les dames, c'est la jeune bernoise Yasmine Nirti qui a remporté le chrono alors que Steffi Eberlin a réussi en tour de force pour conserver son titre lors de la course en ligne devant Marlène Reusser. Pour les organisateurs et le coprésident Laurent Hennet, le soulagement était au rendez-vous.
3: Le coprésident, il est soulagé, il est heureux, il est honoré, satisfait, j'ai pas les mots. Tout s'est extrêmement bien passé, on n'a eu aucun couac grave, on va dire. Non, c'est un sentiment de satisfaction énorme.
4: L'éliminationnel qui retentit derrière nous au moment de tirer les conclusions de la course, c'était aussi en plus une belle course ce dimanche.
3: Alors absolument, c'était tout comme samedi, des courses magnifiques avec du suspense, des courses tendues. Je vous avoue qu'au dernier passage de Jan Kristen sur la ligne, j'ai même eu la chair de poule, la tête aux pieds. On est tous des vrais passionnés du vélo, hyper heureux de ce week-end.
4: C'était une première dans le Jura, ces championnats de Suisse. Il y avait des choses probablement que vous avez dû découvrir tout au long de l'organisation. Finalement, on a l'impression que tout a roulé comme ça devait.
3: Alors, vu de l'extérieur, pour les spectateurs, les directeurs sportifs, les coureurs, ça a tout très bien fonctionné. Mais quand on est en coulisses, on se rend compte qu'organiser un événement dans l'espace public, c'est un casse-tête. On ne peut pas dire qu'on a eu de bâton dans les roues, ça serait mentir, mais on a eu plein d'écueils à régler dans les derniers jours. Et puis c'est ça qui est surtout très fatigant. Mais en même temps, quand on voit la conclusion de ce week-end, on ne peut que être soulagé, satisfait, heureux. Tant sur le contre-la-montre homme que sur la course en ligne homme, tout ce qui se fait de mieux actuellement du cyclisme suisse était au départ. Une petite déception chez les femmes, mais ce n'est pas de leur faute. C'était tout des absentes pour chute ou méforme. Donc on est vraiment, c'était tout parfait.
4: C'était le championnat de Suisse, on espère revoir un jour le Tour de Romandie. C'est un espoir qui est encore réaliste ici dans le Jura.
3: Faut pas nous en parler tout de suite parce qu'on est complètement au bout du rouleau. On va tous divorcer si on dit qu'on repart pour un tour sur un gros truc comme ça. Évidemment, entre nous, on rigole, on dit la prochaine fois c'est les mondiaux. Swiss Cycling, pour rigoler, ils nous font du pied en disant si jamais l'année prochaine on a personne encore pour la course en ligne. Mais non, ça je pense c'est un one shot.
0: Cyclisme toujours, Yanis Voisard va faire ses débuts sur le Tour de France. Il deviendra ainsi le premier jurassien à participer à la grande boucle du 4 au 26 juillet. L'équipe suisse Tudor Pro Cycling a annoncé aujourd'hui sa sélection pour le deuxième départ de son histoire de ce Tour de France. Et puis maintenant, en tennis, Belinda Bencic vient d'entamer son premier tour à Wimbledon. La joueuse de tennis saint-galloise fait face à la wildcard britannique Mika Stoyanovic. Et pour l'instant, c'est la jeune britannique de 17 ans qui mène 2 à 1. Merci d'avoir suivi ces informations. Excellente suite de journée à l'écoute d'RJB.
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0: Gold pour mettre tout en or et tout en beauté, c'était Loi.
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2: Et on repart pour une nouvelle semaine avec notre tout jeune son mystère. Ça fait justement bientôt une semaine qu'il nous accompagne tous les matins. On se réjouit donc d'explorer tout un tas de pistes en votre compagnie. Après les infos de 7h, vous pourrez nous dire à quoi vous fait penser ce bruit-là. Écoutez bien.
0: Elle le regarde avec, elle l'écoute plutôt avec des yeux plissés. Diana le découvre ce matin.
2: Il y a beaucoup d'informations.
0: Ouais, réussir à s'accrocher à une partie, mais pas forcément oublier les autres. On a dit avec Régis que ça allait peut-être possiblement être un son assez accrocheur et qui pourrait rester longtemps avec nous. On verra ça, en tout cas on peut vous confirmer qu'il n'y a pas d'eau dans notre son mystère.

0: qu'il n'a pas été enregistré à l'extérieur. Bien que ça change pas grand chose, on vous l'avait dit. Et on vous dit aussi que c'est un objet qui est utilisé en menuiserie. Avec ceci. Et en vous rappelant également qu'il ne s'agit pas de tirer le tuyau du robinet de l'évier, qu'il ne s'agit pas non plus d'utiliser un rabot de menuisier. Eh bien, on vous rappelle que vous pouvez toujours tenter votre chance et le faire via notre WhatsApp au 079 689 20 20. On va dire que ça, c'est pour propositions qu'on aimerait éliminer. Et puis, que la seule façon de gagner au son mystère, c'est de nous appeler. Et là, ce sera juste après les infos de 7h à coup sûr. Peut-être encore à un autre moment ce matin pour ces 90 francs de cadeaux. Soyez de la partie.
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0: J'ai demandé à la Lune, Indochine, pour vous accompagner dans votre réveil.
1: Et sur la suite de ce lundi matin qu'on crée ensemble, on aura Nathalie Cardone. Ce titre, Hasta Siempre, pour nous accompagner dans ce lundi donc que l'on fait défiler ensemble avec notamment notre tour de l'actu à 6h45. Il sera question de la canicule et des EMS qui sont mis à rude épreuve, vous l'entendrez. On essaiera de vous faire gagner donc les 90 francs de notre son mystère juste après les infos de 7h. Et puis on parlera également de tricot ce matin. Ce sera dès 7h35 avec Rose Bassin. Elle viendra ici nous parler justement de cette passion pour le tricot et puis de la musique. Il y en aura avec la nouveauté musicale tout à l'heure sur les alentours de 8h15 et ce sera en compagnie de l'ancienne académicienne Lenny. Pour tout de suite, c'est en anglais qu'on continue cette matinée en regardant dans notre galerie photo via la chanson Caméra d'Ed Sheeran.

0: Chamera, titre léger signé Chiran.
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2: On va poursuivre ce lundi matin avec une chanson que vous avez choisie. Et on va laisser la place pour tout de suite à une jeune chanteuse qui nous vient tout droit du Brésil, Marina Froins, qui s'est présentée tout récemment au festival Festineux à Neuchâtel. Elle cartonne sur les réseaux sociaux. Elle a une voix d'une très grande maturité, vous l'entendrez Sven, et elle n'a que 23 ans. Écoutez tout de suite Marina Froins avec Vai Timbora.

0: C'était Mariana France, dit aussi Mari France, avec Vaitimbora. Là, c'était un remix de Trinix.
1: Et en écoutant ça, je dis que j'imagine une scène avec plein de couleurs et que ça virevolte un peu dans tous les sens. Est-ce qu'on est un peu dans le juste ou pas du tout? Parce qu'en live, vous l'avez vu.
0: Oui, je l'ai vu et c'est effectivement un rayon de soleil, cette chanteuse. Elle chante beaucoup de samba, de bossa nova, donc bah voilà, des genres typiques du Brésil. Donc ça transpire le soleil, ça transpire la plage, les cocktails et tout ce qui va avec, quoi.
1: Et la chaleur.
0: Et la chaleur, mais ça, ah, oui, il n'y a pas besoin d'aller très loin pour la sentir.
1: C'est ça, qu'on a là. C'est ça, elle aurait pu laisser un petit peu de chaleur du côté de Rio, hein, quand même, et pas tout nous amener ici, bien que là, ça se calme un petit peu au niveau du show, on est assez content. D'ailleurs, il est peut-être en train de pleuvoir, hein, du côté de chez vous, si c'est le cas. Vous pouvez ouvrir un peu les fenêtres pour aérer et puis amener de la fraîcheur dans votre maison ou dans votre appartement, voire même au bureau, pourquoi pas, juste en faisant attention de ne pas faire une piscine, hein, à l'intérieur. Ça, ce sera un tout petit peu plus dommage. Du brésilien ou du portugais, on passe à l'espagnol tout de suite. Hasta siempre, titre de Nathalie Cardone pour nous accompagner jusqu'aux infos. Il est presque 6h30, on vous souhaite un excellent réveil avec nous et surtout une très belle matinée. On lance la semaine ensemble jusqu'à 9h.
0: Taylor Swift qui vient apporter sa touche de peps avec Shake It Off.
1: Et c'est tout ce qu'il faudra à nos joueurs suisses pour leur 16e de finale de la Coupe du Monde de foot. Ce sera contre l'Algérie, ce sera vendredi à partir de 5h. Et pour l'occasion, on a décidé de marquer le coup pour cette dernière matinale de la saison également. On va aller prendre possession du Maracana de la Neuville. Donc soyez là vendredi, spécialement dès 5h du matin, ici sur RGB ou alors directement au Maracana de la Neuville. On sera en compagnie de Mathieu Schaffner qui nous fera vivre au mieux ce 16e de finale de la Suisse, donc contre l'Algérie, tout en vous offrant également de jolis cadeaux vendredi 5h. Rendez-vous pour cette dernière matinale de la saison, une matinale footballistique.
0: Angèle et Phoenix et Kavinsky sur ce titre Nightfall avant de tourner les pages des journaux. Nightcall, pardon, je vois votre tête, Sven.
1: Ouais, c'est comme vous voulez, hein, si vous voulez changer.
0: C'est
1: vous
0: les
1: pouvez.
0: Titres à peu près ce matin, voilà.
1: Mais... c'est un nouveau jeu, on change un peu les titres, vous devez retrouver les
0: bons. Vous devez retrouver les erreurs. Voilà, bah après c'est notre retenue de presse. Et puis après, il y aura Tobes and I sur Dance Cheval. Voilà.
1: On ne l'arrête plus. Bah vous choisissez le nom de la chanson qui arrive là. Et puis, en tout cas, vous en profiterez. On en profitera tous ensemble juste après avoir tourné les pages des journaux.
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1: La canicule met les EMS à rude épreuve. C'est le cas notamment à Neuchâtel, Diana.
0: Oui, les fortes chaleurs de ces derniers jours sollicitent particulièrement les personnes âgées qui sont plus exposées au risque de déshydratation, de malaise ou d'hallucination. Au home des Charmettes à Neuchâtel, heureusement, aucun incident majeur n'a été signalé jusqu'ici, rapporte le journal Arc Info. Mais les résidents supportent difficilement ces températures. Du coup, beaucoup réduisent leurs activités quotidiennes. Ils disent redouter les effets de la chaleur, même s'ils font preuve de résignation face à la situation.
1: Et ça fait que le personnel doit redoubler de créativité pour préserver un maximum de fraîcheur.
0: Avec les stores baissés, des ventilateurs ou encore la distribution régulière de boissons et de sorbets, les soignants veillent aussi à ce que les résidents s'hydratent, même lorsqu'ils n'en ressentent pas le besoin.
1: Et là, ça peut créer parfois des conflits.
0: Oui, Sven, certains résidents refusent de fermer les stores ou de consommer des glaces. Ça oblige le personnel à trouver un équilibre entre le respect de leur leur volonté et leur sécurité. L'autre problème, c'est que les infrastructures des EMS ne sont pas toutes adaptées aux épisodes de forte chaleur. Selon la fêtière neuchâteloise des établissements médico-sociaux, les situations varient d'un bâtiment à l'autre. Des rénovations seront nécessaires pour mieux faire face à des canicules appelées à se répéter.
1: Et Diana, la canicule a aussi des conséquences sur la faune.
0: À Cornol, dans le Jura, une trentaine de carpes sont mortes dans l'étang de la Montois en raison d'une eau montée jusqu'à 33 degrés, rapporte le quotidien jurassien. Pour limiter les dégâts, la commune a commencé ce week-end à injecter 160 mètres cubes d'eau du réseau communal avec l'accord des autorités compétentes. L'objectif, c'est de refroidir l'étang, de maintenir son niveau et de préserver la digue. Un oxygénateur avait déjà été installé quelques jours plus tôt et selon la société de pêche, aucune nouvelle carpe morte n'a été retrouvée depuis deux jours.
1: Et puis dans d'autres sujets, une nouvelle étude révèle que les PFAS sont présents vraiment partout en Suisse, même dans notre corps.
0: Ce sont les révélations du Centre universitaire de médecine générale et santé publique reprises par plusieurs journaux, dont Le Temps. La recherche menée dans les cantons de Vaud et de Berne montre que ces polluants éternels ont été détectés dans le sang de l'ensemble des 630 adultes testés. Les femmes et les végétariens sont les moins contaminés de l'échantillon. On apprend donc qu'une alimentation riche en viande et en poisson fait au contraire augmenter les PFAS. Et dans les choses plus insolites, l'alcool, l'utilisation de fartes de ski ou de sprays imperméabilisants jouent aussi un rôle dans la diffusion de ces polluants.
1: Et puis Diana, on va terminer sur cette information de la NZZ. La distribution journalière du courrier pourrait prendre fin en Suisse à partir de 2035.
0: Le Conseil fédéral propose de maintenir cette offre jusqu'en 2033 ou 2034, mais passé ce délai, la Poste pourra demander de ne plus effectuer de distribution quotidienne, explique son directeur Pascal Grider dans le journal. La mise en œuvre de sa suppression pourra prendre encore un certain temps.

0: Vous écoutiez Dance Monkey de Tones and I.
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2: Dans la forêt de Presles, il est possible à Diana d'observer une exposition de photos mises sur pied par les enfants de l'école Rivendell.
0: Les élèves âgés de 8 à 14 ans ont monté ce projet durant une année sous l'encadrement de la photographe professionnelle Pauline Stauffer de Linière. Elle leur a donné 3 cours théoriques pour les bases de la photographie, puis les enfants avaient champ libre pour la suite. Pauline Stauffer nous raconte le processus.
3: Les matinées, on faisait dans la forêt, mais ensuite, donc c'était pour un entraînement, apprendre à aiguiser son regard, apprendre à observer autour de soi. Et ensuite, après les 3 premiers cours, le 4e cours, c'était vraiment l'idée de, chez eux, réaliser des photographies. Donc c'était pas forcément sur le thème de la nature. Ils pouvaient choisir soit de partir sur une thématique sur le paysage, ce qui était le thème du premier cours, soit sur la thématique de l'objet, donc objet nature morte, on dit normalement, mais voilà, photographie d'objet. Ou bien le troisième, c'était du portrait. Donc ils ont pu choisir une de ces 3 thématiques. Bien sûr, dans le paysage, forcément, on retrouvait beaucoup la nature. Dans l'objet, ils pouvaient aussi avoir des plantes ou comme ça. Mais disons, voilà, c'était un peu plus libre. Le portrait, voilà, ils pouvaient aussi choisir de photographier quelqu'un qu'ils connaissaient. Des fois, ça a été la sœur ou bien ça peut être la grand-maman.
4: Et est-ce que les élèves se sont prêtés au jeu? Est-ce qu'il y a eu des résistances ou bien au contraire, est-ce qu'il y a des personnes qui se sont trouvées des passions?
3: Quand je donnais le cours, il y avait cette partie, la première partie théorique. Puis après, il y avait pendant à peu près une heure. Puis après, on allait dans la forêt faire, ou bien autour du village, faire des photos. Et là, ils étaient par petits groupes. Et je trouve que là, il y a une dynamique qui permet que s'il y en a qui sont un peu plus motivés, ils peuvent aussi un peu plus prendre le lead et puis motiver les autres. Donc là, tout le monde s'est prêté au jeu parce que de toute façon, on est avec son copain. Et puis, il y a quelque chose de ludique aussi, de « Ah, on peut faire ça comme ça ». C'est peut-être un peu plus motivant que des fois tout seul, chez soi. J'ai eu un retour, vous savez, pour un ou deux, je crois, un pré-ado, où, un peu ce côté « j'ai pas envie de faire », mais qui au final, quand il a fait des photos incroyables. Donc voilà, c'est vraiment, c'était rigolo. Moi, je pensais qu'il avait du plaisir, mais c'était plus le fait de se lancer. Et puis, il y en a aussi quelques-uns qui ont vraiment un œil aussi, qui ont le sens artistique. Un petit truc des fois en plus, comme ça, c'était beau à voir. Et puis oui, on a eu des échanges avec les parents. Je les ai encouragés que cette fille, en l'occurrence, puisse un peu continuer. Parce que c'est vrai que dans ça ou dans autre chose d'artistique, mais le fait de regarder le monde et puis d'avoir ce sens artistique comme ça c'était assez flagrant.
2: C'était Pauline Stauffer, photographe professionnelle de Linière, et elle répondait à Rosa Hickney. L'exposition de photos qu'elle a encadrée se tient jusqu'à vendredi et se trouve au chemin des Seigneuls au-dessus de l'école de Presles.
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0: de la revisite avec ce titre Forever Young, à la base signé Alphaville, et la revue façon de Ava Max au niveau de la musique, au niveau de la chanson et de la musique de David Guetta.
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2: On prend la direction de notre son mystère et de ses 90 francs à remporter ce matin. Plusieurs réponses intéressantes nous sont parvenues, mais c'est pas assez pour identifier très clairement notre son. Alors on va voir si on arrive à mettre le doigt dessus ce matin via vos propositions. On réécoute ce bruit qu'il faut reconnaître.
0: À 7h passée de 12 minutes, on vous rappelle que ce bruit, ce n'est pas le bruit de sangle de selle de chevaux et ce n'est pas non plus un lion qui a le rhume. À vous de tenter votre chance. 032 482 60 20. Vous pouvez aussi gagner un bonus autour de notre son mystère ce matin si vous arrivez à répondre à notre question du jour. Vous êtes là, bonjour.
3: Oui.
0: Bonjour.
3: Je crois que c'est moi. Hein.
0: Oui, nous on est sûr que c'est vous en tout cas. Comment ça va?
3: Mais très bien, en vacances.
0: En vacances, joli. Encore dans la région ou bien vous êtes parti?
3: Ah non, je suis en train de rénover la maison, donc il y a du job.
0: Oui, alors c'est des vacances qui ne sont pas vraiment des vacances.
3: Hein. Exactement, mais ça fait plaisir.
0: Ouais, alors
3: c'est pour moi.
0: Ça c'est vrai, ça fait du bien quand même. Et on est toujours très fiers quand on a terminé. Si vous avez besoin de conseils, Diana vous aidera volontiers.
2: Dites donc.
0: Elle s'y connaît.
2: Je suis experte. Oui, non, mais
0: ouais, la peinture. Et ça.
3: Je dois peindre un plafond.
0: Genre. Ah.
2: Ah bah voilà. Parfait, voilà.
0: Du coup, Diana, comment est-ce qu'on peint un plafond?
2: Monter sur une échelle, en balance, en équilibre sur elle. Non, il ne faut surtout pas suivre mes conseils.
3: On protège un peu le sol aussi, puis les plates et tout.
0: Et voilà, et fermez les yeux parce que... Alors, on a toujours la tête en l'air, mettez des lunettes, enfin. On est sûr que vous allez faire ça très bien et que ça doit devenir très beau chez vous. Si vous avez à nous envoyer des photos quand ce sera terminé, n'hésitez pas, comme ça on fera une petite visite à distance. Mais bon, si on est là maintenant, c'est pas pour faire les rénovations ou pour en parler. Madame Damido n'est pas dans notre coin pour l'instant. Nous, on joue au son mystère avec vous et vous êtes le premier appel, donc vous pouvez gagner un bonus autour de notre son. Pour ça, il faudra répondre juste à notre question du jour. Et pour choisir cette question, il nous faut un chiffre entre 1 et 5, s'il vous plaît.
3: Alors, 2.
0: La deuxième. Qui est celle-ci? Qui était Marie Curie?
3: C'était la femme de Pierre Curie et c'était une chercheuse.
0: Bon. On a tout ce qu'il faut.
3: Voilà.
0: La machine a dit que c'était bon, il y avait ce qu'il fallait. Donc, grâce à cette bonne réponse, vous pouvez nous poser une question autour du son mystère en sachant qu'avec Diana, on pourra répondre que par oui ou par non. Quelle serait votre question pour essayer de resserrer les recherches?
3: Oh, j'y avais pas pensé du tout, je pensais tellement pas être prise ce matin.
0: Dommage.
3: Faut que je réfléchisse vite. Est-ce que ça a été enregistré dans votre studio, ce bruit? Je sais que ça a été à l'intérieur, mais est-ce qu'on peut enregistrer ça dans votre studio?
0: On pourrait.
2: On pourrait, tout à fait.
0: On pourrait l'enregistrer à beaucoup d'endroits. Mais ça pourrait être dans le studio.
3: Ma question n'était pas terrible, en fait.
0: Voilà, si vous n'en aviez pas sur le pouce, là, c'était pas forcément simple. Ouais. Donc du coup, maintenant, vous avez certainement une proposition à nous faire. Selon vous, ce son mystère, c'est quoi?
3: Alors, j'avais pensé à un ciseau à bois, qui s'appelle aussi une gouge. Voilà, un ciseau à bois, gouge.
0: Ouais, on entend... on imagine bien ce geste et ce son. Malheureusement, on n'est pas juste, c'est pas le ciseau à bois. Mais bien essayé.
3: Okay.
0: Merci beaucoup, une belle journée.
3: Vous aussi, au revoir.
0: Merci, au revoir. 032 482 60 20, on a l'occasion de jouer encore avec vous.
2: Allô, bonjour.
4: Oui, bonjour.
2: C'est quoi votre nom? Oui, vous êtes au bon endroit. Bienvenue.
4: Bienvenue, merci.
2: Comment vous appelez?
4: René.
2: Comment ça va, René, ce matin?
4: Mais ça va.
2: Ah super. Un petit ça va. Mais peut-être que ça va aller encore mieux si vous réussissez à nous donner la bonne réponse à notre son mystère. Selon vous, René, ça pourrait être quoi?
4: Alors, écoutez, moi, j'ai pensé que ce serait écorcher un morceau de bois avec un couteau à deux manches.
2: Alors, on reste dans le domaine du bois. Écorcher un morceau de bois avec un couteau à deux manches. René, malheureusement, c'est pas la bonne réponse à notre son mystère. Merci quand même pour cette proposition. On va l'ajouter à notre liste. Et puis, n'hésitez pas à retenter votre chance une prochaine fois. Et d'ici là, on vous souhaite
4: merci
2: une
4: beaucoup.
2: Toute belle
4: oui,
2: journée,
4: merci.
2: Une belle semaine.
4: Merci de même. Au revoir.
0: Au revoir. Eh ben voilà, on a avancé au moins ce matin. À vous de noter ces réponses sur un coin de feuille, de garder la feuille proche de vous, toujours parce que le son mystère, il peut sortir de sa cachette à n'importe quel moment, aujourd'hui, pour 90 francs.
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0: Diavner avec Cade Bostani sur Castle in the Snow avant l'arrivée de Bruno Mars.
1: Le titre, c'est I Just Might et ça nous accompagne dans la suite de ce lundi matin.
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1: L'Imérial de Saint-Imier s'est achevé samedi soir. La fête annuelle des habitants du Vallon s'est déroulée sans incident.
0: Oui, Sven, elle a néanmoins dû composer avec une fréquentation plus faible que les précédentes années. La faute à la canicule, très forte en milieu de journée. Le président du comité d'organisation, Gaël Lardon, nous tire son bilan.
3: Les gens, ils ont profité, ils ont fait la fête. Ils étaient plus calmes, parce que ben, la chaleur, ça calme quand même. Mais effectivement, le samedi après-midi, on a une belle fréquentation le matin, voire même un petit peu plus que le samedi de l'année passée. Donc je pense que les gens, ils se sont dit, on va le matin, on profite quand on a la rue principale est encore à l'ombre. C'est vrai qu'à partir de 14-15 heures, le soleil, il est dans l'axe. Et puis là, c'est vrai que les organismes, ils ont souffert, mais nous, on a installé, mes fameux brumisateurs, etc. Les enfants jouaient tout autour, les adultes passaient dessous, et puis à chaque fois, ça les soulageait. Et puis après, gentiment, le soleil s'est caché, il y a un nuage qui est venu pour dire maintenant, c'est bon, vous avez assez souffert. Les gens ont commencé à redescendre, à sortir de leur maison et à réintégrer la fête pour venir faire l'apéro, le souper.
0: Justement, pour mieux supporter les températures en journée, vous aviez installé ces brumisateurs en libre service. Est-ce que donc le public a adopté l'installation? Est-ce que ça a eu du succès?
3: Ah oui, alors ça en parlait bien, quoi. Alors, c'était pas des brumisateurs individuels, hein. J'avais fabriqué un tuyau d'arrosage avec un pommeau de douche qui giclait du coup de la brume à trois endroits dans la fête. Et puis, c'était fort apprécié. Et puis, on a pu affronter ça. On n'a pas eu de malaise. C'était apprécié. Donc, je pense que c'est quelque chose qu'on va peut-être un peu moins bricolage, mais qu'on va intégrer comme on a dû faire au moment où on a eu un risque de tempête il y a 2 ans.
0: Et donc, vous abordez la suite de cette manifestation en gardant en tête que vous allez devoir à chaque fois vous plier à certains aléas climatiques?
3: Oui, alors tout à fait. Maintenant, peu importe ce qu'on fait, on doit avoir conscience que ça peut arriver, que ce soit un gros grain d'orage, que ça peut être tout d'un coup le vent, ça peut être maintenant les fortes chaleurs. On doit se préparer, comme ça on vit pas l'événement en stress. Mais effectivement, maintenant, on ne peut plus se voiler la face qu'on peut avoir. Ce week-end, on est monté jusqu'à 34 degrés et lundi, on est à 23. Donc, les fluctuations, on doit s'y habituer et puis on doit être prêt.
1: C'était le président du comité d'organisation de l'Imérial de Saint-Imier, Gaël Lardon, et il était au micro de Rosa Hickny. La fréquentation de l'édition 2026 se chiffre à environ 10 000 personnes, ce qui représente, Diana, 1 000 personnes de moins par soir.

0: C'était Pink avec Nature Us sur Just Give Me a Reason. On espère que vous passez une très belle matinée en notre compagnie. Il est 7h40.
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2: Diana, c'est une activité qui fait un retour marqué aussi chez les jeunes générations, portée notamment par les réseaux sociaux et plus généralement par une envie de ralentir.
0: Oui Sven, aujourd'hui, alors il va falloir avoir beaucoup de concentration, pour pas sauter de maille hein, et pour pas finir avec les fils tout emmêlés. On parle de tricot aujourd'hui. Bonjour Rose Bassin.
3: Bonjour.
0: Vous êtes passionnée de tricot et vous êtes avec nous ce matin pour parler de cette activité qui redevient aujourd'hui très en vogue. Hein. Mais surtout, on va parler aussi de votre manière à vous de la pratiquer. Alors, tout d'abord, cette passion, elle vient d'où ? Elle est née comment chez vous ?
3: Alors, elle vient de longtemps en arrière. J'étais jeune maman. Et une équipe, on a commencé par de la teinture de laine, la laine végétale, depuis le mouton. Jusqu'à une confection d'un habit. On a commencé par la tente de laine locale, lavée à l'eau de pluie, puis teintée avec la teinture végétale. On était tout un groupe, à Vaufleur, se réunissait dans le cadre de l'université populaire. Et on a fait de la teinture de laine, de la tente, on cuisait. C'était toute une mixture sur tout un week-end. Et puis ensuite, on devait carder la laine et on la tricotait ou tissait. Mais il faut aussi dire une chose, c'est un peu rustique quand même, ça piquait ces ouvrages. Elle était piquante. Mais on a fait une époque comme ça, puis après ça s'est estompé, puis on a arrêté quoi.
0: Et puis la passion, elle est quand même restée chez vous, vous avez continué de tricoter. Ouais.
3: Pendant un certain temps, puis j'ai stoppé pendant 20 ans. Plus une maille, même pas fini un tricot.
0: Ah voilà.
3: Fini.
0: Et puis c'est revenu
3: à la retraite avec les petites filles et les nouvelles matières. Et puis j'ai repris.
0: Rose, qu'est-ce que vous préférez dans le tricot ? C'est tout le processus de création ou bien c'est le résultat final ?
3: Alors le tout, d'abord réfléchir. Puis maintenant, c'est les petites filles qui choisissent des pulls et puis qui me stimulent, qui voudraient. Et parfois, ça ne réussit pas toujours, faut dire. Alors on dit faire et défaire reste toujours faire, parce que chaque tricot, il faut toujours un petit peu ouvrir.
0: Ça fait partie du processus.
3: Ça fait pas.
0: Vous tricotez pour vous ou du coup, vous tricotez surtout pour vos petits-enfants, pour des cadeaux ?
3: Oui, pour tout le monde, pour les petites filles d'abord et puis pour moi aussi.
0: Et plutôt des vêtements, des accessoires ou alors des poupées, des plus petites créations ?
3: Non, pas des créations comme ça, plutôt des choses utiles. Alors, pulls, chaussettes, petits manteaux.
0: Tout ce qui tient chaud l'hiver aussi. Ouais, hein,
3: ouais. Surtout l'été, ouais, un peu moins.
0: Avec cette canicule, vous tricotez en ce moment ?
3: Oui, à la télé.
0: Ah, ça va, ça vous tient
3: je
0: pas trop chaud.
3: Je dois occuper mes mains.
0: Ah oui, il faut. Ce qu'il faut savoir, c'est que peu importe son niveau, tricoter, c'est une activité qui est longue, parfois très très longue. Il faut être patient et persévérer. Rose Bassin, c'est quoi la pièce qui vous a pris le plus de temps à terminer, vous diriez ?
3: Récemment, j'ai fait un pull pour ma petite fille qui a choisi quelque chose d'hyper compliqué et je l'ai défait et redéfait. C'est un dessin de... Et après, elle voulait encore un capuchon. Alors, celui-là, il m'a fait suer. Mais j'étais fière de moi, je suis arrivée au bout.
0: Vous avez une idée du temps que ça vous a pris ?
3: Oh, je dirais 6 semaines.
0: Oh, quand même,
2: ouais,
0: hein ?
2: Ça fait du temps, hein ? Rose Bassin, certaines personnes, elles parlent du tricot comme d'une forme de méditation. Est-ce que vous êtes d'accord avec ça ?
3: Oui, bien sûr. Oui.
2: Vous tricotez, vous ne faites, alors vous disiez avant, hein, vous regardez la télé des fois en tricotant. C'est quoi justement qui est pour vous ce que vous faites le plus ? C'est regarder quelque chose et tricoter pour vous, pour utiliser vos mains, pour bouger les mains. Ou bien justement, vous dites non, maintenant je tricote, je suis rien qu'avec mon tricot et vous concentrez que là-dessus.
3: Ah, je peux aussi, oui. Quand c'est des dessins, il faut vraiment que se concentrer là-dessus parce que c'est chaque maille. Parce que si on fait une maille qui n'est pas juste à sa bonne place, il y a tout qui est fou. Donc là, il n'y a pas de télé qui fasse. Donc,
0: ah ouais,
3: on tricote et puis c'est le moment ici et maintenant.
0: Ça vous garde ancré.
3: Ancré là, ici et maintenant, et c'est ça. Sinon, pas.
0: Rose Bassin, vous restez avec nous encore quelques minutes. Dans un instant, on va s'intéresser à ce retour en force du tricot, surtout chez les jeunes, et à ce que vous pouvez observer un peu autour de vous en tant que fan inconditionnel de cette activité.
2: Et Diana, ce sera juste après Gala. Le titre Freed from Desire pour rythmer ce lundi matin qu'on vous souhaite excellent. Bienvenue si vous arrivez maintenant, on vous souhaite un très très bon réveil et surtout une belle matinée en notre compagnie.

0: Gala pour ambiancer, nous ambiancer dans cette matinale avec Freed from Desire avant de retourner à nos petites mailles.
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2: Ouais, parce que longtemps considéré comme une activité traditionnelle, le tricot connaît, Diana, aujourd'hui un véritable renouveau.
0: Oui, sur les réseaux sociaux, dans les cafés tricot ou les ateliers créatifs, de plus en plus de jeunes s'y mettent avec une approche très moderne de cette pratique. Pour en parler, on est toujours en compagnie de Rose Bassin, véritable passionnée de tricot. Rose, vous êtes venue ce matin avec un objet qui incarne votre passion pour le tricot. Qu'est-ce que vous avez choisi de prendre avec vous ?
3: Alors, bêtement, une chaussette, parce qu'elle est tombée un peu dans les oubliettes. On trouvait que c'est quelque chose de monotone et vieux jeu. Je voudrais bien la remettre un peu à l'ordre du jour, parce que c'est important, une chaussette. Bonne chaussette à son pied. Et notamment, mes petites filles adorent les chaussettes en laine.
0: Qu'est-ce qu'elles ont de plus, les chaussettes en laine, que les chaussettes qu'on trouve en magasin, par exemple ?
3: Déjà, en magasin, vous ne trouvez pas une chaussette en laine avec une bonne laine, ça ne serait pas payable. Il faut quand même penser que c'est presque, je ne sais pas, si vous faites une chaussette en une journée avec 8 heures de travail peut-être, c'est impayable. On va gagner sa vie en tricotant des chaussettes. Et il y a de la laine, et quand la transpiration, c'est bon pour le pied. Qu'est-ce que c'est pas important de bien chausser son pied ? Où je me suis dit, on va relancer un peu la chaussette.
0: Et cette chaussette, ce qu'elle a de particulier, alors là, on va peut-être rentrer dans le plus technique, c'est que vous la tricotez, vous commencez par l'autre bout.
3: Pas encore, on va apprendre. C'est le défi de notre nouvel atelier de cet automne. Donc, nos maîtresses, anciennes maîtresses d'école d'ouvrage, ont comme tâche d'étudier le modèle. Ils veulent nous le transmettre cet automne. Nous allons commencer depuis la pointe. Jusqu'à la jambe, et là, avec un liseré, et faire que, notamment à Paris, les messieurs portent des chaussettes et exprès mettent des pantalons trop courts pour montrer leurs jolies chaussettes.
0: Et oui, la chaussette est devenue un véritable accessoire de mode. On le disait, on observe aujourd'hui un vrai regain d'intérêt pour le tricot, notamment chez les jeunes. Qu'est-ce que ça vous inspire ? Vous qui pratiquez cette activité depuis de nombreuses années.
3: Alors, le tricot, c'est aussi un moment de convivialité. On se trouve ensemble, notamment on a commencé à créer un nouveau groupe avec une amie qui habite notre immeuble. Et on s'est dit, on va se réunir au magasin du Monde de Corgémont. Pourquoi le magasin du Monde ? Parce que c'est un lieu ouvert avec des vitrines. Les passants nous voient. Notamment, parfois il y a quelqu'un qui ouvre la porte et dit, « Oh, mais c'est chou ce que vous faites, j'ose me joindre à vous. » On peut venir chez nous avec une pelote de laine et des aiguilles, ou avec rien du tout, et on peut initier. Donc on a les chevronnés, on a les débutantes, tout le monde est le bienvenu. On peut venir n'importe quel, c'est toujours le mercredi après-midi de 2 à 4, plus longtemps si on désire.
0: Durant l'hiver, hein.
3: Durant l'hiver, novembre à Pâques.
0: Et qu'est-ce que ça change de tricoter à plusieurs, Rose Bassin ?
3: Alors, au fil, on parle ensemble, mais on ne parle pas de papa du village, des choses comme ça, du tout. On parle de laine et chacune ses expériences de petit temps avant son passé, voire d'autres pays. Et ça donne un lien conducteur. Et nous parlons surtout de tricot. Ça nous donne qu'est-ce qu'on a vécu avec son tricot.
0: Il y a le lien social dans la vie réelle et puis le lien sur les réseaux sociaux, hein, les réseaux sociaux qui jouent un rôle important dans ce retour en force du tricot. Est-ce que vous regardez ce genre de contenu, ces influenceurs tricot ?
3: Pas autrement.
0: Non, vous, ça ne vous plaît pas. C'est les tutoriels en ligne, est-ce que ça vous arrive d'en suivre ?
3: Oui, je regarde, mais je suis vite. Je préfère les catalogues. Il me faut du papier. Parce que si je dois toujours recommencer mon tutoriel, ou si j'ai du papier, je peux cocher, je sais où j'en suis. Ouais, c'est pas de mon temps.
0: Est-ce que vous suivez toujours des patrons ou vous, avec l'expérience, vous arrivez à créer une pièce toute seule en inventant le modèle ?
3: Il me faut toujours un peu d'appui quand même.
0: Et c'est là que ça aide d'avoir les copines aussi qui peuvent donner un coup de main. Est-ce que vous diriez que le tricot, il a changé de statut aujourd'hui? Est-ce que c'est encore vu comme une activité de niche ou bien vous voyez quelque chose de plus tendance aujourd'hui?
3: Je crois quand même que les jeunes reviennent à nos mailles et ça me réjouit.
0: On parlait hors antenne des cours de couture dans les écoles. A priori, aujourd'hui, c'est plutôt le choix de l'élève de se tourner vers la couture ou non. À votre époque, c'était que les filles. Hein.
3: Que les filles, oui. Un après-midi par semaine. Et même les garçons, sauf erreur, avaient congé pendant ce temps.
0: Ah voilà.
3: Ouais.
0: Eh ben, ça se la coulait douce.
2: C'était l'époque.
0: Mais aujourd'hui, les garçons, s'ils le choisissent, ils peuvent suivre des cours de couture.
3: Oui, oui. Mais comme j'ai trois petites filles, je ne peux pas dire que c'est les garçons.
0: Merci beaucoup, Rose Bassin, d'avoir partagé avec nous votre passion pour le tricot ce matin. On vous souhaite beaucoup de belles créations à venir et une excellente journée.
3: Merci de votre invitation.
2: Et notez que vous pourrez trouver l'intégralité de cet entretien sur notre site rjb.ch dans le courant de la matinée. Ce sera pour le replay. On vous mettra même un extrait sur nos réseaux sociaux.
1: 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Vita Chene.
0: Vita Chene, c'était l'ami Eros Ramazzotti à 8h13.
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0: La chanteuse du sud de la France, Lenny, nous offre un nouveau titre qui fait déjà sensation, Sven.
2: Ouais, il a été envoyé ce titre, elle, c'est Lenny qui a été envoyée sur le devant de la scène en 2024 avec sa participation à la 11e saison de la Star Academy. Un parcours qui s'est arrêté, on vous le rappelle, juste avant les demi-finales. Mais la suite se passe sous de belles lumières pour Lenny, qui est attendue avec un premier disque. Et d'ici là, elle nous glisse son 6e single avec Antidote, un titre bourré d'une énergie contagieuse et solaire sur une production bien rythmée. Elle nous invite à profiter de la vie et des belles choses qu'elle peut nous offrir.
0: La chanteuse du sud de la France, Lenny, avec ce tout nouveau titre, Antidote. J'ai naïvement pensé qu'on allait entendre son petit accent du sud dans la chanson, mais je crois que en chantant, les accents s'effacent automatiquement, que ce soit du sud de la France ou bien l'accent québécois ou d'autres accents comme ça, mais on ne les entend plus.
2: Ouais, c'est vrai que ça peut un peu se gommer. Après, elle l'a pas forcément beaucoup. Elle est peut-être pas assez au sud. Elle est dans le début du sud au nord. Vous arrivez à situer plus ou moins.
0: Oui, c'est là-bas, oui.
2: C'est pas mal. 8h22.
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2: Le rendez-vous annuel phare des Biennois et des Biennoises, Diana, a débuté vendredi et s'est tenu jusqu'à hier soir.
0: La braderie de Bienne, Sven, c'est l'occasion de profiter d'une atmosphère festive, mais aussi, comme l'indique son nom, de brader les prix pour les commerçants. Ce rendez-vous est le bienvenu pour les magasins biennois en ce moment. Pour rappel, les mesures de circulation qui restreignent le trafic au centre-ville provoquent un effet négatif pour les commerçants qui voient donc affluer moins de clients. Alors on s'est baladé ce week-end vers plusieurs stands de la braderie biennoise pour demander aux vendeuses et aux vendeurs si l'événement était une bonne opportunité pour eux.
4: Les magasins, ça ne marche plus comme avant. Mais à la braderie, on arrive à vendre un peu, si on baisse les prix, et puis voilà.
5: Ça aide beaucoup parce que les articles sont mis en avant à l'extérieur et puis vu que y a comme un rabais, un solde général, les gens profitent en fait de cet événement pour faire leurs achats et leurs courses.
6: Ça amène des gens de l'extérieur aussi et nous, ça nous aide aussi à vider les stocks avec les anciennes collections. Alors je pense, oui, que ça amène quand même du monde en ville.
7: Il y a quand même beaucoup de gens qui viennent de l'extérieur. Donc c'est absolument profitable pour les commerçants.
8: C'est comment justement la situation en tant que commerçant en ce moment avec les restrictions de circulation à Bienne? Est-ce que vous en pâtissez?
7: Assez, oui, bien sûr, beaucoup de gens se plaignent parce qu'ils ne peuvent plus parquer, pour des durées pas assez longues aussi. Alors ils vont dans des parkings de grandes surfaces commerciales et puis ça coûte très cher et tout. C'est un gros problème.
8: Et donc quand il y a la braderie, est-ce que vous le sentez que ça fait du bien à vos chiffres?
7: Ah oui, ça c'est clair. C'est très très profitable la braderie, hein, c'est sûr. Ça commence à partir de vendredi midi jusqu'à dimanche en fin d'après-midi. Et ça correspond à 2-3 semaines de chiffre normal. Hein.
8: Ah oui, à ce point, donc autant.
7: Oui, c'est clair. Oui, oui.
5: Absolument, oui, bien sûr, le chiffre d'affaires fait un bond à chaque braderie, oui, ça c'est sûr.
2: Et c'était un tour des commerçants de la braderie de Bienne et des commerçants qui répondaient à Rosaïkni.

0: Hey Cowboy, c'était les Rednecks sur Cotton Eye Joe à 8h40 dans la matinale.
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2: Les Suisses sont toujours plus nombreux à voyager, mais Diana, la situation sécuritaire se dégrade, elle, dans plusieurs régions du monde.
0: Le département fédéral des affaires étrangères met en garde la population avant les grandes vacances d'été. Le DFAE constate que les demandes à sa helpline et les cas de protection consulaire sont en hausse ces dernières années. Le plus important est de bien préparer son voyage, rappelle Laurent Perriard, directeur suppléant de la direction consulaire du DFAE.
3: La première chose à faire est vraiment de se renseigner sur la réalité du pays vers lequel le voyage devrait vous mener. Et je ne parle pas seulement de la réalité politique, on a des questions de loi, on a des questions de coutumes qu'il faut respecter, de risques naturels. Donc vraiment se renseigner sur toutes ces questions-là. Et les conseils pour les voyages du DFAE vous donnent pour 176 pays des informations qui créent une base, je dirais, pour prendre votre propre décision ensuite. Est-ce que tout est en ordre pour que je parte dans ce pays ou pas? Et est-ce que les risques sont supportables?
4: Juste avant de partir, est-ce qu'on devrait s'annoncer quelque part pour dire qu'on est parti dans tel pays avec nos coordonnées?
3: Dans la perspective générale de la préparation et d'un éventuel soutien nécessaire en cas de problème, nous avons cette application qui s'appelle Travel Admin, voyager en anglais, Travel Admin, qui vous donne à la fois des informations sur les pays, des numéros de téléphone utiles dans le pays, de l'ambassade de Suisse, du consulat de Suisse. Donc vous avez vraiment une boîte à outils qui vous donne des informations qui vous permettent de vous renseigner. Puis d'un autre côté, on a un système effectivement d'enregistrement du voyage. Donc vous ouvrez un compte très très facilement, vous enregistrez votre voyage de telle date, à tel endroit, avec telle personne. Et en cas de problème dans la région, nous avons la possibilité d'une part de vous informer de manière ciblée, parce qu'on va évaluer la situation depuis la Suisse ou depuis nos ambassades, et puis vous informer comment réagir, quelles mesures prendre. Et puis d'un autre côté, ça nous permet à nous, de manière globale, de savoir quelle Suisse se trouve dans quelle région, combien de personnes. Ça nous permet de mettre en place un dispositif de soutien et prendre des mesures nécessaires pour soutenir nos voyageurs.
4: Et s'inscrire sur l'application, est-ce qu'on devrait le faire seulement si on va dans un pays à risque?
3: Alors toute la question est celle de la définition des risques. Il y a quelques années, on imaginait plutôt des voyages au bout du monde, des voyages d'aventure. Je crois qu'aujourd'hui, l'instabilité mondiale, la répétition des crises, le Moyen-Orient l'a montré. Tout à coup, on a une région complète qui se trouve en crise. On a des feux de forêt, on a des inondations qui se répètent en Europe également. Donc je dirais, du moment que ça vous prend quelques minutes et que vous n'avez aucune obligation autre que de vous inscrire, cela fait absolument sens de s'inscrire, même pour aller en France, même pour aller en Italie, parce que de telles catastrophes naturelles notamment peuvent se passer partout aujourd'hui.
4: Et si sur place, on rencontre un problème, qu'est-ce que vous conseillez de faire en premier lieu?
3: Alors je dirais la première chose à faire, évidemment, de respecter les règles et les coutumes locales. Ensuite, si vous n'avez pas les bonnes assurances, si vous n'avez pas une possibilité que votre famille vous aide, si tout à coup vous avez vraiment un problème que vous ne pouvez pas résoudre par vous-même, alors à ce moment-là, vous pouvez appeler la helpline du DFAE ou l'ambassade ou le consulat de Suisse dans le pays. Et là, on va voir comment vous accompagner. J'utilise volontairement cette idée d'accompagnement parce que nous ne sommes pas une institution de premier secours, mais nous allons aider les personnes à faire les bonnes démarches. Mais nous ne pouvons pas nous immiscer dans les affaires administratives ou judiciaires d'un pays. Je crois que ça, c'est vraiment important. Nous n'allons pas exfiltrer des personnes. Nous ne pouvons pas nous opposer à des décisions de justice. Et puis, ce que nous ne pouvons pas faire, c'est organiser ou envoyer des avions de rapatriement. Nous ne sommes pas la REGA. Nous ne pouvons pas nous-mêmes organiser certaines prises en charge.
4: Donc, si on a un problème à l'étranger, on va devoir nous-mêmes réussir à trouver une solution pour rentrer en Suisse.
3: Alors vous-même, et si ça ne suffit pas, avec notre aide. Donc vous n'êtes pas laissé à vous-même, nous n'avons abandonné personne à l'étranger, mais vous avez lancé les démarches vous-même pour voir si notre intervention est vraiment nécessaire.
2: C'était Laurent Perriard, qui est directeur suppléant de la direction consulaire du département fédéral des affaires étrangères. Et il expliquait à notre correspondante à Berne, Marie Vuillemi, comment préparer au mieux ses vacances avec l'instabilité mondiale actuelle.
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0: Le journal présenté par Anthony Montandon.
5: Bonsoir. La ville de Bienne estime que certains points doivent encore être réglés dans le dossier sur la gravière du Buttenberg, raison pour laquelle les autorités font recours contre la dernière décision en date du canton. Berne était pourtant allée en partie dans le sens des demandes biennoises. Un projet pilote va voir le jour tout bientôt dans la région pour soulager les proches aidants. La parenthèse ouvrira ses portes dans 2 jours à Corgémont. L'offre est destinée à tous les résidents du canton de plus de 65 ans. L'alerte canicule est levée, mais la sécheresse, elle, persiste. Et les pluies de cette semaine ne suffiront pas à compenser les manques d'eau constatés depuis le début de l'année, estime l'Office fédéral de l'Environnement. Et de la pluie, justement, c'est ce qui nous attend demain dans la région. Météo News prévoit des averses locales qui devraient éclater dans l'après-midi, surtout sur les hauteurs. Température maximale 29 degrés. La ville de Bienne poursuit le combat contre le trafic lié à la carrière du Buttenberg. Elle annonce aujourd'hui faire recours contre la décision de la direction de l'intérieur et de la justice. La DIJ avait pourtant approuvé en partie l'opposition des autorités zélandaises et d'habitants du quartier du Geysried contre l'extension du site d'extraction. Elle avait indiqué que les camions devaient d'ici à fin juin 2031 trouver une autre voie d'accès. La ville de Bienne estime que la décision cantonale comporte des lacunes, même si la déviation du trafic faisait partie de ses requêtes. Léna Franck, conseillère municipale en charge des travaux publics, de l'énergie et de l'environnement.
6: Ça, c'est la partie réjouissante, je dirais, du jugement. Mais en revanche, il ne répond pas vraiment à la question de savoir comment seraient gérés des éventuels retards dans la mise en place de la voie d'accès alternatif à la gravière. Et c'est exactement ça qu'il faut clarifier.
5: Donc en fait, vous craignez que la solution qui a été décidée, donc qui puisse passer par le Geysried encore quelques années, ne dure trop longtemps.
6: Oui, ça c'est un souci qu'on a, parce que si on voit qu'il faudrait refaire tout le processus pour avoir une alternative avec les communes concernées, ça risque de durer plus longtemps et après on ne sait pas comment c'est jugé si c'est pour plus longtemps. Donc c'est exactement ça le problème qu'on voit.
5: Vous voudriez par exemple qu'aujourd'hui on dise on arrête la circulation dans le quartier du Geysried ?
6: Il faut séparer, il y a la décision sur le Buttenberg qui était prise maintenant pour agrandir. Mais c'est clair qu'il y a déjà aussi la gravière qui est en cours et où il y aura aussi des travaux pour le remplir. Et ce sont deux différentes choses, mais bien sûr pour le quartier, il a souffert pendant plus que 20 ans de cette desserte. Donc la ville, elle estime que c'est vraiment assez maintenant et qu'il faudrait trouver une solution le plus vite possible.
5: C'était Léna Franck, conseillère municipale biennoise. Le recours de la ville a été déposé auprès du tribunal administratif cantonal. On reste à Bienne, en vieille ville. L'ancienne couronne s'apprête à vivre après de 3 ans d'expérimentation artistique. Le collectif Keine Krone a été choisi par les autorités biennoises pour assumer la programmation de cet espace d'art. Dès 2027, le public pourra assister à des expositions, des sessions d'écoute, des performances et des ateliers. Avant ça, dès le mois de septembre, les 6 curateurs s'installeront dans l'ancienne couronne pour préparer l'agenda main dans la main avec le public biennois qui est invité à venir s'investir. Lionel Gaffner, membre du collectif Keine Krone, explique pourquoi ce programme sera relativement inédit pour un espace d'art.
7: Plutôt que de réfléchir en termes d'artistes, nous on a plutôt abordé la réflexion en termes de format pour essayer de dépasser un petit peu cette dimension vernissage-finissage et de réfléchir aussi sur le temps un peu plus long, par exemple d'inviter des artistes à venir faire des pratiques de résidence. On a envie aussi d'organiser des moments de conférences, des moments d'échange, des lectures, des balades sonores, des événements culinaires. On a envie vraiment de fonctionner de manière très interdisciplinaire, ce qui reflète aussi nos pratiques respectives au sein du collectif, et puis d'essayer de les refléter et de les amener dans notre pratique curatoriale et de proposer ça au public.
8: Comment vous allez faire pour inviter le public, pour que les gens sachent ce qui se passe dans un programme varié comme ça ?
7: Alors évidemment, il y aura la communication qui va être définie justement dans cette première période jusqu'à la fin de l'année. Et on a la chance d'avoir au sein du collectif deux médiatrices, médiateurs culturels, professionnels. Et il y a justement toute cette dimension de s'approcher de publics cibles plus éloignés, plus empêchés de la culture et de les faire participer. Donc il y a vraiment une forte volonté de faire participer le public et certaines populations plus éloignées de la culture et de les faire rapprocher à notre programme et d'arriver vraiment à quelque chose de collaboratif et de participatif.
5: Lionel Gaffner, membre du collectif Keine Krone, répondait à Josette Sédou. Un premier événement public aura lieu le 12 septembre prochain à l'ancienne couronne en vieille ville de Bienne. C'est un projet pilote qui pourrait soulager les proches aidants. La parenthèse s'apprête à ouvrir ses portes ce mercredi à la rue de l'Avenir à Corgémont. Cette structure propose 10 chambres de vacances avec encadrement médico-social. L'occasion de placer un proche dans un espace sécurisé et pour les proches aidants de recharger les batteries quelques jours. Le projet est piloté par la résidence Les Bouleaux. Sa directrice nous explique à qui il s'adresse. Morena Posner.
9: C'est dédié aux personnes de 65 ans et plus qui viennent de tout le canton de Berne. Pour ces personnes-là, le canton participe financièrement, c'est-à-dire que le séjour, c'est 205 francs par jour, y compris bien sûr les repas, l'entretien du linge. Le canton participera à 150 francs par résident ou par personne, et le reste, les 55 francs, doivent être pris en charge, bien sûr, par la famille ou le résident lui-même.
5: Les inscriptions sont ouvertes sur le site lesboulots.ch/avenir. Le conseil de ville de Moutier se penche sur le projet de rénovation de la steppe de Roche. Les élus sont appelés à se prononcer ce soir sur un crédit de 1,4 million de francs pour des travaux sur le premier digesteur de boue. La part de la cité prévotoise dans ce chantier s'élève à environ 1 million. Le

0: Gold pour mettre tout en or et tout en beauté cette Eloi.
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2: Et on repart pour une nouvelle semaine avec notre tout jeune son mystère. Ça fait justement bientôt une semaine qu'il nous accompagne tous les matins. On se réjouit donc d'explorer tout un tas de pistes en votre compagnie. Après les infos de 7h, vous pourrez nous dire à quoi vous fait penser ce bruit-là. Écoutez bien.
0: Elle le regarde avec, elle l'écoute plutôt avec des yeux plissés. Diana le découvre ce matin.
2: Il y a beaucoup d'informations.
0: Ouais, réussir à s'accrocher à une partie, mais pas forcément oublier les autres. On a dit avec Régis que ça allait peut-être possiblement être un son assez accrocheur et qui pourrait rester longtemps avec nous. On verra ça, en tout cas on peut vous confirmer qu'il n'y a pas d'eau dans notre son mystère, qu'il n'a pas été enregistré à l'extérieur. Bien que ça change pas grand-chose, on vous l'avait dit. Et on vous dit aussi que c'est un objet qui est utilisé en menuiserie. Avec ceci. Et en vous rappelant également qu'il ne s'agit pas de tirer le tuyau du robinet de l'évier, qu'il ne s'agit pas non plus d'utiliser un rabot de menuisier, eh bien, on vous rappelle que vous pouvez toujours tenter votre chance et le faire via notre WhatsApp au 079-689-2020. On va dire que ça c'est pour propositions qu'on aimerait éliminer et puis que la seule façon de gagner au son mystère c'est de nous appeler et là ce sera juste après les infos de 7h à coup sûr, peut-être encore à un autre moment ce matin pour ces 90 francs de cadeaux, soyez de la partie.
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0: J'ai demandé à la Lune, Indochine, pour vous accompagner dans votre réveil.
1: Et sur la suite de ce lundi matin qu'on crée ensemble, on aura Nathalie Cardone. Ce titre, Hasta Siempre, pour nous accompagner dans ce lundi donc que l'on fait défiler ensemble avec notamment notre tour de l'actu à 6h45. Il sera question de la canicule et des EMS qui sont mis à rude épreuve, vous l'entendrez. On essaiera de vous faire gagner donc les 90 francs de notre son mystère juste après les infos de 7h. Et puis on parlera également de tricot ce matin. Ce sera dès 7h35 avec Rose Bassin. Elle viendra ici nous parler justement de cette passion pour le tricot et puis de la musique. Il y en aura avec la nouveauté musicale tout à l'heure sur les alentours de 8h15 et ce sera en compagnie de l'ancienne académicienne Lenny. Pour tout de suite, c'est en anglais qu'on continue cette matinée en regardant dans notre galerie photo via la chanson Caméra d'Ed Sheeran.

0: caméra. Titre léger signé Chiran.
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2: On va poursuivre ce lundi matin avec une chanson que vous avez choisie. Et on va laisser la place pour tout de suite à une jeune chanteuse qui nous vient tout droit du Brésil, Marina Froins, qui s'est présentée tout récemment au festival Festineuch à Neuchâtel. Elle cartonne sur les réseaux sociaux. Elle a une voix d'une très grande maturité, vous l'entendrez Sven, et elle n'a que 23 ans. Écoutez tout de suite Marina Froins avec Vai Timbora.

0: C'était Mariana France, dit aussi Marie France, avec Vaitimbora. Là, c'était un remix de Trinix.
1: Et en écoutant ça, je me dis que j'imagine une scène avec plein de couleurs et que ça virevolte un peu dans tous les sens. Est-ce qu'on est un peu dans le juste ou pas du tout? Parce qu'en live, vous l'avez vu.
0: Oui, je l'ai vu et c'est effectivement un rayon de soleil, cette chanteuse. Elle chante beaucoup de samba, de bossa nova, donc bah voilà, des genres typiques du Brésil. Donc ça transpire le soleil, ça transpire la plage, les cocktails et tout ce qui va avec, quoi.
1: Et la chaleur.
0: Et la chaleur, mais ça, il n'y a pas besoin d'aller très loin pour la sentir.
1: C'est ça, elle aurait pu laisser un petit peu de chaleur du côté de Rio, hein, quand même, et pas tout nous amener ici, bien que là, ça se calme un petit peu au niveau du show, on est assez content. D'ailleurs, il est peut-être en train de pleuvoir, hein, du côté de chez vous, si c'est le cas. Vous pouvez ouvrir un peu les fenêtres pour aérer et puis amener de la fraîcheur dans votre maison ou dans votre appartement, voire même au bureau, pourquoi pas, juste en faisant attention de ne pas faire une piscine, hein, à l'intérieur. Ça, ce sera un tout petit peu plus dommage. Du brésilien ou du portugais, on passe à l'espagnol tout de suite. Hasta siempre, titre de Nathalie Cardone pour nous accompagner jusqu'aux infos. Il est presque 6h30, on vous souhaite un excellent réveil avec nous et surtout une très belle matinée. On lance la semaine ensemble jusqu'à 9h.
0: Taylor Swift qui vient apporter sa touche de peps avec Shake It Off.
1: Et c'est tout ce qu'il faudra à nos joueurs suisses pour leur 16e de finale de la Coupe du Monde de foot. Ce sera contre l'Algérie, ce sera vendredi à partir de 5h. 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
0: Angèle et Phoenix et Kavinsky sur ce titre Nightfall avant de tourner les pages des journaux. Nightcall, pardon, je vois votre tête, Sven.
1: Ouais, comme vous voulez, hein, si vous voulez changer,
0: c'est
1: vous
0: les
1: pouvez.
0: Titres à peu près ce matin, voilà.
1: Mais... c'est un nouveau jeu, on change un peu les titres, vous devez retrouver les
0: bons. Vous devez retrouver les erreurs. Voilà, mais après c'est notre retenue de presse. Et puis après, il y aura Tobes et Nye sur Dance Cheval. Voilà.
1: On ne l'arrête plus. Bah, vous choisissez le nom de la chanson qui arrive là. Et puis, en tout cas, vous en profiterez. On en profitera tous ensemble juste après avoir tourné les pages des journaux.
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1: La canicule met les EMS à rude épreuve, c'est le cas notamment à Neuchâtel, Diana.
0: Oui, les fortes chaleurs de ces derniers jours sollicitent particulièrement les personnes âgées qui sont plus exposées au risque de déshydratation, de malaise ou d'hallucination. Au home des Charmettes à Neuchâtel, heureusement aucun incident majeur n'a été signalé jusqu'ici, rapporte le journal Arc Info. Mais les résidents supportent difficilement ces températures, du coup beaucoup réduisent leurs activités quotidiennes. Ils disent redouter les effets de la chaleur, même s'ils font preuve de résignation face à la situation.
1: Et ça fait que le personnel doit redoubler de créativité pour préserver un maximum de fraîcheur.
0: Avec les stores baissés, des ventilateurs ou encore la distribution régulière de boissons et de sorbets, les soignants veillent aussi à ce que les résidents s'hydratent, même lorsqu'ils n'en ressentent pas le besoin.
1: Et là, eh ben, ça peut créer parfois des conflits.
0: Oui, Sven, certains résidents refusent de fermer les stores ou de consommer des glaces. Ça oblige le personnel à trouver un équilibre entre le respect de leur volonté et leur sécurité. L'autre problème, c'est que les infrastructures des EMS ne sont pas toutes adaptées aux épisodes de forte chaleur. Selon la fêtière neuchâteloise des établissements médico-sociaux, les situations varient d'un bâtiment à l'autre. Des rénovations seront nécessaires pour mieux faire face à des canicules appelées à se répéter.
1: Et Diana, la canicule a aussi des conséquences sur la faune.
0: À Cornoles, dans le Jura, une trentaine de carpes sont mortes dans l'étang de la Montois en raison d'une eau montée jusqu'à 33 degrés, rapporte le quotidien jurassien. Pour limiter les dégâts, la commune a commencé ce week-end à injecter 160 mètres cubes d'eau du réseau communal avec l'accord des autorités compétentes. L'objectif, c'est de refroidir l'étang, de maintenir son niveau et de préserver la digue. Un oxygénateur avait déjà été installé quelques jours plus tôt et selon la société de pêche, aucune nouvelle carpe morte n'a été retrouvée depuis deux jours.
1: Et puis dans d'autres sujets, une nouvelle étude révèle que les PFAS sont présents vraiment partout en Suisse, même dans notre corps.
0: Ce sont les révélations du Centre universitaire de médecine générale et santé publique reprises par plusieurs journaux, dont Le Temps. La recherche menée dans les cantons de Vaud et de Berne montre que ces polluants éternels ont été détectés dans le sang de l'ensemble des 630 adultes testés. Les femmes et les végétariens sont les moins contaminés de l'échantillon. On apprend donc qu'une alimentation riche en viande et en poisson fait au contraire augmenter les PFAS. Et dans les choses plus insolites, l'alcool, l'utilisation de fartes de ski ou de sprays imperméabilisants jouent aussi un rôle dans la diffusion de ces polluants.
1: Et puis Diana, on va terminer sur cette information de la NZZ. La distribution journalière du courrier pourrait prendre fin en Suisse à partir de 2035.
0: Le Conseil fédéral propose de maintenir cette offre jusqu'en 2033 ou 2034, mais passé ce délai, la Poste pourra demander de ne plus effectuer de distribution quotidienne, explique son directeur Pascal Grider dans le journal. La mise en œuvre de sa suppression pourra prendre encore un certain temps.

0: Vous écoutiez Dance Monkey de Tones and I.
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2: Dans la forêt de Presles, il est possible à Diana d'observer une exposition de photos mises sur pied par les enfants de l'école Rivendell.
0: Les élèves âgés de 8 à 14 ans ont monté ce projet durant une année sous l'encadrement de la photographe professionnelle Pauline Stauffer de Linière. Elle leur a donné 3 cours théoriques pour les bases de la photographie, puis les enfants avaient champ libre pour la suite. Pauline Stauffer nous raconte le processus.
3: Les matinées, on faisait dans la forêt, mais ensuite, donc c'était pour un entraînement, apprendre à aiguiser son regard, apprendre à observer autour de soi. Et ensuite, après les 3 premiers cours, le 4e cours, c'était vraiment l'idée de, chez eux, réaliser des photographies. Donc c'était pas forcément sur le thème de la nature. Ils pouvaient choisir soit de partir sur une thématique sur le paysage, ce qui était le thème du premier cours, soit sur la thématique de l'objet, donc objet nature morte, on dit normalement, mais voilà, photographie d'objet. Ou bien le troisième, c'était du portrait. Donc ils ont pu choisir une de ces 3 thématiques. Et bien sûr, dans le paysage, forcément, on retrouvait beaucoup la nature. Dans l'objet, ils pouvaient aussi avoir des plantes ou comme ça. Mais disons, voilà, c'était un peu plus libre. Le portrait, voilà, ils pouvaient aussi choisir de photographier quelqu'un qu'ils connaissaient. Des fois, ça a été la sœur ou bien ça peut être la grand-maman.
4: Et est-ce que les élèves se sont prêtés au jeu? Est-ce qu'il y a eu des résistances ou bien au contraire, est-ce qu'il y a des personnes qui se sont trouvées des passions?
3: Quand je donnais le cours, il y avait cette partie, la première partie théorique. Puis après, il y avait pendant à peu près 1 heure. Puis après, on allait dans la forêt faire, ou bien autour du village, faire des photos. Et là, ils étaient par petits groupes. Et je trouve que là, il y a une dynamique qui permet que s'il y en a qui sont un peu plus motivés, ils peuvent aussi un peu plus prendre le lead et puis motiver les autres. Donc là, tout le monde s'est prêté au jeu parce que de toute façon, on est avec son copain. Et puis, il y a quelque chose de ludique aussi, de « Ah, on peut faire ça comme ça ». C'est peut-être un peu plus motivant que des fois tout seul, chez soi. J'ai eu un retour, vous savez, pour un ou deux, je crois, un pré-ado où, un peu ce côté « Oh, j'ai pas envie de faire », mais qui au final, quand il a fait des photos incroyables. Donc voilà, c'est vraiment, c'était rigolo. Moi, je pensais qu'il avait du plaisir, mais c'était plus le fait de se lancer. Et puis, il y en a aussi quelques-uns qui ont vraiment un œil aussi, qui ont le sens artistique. Un petit truc des fois en plus, comme ça, c'était beau à voir. Et puis oui, on a eu des échanges avec les parents. Je les ai encouragés que cette fille, en l'occurrence, puisse un peu continuer. Parce que c'est vrai que dans ça ou dans autre chose d'artistique, mais le fait de regarder le monde et puis d'avoir ce sens artistique comme ça, c'était assez flagrant.
2: C'était Pauline Stauffer, photographe professionnelle de Linière, et elle répondait à Rosa Ikni. L'exposition de photos qu'elle a encadrée se tient jusqu'à vendredi et se trouve au chemin des Seigneuls au-dessus de l'école de Presles.
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0: de la revisite avec ce titre Forever Young à la base signé Alphaville et la revue façon de Ava Max au niveau de la musique, au niveau de la chanson et de la musique de David Guetta.
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2: On prend la direction de notre son mystère et de ses 90 francs à remporter ce matin. Plusieurs réponses intéressantes nous sont parvenues, mais c'est pas assez pour identifier très clairement notre son. Alors on va voir si on arrive à mettre le doigt dessus ce matin via vos propositions. On réécoute ce bruit qu'il faut reconnaître.
0: À 7h passée de 12 minutes, on vous rappelle que ce bruit, ce n'est pas le bruit de sangle de selle de chevaux et ce n'est pas non plus un lion qui a le rhume. À vous de tenter votre chance. 032 482 60 20. Vous pouvez aussi gagner un bonus autour de notre son mystère ce matin si vous arrivez à répondre à notre question du jour. Vous êtes là, bonjour.
3: Oui.
0: Bonjour.
3: Je crois que c'est moi. Hein.
0: Oui, nous on est sûr que c'est vous en tout cas. Comment ça va?
3: Mais très bien, en vacances.
0: En vacances, joli. Encore dans la région ou bien vous êtes parti?
3: Ah non, je suis en train de rénover la maison, donc il y a du job.
0: Oui, alors c'est des vacances qui ne sont pas vraiment des vacances.
3: Hein. Exactement, mais ça fait plaisir.
0: Ouais, alors
3: c'est pour moi.
0: Ça c'est vrai, ça fait du bien quand même. Et on est toujours très fiers quand on a terminé. Si vous avez besoin de conseils, Diana vous aidera volontiers.
2: Bah dites donc.
0: Elle s'y connaît.
2: Je suis experte. Oui, non mais
0: elle s'y connaît. La peinture et ça.
3: Je dois peindre un plafond.
0: Genre.
2: Ah bah voilà. Parfait, voilà.
0: Du coup, Diana, comment est-ce qu'on peint un plafond?
2: Monter sur une échelle, en balance, en équilibre sur... Non, il ne faut surtout pas assumer mes conseils.
3: On protège un peu le sol aussi, puis les plates et tout.
0: Et voilà, et fermez les yeux parce que... Voilà, on a toujours la tête en l'air, mettez des lunettes, enfin... On est sûr que vous allez faire ça très bien et que ça doit être, ça doit devenir très beau chez vous. Si vous avez à nous envoyer des photos quand ce sera terminé, n'hésitez pas, comme ça on fera une petite visite à distance. Mais bon, si on est là maintenant, c'est pas pour faire les rénovations ou pour en parler. Madame Damido n'est pas dans notre coin pour l'instant. Nous, on joue au son mystère avec vous et vous êtes le premier appel, donc vous pouvez gagner un bonus autour de notre son. Pour ça, il faudra répondre juste à notre question du jour. Et pour choisir cette question, il nous faut un chiffre entre 1 et 5, s'il vous plaît.
3: Alors, 2.
0: La deuxième. Qui est celle-ci? Qui était Marie Curie?
3: C'était la femme de Pierre Curie et c'était une chercheuse.
0: Bon. On a tout ce qu'il faut.
3: Voilà.
0: La machine a dit que c'était bon, il y avait ce qu'il fallait. Donc, grâce à cette bonne réponse, vous pouvez nous poser une question autour du son mystère en sachant qu'avec Diana, on pourra répondre que par oui ou par non. Quelle serait votre question pour essayer de resserrer les recherches?
3: J'y avais pas pensé du tout, je pensais tellement pas être prise ce matin.
0: Dommage.
3: Faut que je réfléchisse vite. Est-ce que ça a été enregistré dans votre studio, ce bruit? Je sais que ça a été à l'intérieur, mais est-ce qu'on peut enregistrer ça dans votre studio?
0: On pourrait.
2: On pourrait, tout à fait.
0: On pourrait l'enregistrer à beaucoup d'endroits. Mais ça pourrait être dans le studio.
3: Ma question n'était pas terrible, en fait.
0: Voilà. Si vous n'en aviez pas sur le pouce, là, c'était pas forcément simple. Oui. Donc, du coup, maintenant, vous avez certainement une proposition à nous faire. Selon vous, ce son mystère, c'est quoi?
3: Alors, j'avais pensé à un ciseau à bois qui s'appelle aussi une gouge. Voilà, un ciseau à bois, gouge.
0: Ouais, on entend... on imagine bien ce geste et ce son. Malheureusement, on n'est pas juste. Ce n'est pas le ciseau à bois. Mais bien essayé.
3: Okay.
0: Merci beaucoup. Une belle journée.
3: Vous aussi, au revoir.
0: Merci, au revoir. 032 482 60 20. On a l'occasion de jouer encore avec vous.
2: Allô, bonjour.
4: Oui, bonjour.
2: C'est quoi votre nom? Oui, vous êtes au bon endroit. Bienvenue.
4: Bienvenue, merci.
2: Comment vous appelez?
4: René.
2: Comment ça va, René, ce matin?
4: Ça va.
2: Ah bah, super. Un petit ça va. Mais peut-être que ça va aller encore mieux si vous réussissez à nous donner la réponse, la bonne réponse à notre son mystère. Selon vous, René, ça pourrait être quoi?
4: Alors écoutez, moi j'ai pensé que ce serait écorcer un morceau de bois avec un couteau à deux manches.
2: Alors on reste dans le domaine du bois, écorcher un morceau de bois avec un couteau à deux manches. René, malheureusement, c'est pas la bonne réponse à notre son mystère. Merci quand même pour cette proposition. On va l'ajouter à notre liste. Et puis, n'hésitez pas à retenter votre chance une prochaine fois. Et d'ici là, on vous souhaite
4: merci
2: une
4: beaucoup.
2: Toute belle
4: oui,
2: journée,
4: merci.
2: Une belle semaine.
4: Merci de même. Au revoir.
0: Au revoir. Eh ben voilà, on a avancé au moins ce matin. À vous de noter ces réponses sur un coin de feuille, de garder la feuille proche de vous, toujours, parce que le son mystère, il peut sortir de sa cachette à n'importe quel moment, aujourd'hui, pour 90 francs.
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0: Diavner avec Cadet Bostani sur Castle in the Snow avant l'arrivée de Bruno Mars.
1: Le titre c'est I Just Might et ça nous accompagne dans la suite de ce lundi matin.
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1: L'Imérial de Saint-Imier s'est achevé samedi soir. La fête annuelle des habitants du Vallon s'est déroulée sans incident.
0: Oui, Sven, elle a néanmoins dû composer avec une fréquentation plus faible que les précédentes années. La faute à la canicule très forte en milieu de journée. Le président du comité d'organisation, Gaël Lardon, nous tire son bilan.
3: Les gens, ils ont profité, ils ont fait la fête. Ils étaient plus calmes, parce que ben, la chaleur, ça calme quand même. Mais effectivement, le samedi après-midi, on a une belle fréquentation le matin, voire même un petit peu plus que le samedi de l'année passée. Donc je pense que les gens, ils se sont dit, on va le matin, on profite quand on a la rue principale est encore à l'ombre. C'est vrai qu'à partir de 14-15 heures, le soleil, il est dans l'axe. Et puis là, c'est vrai que les organismes, ils ont souffert, mais nous, on a installé, mes fameux brumisateurs, etc. Les enfants jouaient tout autour, les adultes passaient dessous, et puis à chaque fois, ça les soulageait. Et puis après, gentiment le soleil s'est caché, il y a un nuage qui est venu pour dire maintenant c'est bon, vous avez assez souffert. Là, les gens ont commencé à redescendre, à sortir de leur maison et à réintégrer la fête pour venir faire l'apéro, le souper.
0: Justement, pour mieux supporter les températures en journée, vous aviez installé ces brumisateurs en libre service. Est-ce que donc le public a adopté l'installation? Est-ce que ça a eu du succès?
3: Ah oui, alors ça en parlait bien, quoi. Alors c'était pas des brumisateurs individuels, hein, j'avais fabriqué un tuyau d'arrosage avec un pommeau de douche qui giclait du coup de la brume à trois endroits dans la fête. Et puis ouais, c'était fort apprécié. Et puis on a pu affronter ça. On n'a pas eu de malaise. C'était apprécié. Donc je pense que c'est quelque chose qu'on va peut-être un peu moins bricolage. Mais qu'on va intégrer comme on a dû faire au moment où on a eu un risque de tempête il y a 2 ans.
0: Et donc vous abordez la suite de cette manifestation en gardant en tête que vous allez devoir à chaque fois vous plier à certains aléas climatiques.
3: Oui, alors tout à fait. Maintenant, peu importe ce qu'on fait, on doit avoir conscience que ça peut arriver, que ce soit un gros grain d'orage, que ça peut être tout d'un coup le vent, ça peut être maintenant les fortes chaleurs. On doit se préparer, comme ça on vit pas l'événement en stress. Mais effectivement, maintenant on ne peut plus se voiler la face qu'on peut avoir. Là, ce week-end on est monté jusqu'à 34 degrés et lundi on est à 23. Donc les fluctuations, on doit s'y habituer et puis on doit être prêt.
1: C'était le président du comité d'organisation de l'Imérial de Saint-Imier, Gaël Lardon, et il était au micro de Rosa Ikni. La fréquentation de l'édition 2026 se chiffre à environ 10 000 personnes, ce qui représente, Diana, 1 000 personnes de moins par soir.

0: C'était Pink avec Nate Russ sur Just Give Me A Reason. On espère que vous passez une très belle matinée en notre compagnie. Il est 7h40.
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2: Diana, c'est une activité qui fait un retour marqué aussi chez les jeunes générations, portée notamment par les réseaux sociaux et plus généralement par une envie de ralentir.
0: Oui Sven, aujourd'hui, alors il va falloir avoir beaucoup de concentration, pour pas sauter de maille hein, et pour pas finir avec les fils tout emmêlés. On parle de tricot aujourd'hui. Bonjour Rose Bassin.
3: Bonjour.
0: Vous êtes passionnée de tricot et vous êtes avec nous ce matin pour parler de cette activité qui redevient aujourd'hui très en vogue. Hein. Mais surtout, on va parler aussi de votre manière à vous de la pratiquer. Alors, tout d'abord, cette passion, elle vient d'où? Elle est née comment chez vous?
3: Alors, elle vient de longtemps en arrière. J'étais jeune maman. Et une équipe, on a commencé par de la teinture de laine, la laine végétale, depuis le mouton. Jusqu'à une confection d'un habit. On a commencé par la tonte de laine locale, lavée à l'eau de pluie, puis teintée avec la teinture végétale. On était tout un groupe à Beauflin, on se réunissait dans le cadre de l'université populaire. Et on a fait de la teinture de laine, de la tonte, on cuisait. C'était toute une mixture sur tout un week-end. Et puis ensuite, on devait carder la laine. Et on la tricotait ou tissait. Mais il faut aussi dire une chose, c'est un peu rustique quand même, ça piquait ces ouvrages. Elle était piquante. Mais on a fait une époque comme ça. Puis après, ça s'est estompé, puis on a arrêté, quoi.
0: Et puis la passion, elle est quand même restée chez vous. Vous avez continué de tricoter, ouais.
3: En un certain temps, puis j'ai stoppé pendant 20 ans. Plus une maille, même pas fini un tricot.
0: Ah voilà.
3: Fini.
0: Et puis c'est revenu.
3: Et puis c'est revenu à la retraite avec les petites filles et les nouvelles matières. Et puis j'ai repris.
0: Rose, qu'est-ce que vous préférez dans le tricot? C'est tout le processus de création ou bien c'est le résultat final?
3: Alors le tout, d'abord réfléchir. Puis maintenant, c'est les petites filles qui choisissent des pulls et puis qui me stimulent, qui voudraient. Et parfois, ça réussit pas toujours, faut dire. Alors on dit faire et défaire reste toujours faire, parce que chaque tricot, faut toujours un petit peu ouvrir.
0: Ça fait partie du processus.
3: Ça fait partie.
0: Vous tricotez pour vous ou du coup, vous tricotez surtout pour vos petits-enfants, pour des cadeaux?
3: Oui, pour tout le monde, pour les petites filles d'abord et puis pour moi aussi.
0: Et plutôt des vêtements, des accessoires ou alors des poupées, des plus petites créations?
3: Non, pas des créations comme ça, plutôt des choses utiles. Alors, pulls, chaussettes, petits manteaux.
0: Tout ce qui tient chaud l'hiver aussi. Ouais, hein,
3: ouais. Surtout l'été, ouais, un peu moins.
0: Avec cette canicule, vous tricotez en ce moment?
3: Oui, à la télé.
0: Ah, ça va, ça vous tient pas trop chaud.
3: Je dois occuper mes mains.
0: Ah oui, il faut. Ce qu'il faut savoir, c'est que peu importe son niveau, tricoter, c'est une activité qui est longue, parfois très très longue. Il faut être patient et persévérer. Rose Bassin, c'est quoi la pièce qui vous a pris le plus de temps à terminer, vous diriez?
3: Récemment, j'ai fait un pull pour ma petite fille qui a choisi quelque chose d'hyper compliqué et je l'ai défait et redéfait. C'est un dessin de... Et après, elle voulait encore un capuchon. Alors, celui-là, il m'a fait suer. Mais j'étais fière de moi, je suis arrivée au bout.
0: Vous avez une idée du temps que ça vous a pris?
3: Oh, je dirais 6 semaines.
0: Oh, quand
2: ouais,
0: même. Hein.
2: Ça fait du temps. Hein. Rose Bassin, certaines personnes, elles parlent du tricot comme d'une forme de méditation. Est-ce que vous êtes d'accord avec ça?
3: Oui, bien sûr. Oui.
2: Vous tricotez, vous ne faites, alors vous disiez avant, hein, vous regardez la télé des fois en tricotant. C'est quoi justement qui est pour vous ce que vous faites le plus? C'est regarder quelque chose et tricoter pour vous, pour utiliser vos mains, pour bouger les mains. Bien justement, vous dites non, maintenant je tricote, je suis rien qu'avec mon tricot et vous concentrez que là-dessus.
3: Ah, je peux aussi, oui. Quand c'est des dessins, il faut vraiment que se concentrer là-dessus parce que c'est chaque maille passée. On fait une maille qui n'est pas juste à sa bonne place. Il y a tout qui est faux. Donc là, il n'y a pas de télé qui fasse. Donc,
0: ah ouais,
3: on tricote et puis c'est le moment ici et maintenant.
0: Ça vous garde ancré.
3: Ancré là, ici et maintenant, et c'est ça. Sinon, ça ne va pas.
0: Rose Bassin, vous restez avec nous encore quelques minutes. Dans un instant, on va s'intéresser à ce retour en force du tricot, surtout chez les jeunes, et à ce que vous pouvez observer un peu autour de vous en tant que fan inconditionnel de cette activité.
2: Et Diana, ce sera juste après Gala. Le titre « Freed from Desire » pour rythmer ce lundi matin qu'on vous souhaite excellent. Bienvenue si vous arrivez maintenant, on vous souhaite un très très bon réveil et surtout une belle matinée en notre compagnie.

0: Gala pour ambiancer, nous ambiancer dans cette matinale avec Freed from Desire avant de retourner à nos petites mailles.
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2: Ouais, parce que longtemps considéré comme une activité traditionnelle, le tricot connaît, Diana, aujourd'hui un véritable renouveau.
0: Oui, sur les réseaux sociaux, dans les cafés tricot ou les ateliers créatifs, de plus en plus de jeunes s'y mettent avec une approche très moderne de cette pratique. Pour en parler, on est toujours en compagnie de Rose Bassin, véritable passionnée de tricot. Rose, vous êtes venue ce matin avec un objet qui incarne votre passion pour le tricot. Qu'est-ce que vous avez choisi de prendre avec vous ?
3: Alors, bêtement, une chaussette, parce qu'elle est tombée un peu dans les oubliettes. On trouvait que c'est quelque chose de monotone et vieux jeu. Je voudrais bien la remettre un peu à l'ordre du jour, parce que c'est important, une chaussette. Bonne chaussette à son pied. Et notamment, mes petites filles adorent les chaussettes en laine.
0: Qu'est-ce qu'elles ont de plus, les chaussettes en laine, que les chaussettes qu'on trouve en magasin, par exemple ?
3: Déjà, en magasin, vous ne trouvez pas une chaussette en laine avec une bonne laine, ça ne serait pas payable. Il faut quand même penser que c'est presque, je ne sais pas, si vous faites une chaussette en une journée avec 8 heures de travail peut-être, c'est impayable. On a gagné sa vie en tricotant des chaussettes. Et il y a de la laine, et quand la transpiration, c'est bon pour le pied. Qu'est-ce que c'est pas important de bien chausser son pied ? Où je me suis dit, on va relancer un peu la chaussette.
0: Et cette chaussette, ce qu'elle a de particulier, alors là, on va peut-être rentrer dans le plus technique, c'est que vous la tricotez, vous commencez par l'autre bout.
3: Pas encore, on va apprendre. C'est le défi de notre nouvel atelier de cet automne. Donc, nos maîtresses, anciennes maîtresses d'école d'ouvrage, ont comme tâche d'étudier le modèle et de nous le transmettre cet automne. Nous allons commencer depuis la pointe. Jusqu'à la jambe, et là, avec un liseré, et faire que, notamment à Paris, les messieurs portent des chaussettes et exprès mettent des pantalons trop courts pour montrer leurs jolies chaussettes.
0: Eh oui, la chaussette est devenue un véritable accessoire de mode. On le disait, on observe aujourd'hui un vrai regain d'intérêt pour le tricot, notamment chez les jeunes. Qu'est-ce que ça vous inspire? Vous qui pratiquez cette activité depuis de nombreuses années.
3: Alors, le tricot, c'est aussi un moment de convivialité. On se trouve ensemble, notamment on a commencé à créer un nouveau groupe avec une amie qui habite notre immeuble. Et on s'est dit, on va se réunir au magasin du Monde de Corgémont. Pourquoi le magasin du Monde ? Parce que c'est un lieu ouvert avec des vitrines. Les passants nous voient. Notamment, parfois il y a quelqu'un qui ouvre la porte et dit, « Oh, mais c'est chou ce que vous faites, j'ose me joindre à vous. » On peut venir chez nous avec une plotte de laine et des aiguilles, ou avec rien du tout, et on peut initier. Donc on a les chevronnés, on a les débutantes, tout le monde est le bienvenu. On peut venir n'importe quel, c'est toujours le mercredi après-midi de 2 à 4, plus longtemps si on désire.
0: Durant l'hiver, hein.
3: Durant l'hiver, novembre à Pâques.
0: Et qu'est-ce que ça change de tricoter à plusieurs, Rose Bassin ?
3: Alors, au fil, on parle ensemble, mais on ne parle pas de papa du village, des choses comme ça, du tout. On parle de laine et chacune ses expériences depuis le temps avant, son passé, voire d'autres pays. Et ça donne un lien conducteur. Et nous parlons surtout de tricot. Ça nous donne qu'est-ce qu'on a vécu avec son tricot.
0: Il y a le lien social dans la vie réelle et puis le lien sur les réseaux sociaux, hein, les réseaux sociaux qui jouent un rôle important dans ce retour en force du tricot. Est-ce que vous regardez ce genre de contenu, ces influenceurs tricot ?
3: Pas autrement.
0: Non, vous, ça ne vous plaît pas. C'est les tutoriels en ligne, est-ce que ça vous arrive d'en suivre ?
3: Oui, je regarde, mais je préfère les catalogues. Il me faut du papier. Parce que si je dois toujours recommencer mon tutoriel, ou si j'ai du papier, je peux cocher, je sais où j'en suis. Ben, c'est pas de mon temps.
0: Est-ce que vous suivez toujours des patrons ou vous, avec l'expérience, vous arrivez à créer une pièce toute seule en inventant le modèle ?
3: Et il me faut toujours un peu d'appui quand même.
0: Et c'est là que ça aide d'avoir les copines aussi qui peuvent donner un coup de main. Est-ce que vous diriez que le tricot, il a changé de statut aujourd'hui? Est-ce que c'est encore vu comme une activité de niche ou bien vous voyez quelque chose de plus tendance aujourd'hui?
3: Je crois quand même que les jeunes reviennent à nos mailles et ça me réjouit.
0: On parlait hors antenne des cours de couture dans les écoles. A priori, aujourd'hui, c'est plutôt le choix de l'élève de se tourner vers la couture ou non. À votre époque, c'était que les filles. Hein.
3: Que les filles, oui. Un après-midi par semaine. Et même les garçons, sauf erreur, avaient congé pour l'instant.
0: Ah voilà.
3: Ouais.
0: Eh ben, ça se la coulait douce.
2: C'était l'époque.
0: C'était l'époque. Mais aujourd'hui, les garçons, s'ils le choisissent, ils peuvent suivre des cours de couture.
3: Oui, oui. Mais comme j'ai trois petites filles, je ne peux pas dire que c'est les garçons.
0: Merci beaucoup, Rose Bassin, d'avoir partagé avec nous votre passion pour le tricot ce matin. On vous souhaite beaucoup de belles créations à venir et une excellente journée.
3: Merci de votre invitation.
2: Et notez que vous pourrez trouver l'intégralité de cet entretien sur notre site rjb.ch dans le courant de la matinée. Ce sera pour le replay. On vous mettra même un extrait sur nos réseaux sociaux.
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0: Vita Cene, c'était l'ami Eros Ramazzotti à 8h13.
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0: La chanteuse du sud de la France, Lenny, nous offre un nouveau titre qui fait déjà sensation, Sven.
2: Ouais, il a été envoyé ce titre, elle, c'est Lenny qui a été envoyée sur le devant de la scène en 2024 avec sa participation à la 11e saison de la Star Academy. Un parcours qui s'est arrêté, on vous le rappelle, juste avant les demi-finales. Mais la suite se passe sous de belles lumières pour Lenny, qui est attendue avec un premier disque. Et d'ici là, elle nous glisse son 6e single avec Antidote, un titre bourré d'une énergie contagieuse et solaire, sur une production bien rythmée. Elle nous invite à profiter de la vie et des belles choses qu'elle peut nous offrir.
0: La chanteuse du sud de la France, Lenny, avec ce tout nouveau titre, Antidote. J'ai naïvement pensé qu'on allait entendre son petit accent du sud dans la chanson, mais je crois que en chantant, les accents s'effacent automatiquement, que ce soit du sud de la France ou bien l'accent québécois ou d'autres accents comme ça, mais on ne les entend plus.
2: Ouais, c'est vrai que ça peut un peu se gommer. Après, elle l'a pas forcément beaucoup. Elle est peut-être pas assez au sud. Elle est dans le début du
0: peut-être.
2: Sud au nord. Vous arrivez à situer plus ou moins.
0: Oui, c'est là-bas, oui.
2: C'est pas mal. 8h22.
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2: Le rendez-vous annuel phare des Biennois et des Biennoises, Diana, a débuté vendredi et s'est tenu jusqu'à hier soir.
0: La braderie de Bienne, Sven, c'est l'occasion de profiter d'une atmosphère festive, mais aussi, comme l'indique son nom, de brader les prix pour les commerçants. Ce rendez-vous est le bienvenu pour les magasins biennois en ce moment. Hein, pour rappel, les mesures de circulation qui restreignent le trafic au centre-ville provoquent un effet négatif pour les commerçants qui voient donc affluer moins de clients. Alors, on s'est baladé ce week-end vers plusieurs stands de la braderie biennoise pour demander aux vendeuses et aux vendeurs si l'événement était une bonne opportunité pour eux.
4: Les magasins, ça ne marche plus comme avant. Mais à la braderie, on arrive à vendre un peu, si on baisse les prix, et puis voilà.
5: Ça aide beaucoup parce que les articles sont mis en avant à l'extérieur et puis vu que bah, y a comme un rabais, un solde général, les gens profitent en fait de cet événement pour faire leurs achats et leurs courses.
6: Ça amène des gens de l'extérieur aussi et nous, ça nous aide aussi à vider les stocks avec les anciennes collections. Alors je pense, oui, que ça amène quand même du monde en ville.

0: quoi, donc autant.
1: Oui, c'est clair. Oui.
0: Absolument, oui, bien sûr, le chiffre d'affaires fait un bond à chaque braderie, oui, ça c'est sûr.
2: Et c'était un tour des commerçants de la braderie de Bienne et des commerçants qui répondaient à Rosaïkni.

0: Et Cowboy, c'était les Rednecks sur Cotton Eye Joe à 8h40 dans la matinale.
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2: Les Suisses sont toujours plus nombreux à voyager, mais Diana, la situation sécuritaire se dégrade, elle, dans plusieurs régions du monde.
0: Le département fédéral des affaires étrangères met en garde la population avant les grandes vacances d'été. Le DFAE constate que les demandes à sa helpline et les cas de protection consulaire sont en hausse ces dernières années. Le plus important est de bien préparer son voyage, rappelle Laurent Perriard, directeur suppléant de la direction consulaire du DFAE.
3: La première chose à faire est vraiment de se renseigner sur la réalité du pays vers lequel le voyage devrait vous mener. Et je ne parle pas seulement de la réalité politique, on a des questions de loi, on a des questions de coutumes qu'il faut respecter, de risques naturels. Donc vraiment se renseigner sur toutes ces questions-là. Et les conseils pour les voyages du DFAE vous donnent pour 176 pays des informations qui créent une base, je dirais, pour prendre votre propre décision ensuite. Est-ce que tout est en ordre pour que je parte dans ce pays ou pas? Et est-ce que les risques sont supportables?
4: Juste avant de partir, est-ce qu'on devrait s'annoncer quelque part pour dire qu'on est parti dans tel pays avec nos coordonnées?
3: Dans la perspective générale de la préparation et d'un éventuel soutien nécessaire en cas de problème, nous avons cette application qui s'appelle Travel Admin, Travel comment voyager en anglais, Travel Admin, qui vous donne à la fois des informations sur les pays, des numéros de téléphone utiles dans le pays, de l'ambassade de Suisse, du consulat de Suisse. Donc vous avez vraiment une boîte à outils qui vous donne des informations qui vous permettent de vous renseigner. Puis d'un autre côté, on a un système effectivement d'enregistrement du voyage. Donc vous ouvrez un compte très très facilement, vous enregistrez votre voyage de telle date, à tel endroit, avec telle personne. Et en cas de problème dans la région, nous avons la possibilité d'une part de vous informer de manière ciblée, parce qu'on va évaluer la situation depuis la Suisse ou depuis nos ambassades, et puis vous informer comment réagir, quelles mesures prendre. Et puis d'un autre côté, ça nous permet à nous, de manière globale, de savoir quelle Suisse se trouve dans quelle région, combien de personnes. Ça nous permet de mettre en place un dispositif de soutien et prendre des mesures nécessaires pour soutenir nos voyageurs.
4: Et s'inscrire sur l'application, est-ce qu'on devrait le faire seulement si on va dans un pays à risque?
3: Alors toute la question est celle de la définition des risques. Il y a quelques années, on imaginait plutôt des voyages au bout du monde, des voyages d'aventure. Je crois qu'aujourd'hui, l'instabilité mondiale, la répétition des crises, le Moyen-Orient l'a montré. Tout à coup, on a une région complète qui se trouve en crise. On a des feux de forêt, on a des inondations qui se répètent en Europe également. Donc je dirais, du moment que ça vous prend quelques minutes et que vous n'avez aucune obligation autre que de vous inscrire, cela fait absolument sens de s'inscrire, même pour aller en France, même pour aller en Italie, parce que de telles catastrophes naturelles notamment peuvent se passer partout aujourd'hui.
4: Ici sur place, on rencontre un problème. Qu'est-ce que vous conseillez de faire en premier lieu?
3: Alors je dirais la première chose à faire, évidemment, de respecter les règles et les coutumes locales. Ensuite, si vous n'avez pas les bonnes assurances, si vous n'avez pas une possibilité que votre famille vous aide, si tout à coup vous avez vraiment un problème que vous ne pouvez pas résoudre par vous-même, alors à ce moment-là, vous pouvez appeler la helpline du DFAE ou l'ambassade ou le consulat de Suisse dans le pays. Et là, on va voir comment vous accompagner. J'utilise volontairement cette idée d'accompagnement parce que nous ne sommes pas une institution de premier secours, mais nous allons aider les personnes à faire les bonnes démarches. Mais nous ne pouvons pas nous immiscer dans les affaires administratives ou judiciaires d'un pays. Je crois que ça, c'est vraiment important. Nous n'allons pas exfiltrer des personnes. Nous ne pouvons pas nous opposer à des décisions de justice. Et puis, ce que nous ne pouvons pas faire, c'est organiser ou envoyer des avions de rapatriement. Nous ne sommes pas la REGA. Nous ne pouvons pas nous-mêmes organiser certaines prises en charge.
4: Donc, si on a un problème à l'étranger, on va devoir nous-mêmes réussir à trouver une solution pour rentrer en Suisse.
3: Alors vous-même, et si ça ne suffit pas, avec notre aide. Donc vous n'êtes pas laissé à vous-même, nous n'avons abandonné personne à l'étranger, mais vous avez à lancer les démarches vous-même pour voir si notre intervention est vraiment nécessaire.
2: C'était Laurent Perriard, qui est directeur suppléant de la direction consulaire du département fédéral des affaires étrangères. Et il expliquait à notre correspondante à Berne, Marie Vuillemi, comment préparer au mieux ses vacances avec l'instabilité mondiale actuelle.
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0: Gold pour mettre tout en or et tout en beauté, c'était Loi.
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2: Et on repart pour une nouvelle semaine avec notre tout jeune son mystère. Ça fait justement bientôt une semaine qu'il nous accompagne tous les matins. On se réjouit donc d'explorer tout un tas de pistes en votre compagnie. Après les infos de 7h, vous pourrez nous dire à quoi vous fait penser ce bruit-là. Écoutez bien.
0: Elle le regarde avec, elle l'écoute plutôt avec des yeux plissés. Diana le découvre ce matin.
2: Il y a beaucoup d'informations.
0: Ouais, réussir à s'accrocher à une partie, mais pas forcément oublier les autres. On a dit avec Régis que ça allait peut-être possiblement être un son assez accrocheur et qui pourrait rester longtemps avec nous. On verra ça, en tout cas on peut vous confirmer qu'il n'y a pas d'eau dans notre son mystère, qu'il n'a pas été enregistré à l'extérieur. Bien que ça change pas grand-chose, on vous l'avait dit. Et on vous dit aussi que c'est un objet qui est utilisé en menuiserie. Avec ceci. Et en vous rappelant également qu'il ne s'agit pas de tirer le tuyau du robinet de l'évier, qu'il ne s'agit pas non plus d'utiliser un rabot de menuisier, eh bien, on vous rappelle que vous pouvez toujours tenter votre chance et le faire via notre WhatsApp au 079-689-2020. 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

0: J'ai demandé à la Lune, Indochine, pour vous accompagner dans votre réveil.
1: Et sur la suite de ce lundi matin qu'on crée ensemble, on aura Nathalie Cardone. Ce titre, Hasta Siempre, pour nous accompagner dans ce lundi donc que l'on fait défiler ensemble avec notamment notre tour de l'actu à 6h45. Il sera question de la canicule et des EMS qui sont mis à rude épreuve, vous l'entendrez. On essaiera de vous faire gagner donc les 90 francs de notre son mystère juste après les infos de 7h. Et puis on parlera également de tricot ce matin. Ce sera dès 7h35 avec Rose Bassin. Elle viendra ici nous parler justement de cette passion pour le tricot et puis de la musique. Il y en aura avec la nouveauté musicale tout à l'heure sur les alentours de 8h15 et ce sera en compagnie de l'ancienne académicienne Lenny. Pour tout de suite, c'est en anglais qu'on continue cette matinée en regardant dans notre galerie photo via la chanson Caméra d'Ed Sheeran.

0: Caméra, titre léger signé Chiran.
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2: On va poursuivre ce lundi matin avec une chanson que vous avez choisie. Et on va laisser la place pour tout de suite à une jeune chanteuse qui nous vient tout droit du Brésil, Marina Froins, qui s'est présentée tout récemment au festival Festineux à Neuchâtel. Elle cartonne sur les réseaux sociaux. Elle a une voix d'une très grande maturité, vous l'entendrez Sven, et elle n'a que 23 ans. Écoutez tout de suite Marina Froins avec Vai Timbora.

0: C'était Mariana France, dit aussi Mari France, avec Vaitimbora. Là, c'était un remix de Trinix.
1: Et en écoutant ça, je me dis que j'imagine une scène avec plein de couleurs et que ça virevolte un peu dans tous les sens. Est-ce qu'on est un peu dans le juste ou pas du tout? Parce qu'en live, vous l'avez vu.
0: Oui, je l'ai vu et c'est effectivement un rayon de soleil, cette chanteuse. Elle chante beaucoup de samba, de bossa nova, donc voilà, des genres typiques du Brésil. Donc ça transpire le soleil, ça transpire la plage, les cocktails et tout ce qui va avec, quoi.
1: Et la chaleur.
0: Et la chaleur, mais ça, il n'y a pas besoin d'aller très loin pour la sentir.
1: C'est ce qu'on a là. C'est ça, elle aurait pu laisser un petit peu de chaleur du côté de Rio, hein, quand même, et pas tout nous amener ici. Bien que là, ça se calme un petit peu au niveau du show, on est assez contents. D'ailleurs, il est peut-être en train de pleuvoir, hein, du côté de chez vous, si c'est le cas. Vous pouvez ouvrir un peu les fenêtres pour aérer et puis amener de la fraîcheur dans votre maison ou dans votre appartement, voire même au bureau, pourquoi pas, juste en faisant attention de ne pas faire une piscine, hein. À l'intérieur, ça ce sera un tout petit peu plus dommage. Du brésilien ou du portugais, on passe à l'espagnol tout de suite. Hasta siempre, titre de Nathalie Cardone pour nous accompagner jusqu'aux infos. Il est presque 6h30, on vous souhaite un excellent réveil avec nous et surtout une très belle matinée. On lance la semaine ensemble jusqu'à 9h.
0: Taylor Swift qui vient apporter sa touche de peps avec Shake It Off.
1: Et c'est tout ce qu'il faudra à nos joueurs suisses pour leur 16e de finale de la Coupe du Monde de foot. Ce sera contre l'Algérie, ce sera vendredi à partir de 5h. Et pour l'occasion, on a décidé de marquer le coup pour cette dernière matinale de la saison également. On va aller prendre possession du Maracana de la Neuville. Donc soyez là vendredi, spécialement dès 5h du matin, ici sur RGB ou alors directement au Maracana de la Neuville. On sera en compagnie de Mathieu Schaffner qui nous fera vivre au mieux ce 16e de finale de la Suisse, donc contre l'Algérie, tout en vous offrant également de jolis cadeaux vendredi 5h, rendez-vous pour cette dernière matinale de la saison, une matinale footballistique.
0: Angèle et Phoenix et Kavinsky sur ce titre Nightfall avant de tourner les pages des journaux. Nightcall, pardon, je vois votre tête, Sven.
1: C'est comme vous voulez, hein, si vous voulez changer.
0: C'est
1: vous
0: les
1: pouvez.
0: Titres à peu près ce matin, voilà.
1: Mais... C'est un nouveau jeu, on change un peu les titres, vous devez retrouver les
0: bons. Vous devez retrouver les erreurs. Voilà, bah après c'est notre retenue de presse. Et puis après il y aura Tobes and I sur Dance Cheval. Voilà.
1: On ne l'arrête plus. On ne l'arrête plus. Vous choisissez le nom de la chanson qui arrive là. Et puis, en tout cas, vous en profiterez. On en profitera tous ensemble juste après avoir tourné les pages des journaux.
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1: La canicule met les EMS à rude épreuve. C'est le cas notamment à Neuchâtel, Diana.
0: Oui, les fortes chaleurs de ces derniers jours sollicitent particulièrement les personnes âgées qui sont plus exposées au risque de déshydratation, de malaise ou d'hallucination. Au home des Charmettes à Neuchâtel, heureusement, aucun incident majeur n'a été signalé jusqu'ici, rapporte le journal Arc Info. Mais les résidents supportent difficilement ces températures. Du coup, beaucoup réduisent leurs activités quotidiennes. Ils disent redouter les effets de la chaleur, même s'ils font preuve de résignation face à la situation.
1: Et ça fait que le personnel doit redoubler de créativité pour préserver un maximum de fraîcheur.
0: Avec les stores baissés, des ventilateurs ou encore la distribution régulière de boissons et de sorbets, les soignants veillent aussi à ce que les résidents s'hydratent, même lorsqu'ils n'en ressentent pas le besoin.
1: Et là, ça peut créer parfois des conflits.
0: Oui Sven, certains résidents refusent de fermer les stores ou de consommer des glaces. Ça oblige le personnel à trouver un équilibre équilibre entre le respect de leur volonté et leur sécurité. L'autre problème, c'est que les infrastructures des EMS ne sont pas toutes adaptées aux épisodes de forte chaleur. Selon la fêtière neuchâteloise des établissements médico-sociaux, les situations varient d'un bâtiment à l'autre. Des rénovations seront nécessaires pour mieux faire face à des canicules appelées à se répéter.
1: Et Diana, la canicule a aussi des conséquences sur la faune.
0: À Cornol, dans le Jura, une trentaine de carpes sont mortes dans l'étang de la Montois en raison d'une eau montée jusqu'à 33 degrés, rapporte le quotidien jurassien. Pour limiter les dégâts, la commune a commencé ce week-end à injecter 160 mètres cubes d'eau du réseau communal avec l'accord des autorités compétentes. L'objectif, c'est de refroidir l'étang, de maintenir son niveau et de préserver la digue. Un oxygénateur avait déjà été installé quelques jours plus tôt et selon la société de pêche, aucune nouvelle carpe morte n'a été retrouvée depuis deux jours.
1: Et puis dans d'autres sujets, une nouvelle étude révèle que les PFAS sont présents vraiment partout en Suisse, même dans notre corps.
0: Ce sont les révélations du Centre universitaire de médecine générale et santé publique reprises par plusieurs journaux, dont Le Temps. La recherche menée dans les cantons de Vaud et de Berne montre que ces polluants éternels ont été détectés dans le sang de l'ensemble des 630 adultes testés. Les femmes et les végétariens sont les moins contaminés de l'échantillon. On apprend donc qu'une alimentation riche en viande et en poisson fait au contraire augmenter les PFAS. Et dans les choses plus insolites, l'alcool, l'utilisation de fartes de ski ou de sprays imperméabilisants joue aussi un rôle dans la diffusion de ces polluants.
1: Et puis Diana, on va terminer sur cette information de la NZZ. La distribution journalière du courrier pourrait prendre fin en Suisse à partir de 2035.
0: Le Conseil fédéral propose de maintenir cette offre jusqu'en 2033 ou 2034, mais passé ce délai, la Poste pourra demander de ne plus effectuer de distribution quotidienne, explique son directeur Pascal Grider dans le journal. La mise en œuvre de sa suppression pourra prendre encore un certain temps.

0: Vous écoutiez Dance Monkey de Tones and I.
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2: Dans la forêt de Presles, il est possible à Diana d'observer une exposition de photos mises sur pied par les enfants de l'école Rivendell.
0: Les élèves âgés de 8 à 14 ans ont monté ce projet durant une année sous l'encadrement de la photographe professionnelle Pauline Stauffer de Linière. Elle leur a donné 3 cours théoriques pour les bases de la photographie, puis les enfants avaient champ libre pour la suite. Pauline Stauffer nous raconte le processus.
3: Les matinées, on faisait dans la forêt, mais ensuite, donc c'était pour un entraînement, apprendre à aiguiser son regard, apprendre à observer autour de soi. Et ensuite, après les 3 premiers cours, le 4e cours, c'était vraiment l'idée de, chez eux, réaliser des photographies. Donc c'était pas forcément sur le thème de la nature. Ils pouvaient choisir soit de partir sur une thématique sur le paysage, ce qui était le thème du premier cours, soit sur la thématique de l'objet, donc objet nature morte, on dit normalement, mais voilà, photographie d'objet, ou bien le troisième, c'était du portrait. Donc ils ont pu choisir une de ces 3 thématiques. Et bien sûr, dans le paysage, forcément, on retrouvait beaucoup la nature. Dans l'objet, ils pouvaient aussi avoir des plantes, tout comme ça, mais disons, voilà, c'était un peu plus libre. Le portrait, voilà, ils pouvaient aussi choisir de photographier quelqu'un qu'ils connaissaient. Des fois, ça a été la sœur, ou bien ça peut être la grand-maman.
4: Et est-ce que les élèves se sont prêtés au jeu? Est-ce qu'il y a eu des résistances, ou bien au contraire, est-ce qu'il y a des personnes qui se sont trouvées des passions?
3: Quand je donnais le cours, il y avait cette partie, la première partie théorique, puis après il y avait, bon, pendant à peu près 1 heure, puis après on allait dans la forêt faire, ou bien autour du village, voilà, faire des photos. Et là, ils étaient par petits groupes, et je trouve que là, il y a une dynamique qui permet que s'il y en a qui sont un peu plus motivés, ils peuvent aussi un peu plus prendre le lead et puis motiver les autres. Donc là, tout le monde s'est prêté au jeu, parce que de toute façon, on est avec son copain, et puis il y a quelque chose de ludique aussi, de « ah, on peut faire ça comme ça », c'est peut-être un peu plus motivant que des fois tout seul, chez soi. J'ai eu un retour, vous savez, pour un ou deux, je crois, un pré-ado, où voilà, un peu ce côté « oh, j'ai pas envie de faire », mais qui au final, quand il a fait des photos incroyables, donc voilà, c'est vraiment, c'était rigolo. Moi, je pensais qu'il avait eu du plaisir, mais c'était plus le fait de se lancer. Et puis, il y en a aussi quelques-uns qui ont vraiment un œil aussi, qui ont le sens artistique. Un petit truc, des fois, en plus, comme ça, c'était beau à voir. Et puis, oui, on a eu des échanges avec les parents. Je les ai encouragés que cette fille, en l'occurrence, puisse un peu continuer. Parce que c'est vrai que dans ça ou dans autre chose d'artistique, mais le fait de regarder le monde et puis d'avoir ce sens artistique comme ça c'était assez flagrant.
2: C'était Pauline Stauffer, photographe professionnelle de Linière, et elle répondait à Rosa Hickney. L'exposition de photos qu'elle a encadrée se tient jusqu'à vendredi et se trouve au chemin des Seigneuls, au-dessus de l'école de Presles.
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0: de la revisite avec ce titre Forever Young, à la base signé Alphaville et la revue façon de Avamax au niveau de la musique, au niveau de la chanson et de la musique de David Guetta.
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2: On prend la direction de notre son mystère et de ses 90 francs à remporter ce matin. Plusieurs réponses intéressantes nous sont parvenues, mais c'est pas assez pour identifier très clairement notre son. Alors on va voir si on arrive à mettre le doigt dessus ce matin via vos propositions. On réécoute ce bruit qu'il faut reconnaître.
0: À 7h passée de 12 minutes, on vous rappelle que ce bruit, ce n'est pas le bruit de sangle de selle de chevaux et ce n'est pas non plus un lion qui a le rhume. À vous de tenter votre chance. 032 482 60 20. Vous pouvez aussi gagner un bonus autour de notre son mystère ce matin si vous arrivez à répondre à notre question du jour. Vous êtes là, bonjour.
3: Oui.
0: Bonjour.
3: Je crois que c'est moi. Hein.
0: Oui, nous on est sûr que c'est vous en tout cas. Comment ça va?
3: Mais très bien, en vacances.
0: En vacances, joli. Encore dans la région ou bien vous êtes parti?
3: Ah non, je suis en train de rénover la maison, donc il y a du job.
0: Oui, alors c'est des vacances qui ne sont pas vraiment des vacances.
3: Hein? Exactement, mais ça fait plaisir.
0: Ouais, alors
3: c'est pour moi.
0: Ça c'est vrai, ça fait du bien quand même. Et on est toujours très fiers quand on a terminé. Si vous avez besoin de conseils, Diana vous aidera volontiers.
2: Dites donc.
0: Elle s'y connaît.
2: Je suis experte. Oui, non, mais
0: ouais, la peinture et ça.
3: Je dois peindre un plafond.
0: Genre.
2: Parfait, voilà.
0: Du coup, Diana, comment est-ce qu'on peint en plafond?
2: Monter sur une échelle, en balance, en équilibre sur... Non, il ne faut surtout pas assumer mes conseils.
3: On protège un peu le sol aussi, puis les plates et tout.
0: Et voilà, et fermez les yeux parce que... Alors, on a toujours la tête en l'air, mettez des lunettes, enfin. On est sûr que vous allez faire ça très bien et que ça doit être, ça doit devenir très beau chez vous. Si vous avez à nous envoyer des photos quand ce sera terminé, n'hésitez pas, comme ça on fera une petite visite à distance. Mais bon, si on est là maintenant, c'est pas pour faire les rénovations ou pour en parler. Madame Damido n'est pas dans notre coin pour l'instant. Nous, on joue au son mystère avec vous et vous êtes le premier appel, donc vous pouvez gagner un bonus autour de notre son. Pour ça, il faudra répondre juste à notre question du jour. Et pour choisir cette question, il nous faut un chiffre entre 1 et 5, s'il vous plaît.
3: Alors, 2.
0: La deuxième. Qui est celle-ci? Qui était Marie Curie?
3: C'était la femme de Pierre Curie et c'était une chercheuse.
0: Bon. On a tout ce qu'il faut.
3: Voilà.
0: La machine a dit que c'était bon, il y avait ce qu'il fallait. Donc, grâce à cette bonne réponse, vous pouvez nous poser une question autour du son mystère en sachant qu'avec Diana, on pourra répondre que par oui ou par non. Quelle serait votre question pour essayer de resserrer les recherches?
3: Oh, j'y avais pas pensé du tout, je pensais tellement pas être prise ce matin.
0: Dommage.
3: Faut que je réfléchisse vite. Est-ce que ça a été enregistré dans votre studio, ce bruit? Je sais que ça a été à l'intérieur, mais est-ce qu'on peut enregistrer ça dans votre studio?
0: On pourrait.
2: On pourrait, tout à fait.
0: On pourrait l'enregistrer à beaucoup d'endroits. Mais ça pourrait être dans le studio.
3: Ma question n'était pas terrible, en fait.
0: Si vous n'en aviez pas sur le pouce, là, c'était pas forcément simple. Ouais. Donc, du coup, maintenant, vous avez certainement une proposition à nous faire. Selon vous, ce son mystère, c'est quoi?
3: Alors, j'avais pensé à un ciseau à bois, qui s'appelle aussi une gouge. Un ciseau à bois, gouge.
0: On entend... On imagine bien ce geste et ce son. Malheureusement, on n'est pas juste, c'est pas le ciseau à bois. Mais bien essayé.
3: Okay.
0: Merci beaucoup, une belle journée.
3: Vous aussi, au revoir.
0: Merci, au revoir. 032 482 60 20, on a l'occasion de jouer encore avec vous.
2: Allô, bonjour.
4: Oui, bonjour.
2: C'est quoi votre nom? Oui, vous êtes au bon endroit. Bienvenue.
4: Bienvenue, merci.
2: Comment vous appelez?
4: René.
2: Comment ça va, René, ce matin?
4: Mais ça va.
2: Ah super. Un petit ça va. Mais peut-être que ça va aller encore mieux si vous réussissez à nous donner la bonne réponse à notre son mystère. Selon vous, René, ça pourrait être quoi?
4: Alors écoutez, moi j'ai pensé que ce serait écorcer un morceau de bois avec un couteau à deux manches.
2: Alors on reste dans le domaine du bois, écorcher un morceau de bois avec un couteau à deux manches. René, malheureusement, c'est pas la bonne réponse à notre son mystère. Merci quand même pour cette proposition. On va l'ajouter à notre liste. Et puis, n'hésitez pas à retenter votre chance une prochaine fois. Et d'ici là, on vous souhaite
4: une toute belle journée,
2: une belle semaine.
4: Merci, de même. Au revoir.
0: Au revoir. Eh ben voilà, on a avancé au moins ce matin. À vous de noter ces réponses sur un coin de feuille, de garder la feuille proche de vous, toujours, parce que le son mystère, il peut sortir de sa cachette à n'importe quel moment, aujourd'hui, pour 90 francs.
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0: Diavner avec Cade Bostani sur Castle in the Snow avant l'arrivée de Bruno Mars.
1: Le titre c'est I Just Might et ça nous accompagne dans la suite de ce lundi matin.
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1: L'Imérial de Saint-Imier s'est achevé samedi soir. La fête annuelle des habitants du Vallon s'est déroulée sans incident.
0: Oui, Sven, elle a néanmoins dû composer avec une fréquentation plus faible que les précédentes années. La faute à la canicule très forte en milieu de journée. Le président du comité d'organisation, Gaël Lardon, nous tire son bilan.
3: Les gens, ils ont profité, ils ont fait la fête. Ils étaient plus calmes, parce que la chaleur, ça calme quand même. Mais effectivement, le samedi après-midi, on a une belle fréquentation le matin, voire même un petit peu plus que le samedi de l'année passée. Donc je pense que les gens, ils se sont dit, on va le matin, on profite quand on a la rue principale est encore à l'ombre. C'est vrai qu'à partir de 14-15 heures, le soleil, il est dans l'axe. Et puis là, c'est vrai que les organismes, ils ont souffert, mais nous, on a installé, mes fameux brumisateurs, etc. Les enfants jouaient tout autour, les adultes passaient dessous, et puis à chaque fois, ça les soulageait. Et puis après, gentiment, le soleil s'est caché, il y a un nuage qui est venu pour dire maintenant, c'est bon, vous avez assez souffert. Les gens ont commencé à redescendre, à sortir de leur maison et à réintégrer la fête pour venir faire l'apéro, le souper.
4: Justement, pour mieux supporter les températures en journée, vous aviez installé ces brumisateurs en libre service. Est-ce que donc le public a adopté l'installation? Est-ce que ça a eu du succès?
3: Ah oui, alors ça en parlait bien, quoi. Alors c'était pas des brumisateurs individuels, j'avais fabriqué un tuyau d'arrosage avec un pommeau de douche qui giclait du coup de la brume à trois endroits dans la fête. Et puis c'était fort apprécié. Et puis on a pu affronter ça, on n'a pas eu de malaise. C'était apprécié. Donc je pense que c'est quelque chose qu'on va peut-être un peu moins bricolage, mais qu'on va intégrer comme on a dû faire au moment où on a eu la crise de tempête il y a 2 ans.
4: Et donc vous abordez la suite de cette manifestation en gardant en tête que vous allez devoir à chaque fois vous plier à certains aléas climatiques?
3: Oui, alors tout à fait. Maintenant, peu importe ce qu'on fait, on doit avoir conscience que ça peut arriver, que ce soit un gros grain d'orage, que ça peut être tout d'un coup le vent, ça peut être maintenant les fortes chaleurs. On doit se préparer, comme ça on ne vit pas l'événement en stress. Mais effectivement, maintenant, on ne peut plus voiler la face qu'on peut avoir. Ce week-end, on est monté jusqu'à 34 degrés et lundi, on est à 23. Donc, les fluctuations, on doit s'y habituer et puis on doit être prêt.
1: C'était le président du comité d'organisation de l'Imérial de Saint-Imier, Gaël Lardon, et il était au micro de Rosa Hickny. La fréquentation de l'édition 2026 se chiffre environ 10 000 personnes, ce qui représente, Diana, 1 000 personnes de moins par soir.

0: C'était Pink avec Naturus sur Just Give Me A Reason. On espère que vous passez une très belle matinée en notre compagnie. Il est 7h40.
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2: Diana, c'est une activité qui fait un retour marqué aussi chez les jeunes générations, portée notamment par les réseaux sociaux et plus généralement par une envie de ralentir.
0: Oui Sven, aujourd'hui, alors il va falloir avoir beaucoup de concentration, pour pas sauter de maille hein, et pour pas finir avec les fils tout emmêlés. On parle de tricot aujourd'hui. Bonjour Rose Bassin.
3: Bonjour.
0: Vous êtes passionnée de tricot et vous êtes avec nous ce matin pour parler de cette activité qui redevient aujourd'hui très en vogue. Hein. Mais surtout, on va parler aussi de votre manière à vous de la pratiquer. Alors, tout d'abord, cette passion, elle vient d'où ? Elle est née comment chez vous ?
3: Alors, elle vient de longtemps en arrière. J'étais jeune maman. Et une équipe, on a commencé par de la teinture de laine, la laine végétale, depuis le mouton. Jusqu'à une confection d'un habit. On a commencé par la tonte de laine locale, lavée à l'eau de pluie, puis teintée avec la teinture végétale. On était tout un groupe à Vaufleur, se réunissait dans le cadre de l'université populaire. Et on a fait de la teinture de laine, de la tonte, on cuisait. C'était toute une mixture sur tout un week-end. Et puis ensuite, on devait carder la laine et on la tricotait ou tissait. Mais il faut aussi dire une chose, c'était un peu rustique quand même, ça piquait ces ouvrages. Elle était piquante. Mais on a fait une époque comme ça, puis après ça s'est estompé, puis on a arrêté quoi.
0: Et puis la passion, elle est quand même restée chez vous, vous avez continué de tricoter. Ouais.
3: Pendant un certain temps, puis j'ai stoppé pendant 20 ans. Plus une maille, même pas fini un tricot.
0: Ah voilà.
3: Fini.
0: Et puis c'est revenu.
3: Et puis c'est revenu à la retraite avec les petites filles et les nouvelles matières. Et puis j'ai repris.
0: Rose, qu'est-ce que vous préférez dans le tricot ? C'est tout le processus de création ou bien c'est le résultat final ?
3: Alors le tout, d'abord réfléchir. Puis maintenant, c'est les petites filles qui choisissent des pulls et puis qui me stimulent, qui voudraient. Et parfois, ça réussit pas toujours, faut dire. Alors on dit faire et défaire reste toujours faire, parce que chaque tricot, faut toujours un petit peu ouvrir.
0: Ça fait partie du processus.
3: Ça fait partie.
0: Vous tricotez pour vous ou du coup, vous tricotez surtout pour vos petits-enfants, pour des cadeaux ?
3: Oui, pour tout le monde, pour les petites filles d'abord et puis pour moi aussi.
0: Et plutôt des vêtements, des accessoires ou alors des poupées, des plus petites créations ?
3: Non, pas des créations comme ça, plutôt des choses utiles. Alors, pulls, chaussettes, petits manteaux.
0: Tout ce qui tient chaud l'hiver aussi. Ouais, hein,
3: ouais. Surtout l'été, ouais, un peu moins.
0: Avec cette canicule, vous tricotez en ce moment ?
3: Oui, à la télé.
0: Ah, ça va, ça vous tient pas trop chaud.
3: Je dois occuper mes mains.
0: Ah oui, il faut. Ce qu'il faut savoir, c'est que peu importe son niveau, tricoter, c'est une activité qui est longue, parfois très très longue. Il faut être patient et persévérer. Rose Bassin, c'est quoi la pièce qui vous a pris le plus de temps à terminer, vous diriez ?
3: Récemment, j'ai fait un pull pour ma petite fille qui a choisi quelque chose d'hyper compliqué et je l'ai défait et redéfait. C'est un dessin de... Et après, elle voulait encore un capuchon. Alors, celui-là, il m'a fait suer. Mais j'étais fière de moi, je suis arrivée au bout.
0: Vous avez une idée du temps que ça vous a pris ?
3: Oh, je dirais 6 semaines.
0: Oh, quand même,
2: ouais,
0: hein ?
2: Ça fait du temps, hein ? Rose Bassin, certaines personnes, elles parlent du tricot comme d'une forme de méditation. Est-ce que vous êtes d'accord avec ça ?
3: Oui, bien sûr. Oui.
2: Vous tricotez, vous ne faites, vous disiez avant, hein, vous regardez la télé des fois en tricotant. C'est quoi justement qui est pour vous ce que vous faites le plus ? C'est regarder quelque chose et tricoter pour vous, pour utiliser vos mains, pour bouger les mains ? Ou bien justement, vous dites non, maintenant je tricote, je suis rien qu'avec mon tricot et vous concentrez que là-dessus ?
3: Ah, je peux aussi, oui. Quand c'est des dessins, il faut vraiment que se concentrer là-dessus parce que c'est chaque maille passée. On fait une maille qui n'est pas juste à sa bonne place. Il y a tout qui est fou. Donc là, il n'y a pas de télé qui fasse. Donc,
0: ah ouais,
3: on tricote et puis c'est le moment ici et maintenant.
0: Ça vous garde ancré.
3: Ancré là, ici et maintenant, et c'est ça. Sinon, ça ne va pas.
0: Rose Bassin, vous restez avec nous encore quelques minutes. Dans un instant, on va s'intéresser à ce retour en force du tricot, surtout chez les jeunes, et à ce que vous pouvez observer un peu autour de vous en tant que fan inconditionnel de cette activité.
2: Et Diana, ce sera juste après Gala. Le titre, Freed from Desire, pour rythmer ce lundi matin qu'on vous souhaite excellent. Bienvenue si vous arrivez maintenant, on vous souhaite un très très bon réveil et surtout une belle matinée en notre compagnie.

0: Gala pour nous ambiancer dans cette matinale avec Freed from Desire avant de retourner à nos petites mailles.
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2: Ouais, parce que longtemps considéré comme une activité traditionnelle, le tricot connaît, Diana, aujourd'hui un véritable renouveau.
0: Oui, sur les réseaux sociaux, dans les cafés tricot ou les ateliers créatifs, de plus en plus de jeunes s'y mettent avec une approche très moderne de cette pratique. Pour en parler, on est toujours en compagnie de Rose Bassin, véritable passionnée de tricot. Rose, vous êtes venue ce matin avec un objet qui incarne votre passion pour le tricot. Qu'est-ce que vous avez choisi de prendre avec vous ?
3: Alors, bête-moi une chaussette, parce qu'elle est tombée un peu dans les oubliettes. On trouvait que c'est quelque chose de monotone et vieux jeu. Je voudrais bien la remettre un peu à l'ordre du jour, parce que c'est important, une chaussette. Bonne chaussette à son pied. Et notamment, mes petites filles adorent les chaussettes en laine.
0: Qu'est-ce qu'elles ont de plus, les chaussettes en laine, que les chaussettes qu'on trouve en magasin, par exemple ?
3: Déjà, en magasin, vous ne trouvez pas une chaussette en laine avec une bonne laine, ça ne serait pas payable. Il faut quand même penser que c'est presque, je ne sais pas, si vous faites une chaussette en une journée avec 8 heures de travail peut-être, c'est impayable. On a gagné sa vie en tricotant des chaussettes. Et il y a de la laine, et quand la transpiration, c'est bon pour le pied. Qu'est-ce que c'est pas important de bien chausser son pied ? Où je me suis dit, on va relancer un peu la chaussette.
0: Et cette chaussette, ce qu'elle a de particulier, alors là, on va peut-être rentrer dans le plus technique, c'est que vous la tricotez, vous commencez par l'autre bout.
3: Pas encore, on va apprendre. C'est le défi de notre nouvel atelier de cet automne. Donc, nos maîtresses, anciennes maîtresses d'école d'ouvrage, ont comme tâche d'étudier le modèle. Ils veulent nous le transmettre cet automne. Nous allons commencer depuis la pointe. Jusqu'à la jambe, et là, avec un liseré, et faire que, notamment à Paris, les messieurs portent des chaussettes et exprès mettent des pantalons trop courts pour montrer leurs jolies chaussettes.
0: Et oui, la chaussette est devenue un véritable accessoire de mode. On le disait, on observe aujourd'hui un vrai regain d'intérêt pour le tricot, notamment chez les jeunes. Qu'est-ce que ça vous inspire? Vous qui pratiquez cette activité depuis de nombreuses années.
3: Alors, le tricot, c'est aussi un moment de convivialité. On se trouve ensemble, notamment on a commencé à créer un nouveau groupe avec une amie qui habite notre immeuble. Et on s'est dit, on va se réunir au magasin du Monde de Corgémont. Pourquoi le magasin du Monde ? Parce que c'est un lieu ouvert avec des vitrines. Les passants nous voient. Notamment, parfois il y a quelqu'un qui ouvre la porte et dit « Oh, mais c'est chou ce que vous faites, j'ose me joindre à vous ?» On peut venir chez nous avec une plotte de laine et des aiguilles, ou avec rien du tout, et on peut initier. Donc on a les chevronnés, on a les débutantes, tout le monde est le bienvenu. On peut venir n'importe quel, c'est toujours le mercredi après-midi de 2 à 4, plus longtemps si on désire.
0: Durant l'hiver, hein ?
3: Durant l'hiver, novembre à Pâques.
0: Et qu'est-ce que ça change de tricoter à plusieurs, Rose Bassin ?
3: Alors, au fil, on parle ensemble, mais on ne parle pas de papa du village, des choses comme ça, du tout. On parle de laine et chacune ses expériences de petit temps avant son passé, voire d'autres pays. Et ça donne un lien conducteur. Et nous parlons surtout de tricot. Ça nous donne qu'est-ce qu'on a vécu avec son tricot.
0: Il y a le lien social dans la vie réelle et puis le lien sur les réseaux sociaux, hein, les réseaux sociaux qui jouent un rôle important dans ce retour en force du tricot. Est-ce que vous regardez ce genre de contenu, ces influenceurs tricot ?
3: Pas autrement.
0: Non, vous, ça ne vous plaît pas. C'est les tutoriels en ligne, est-ce que ça vous arrive d'en suivre ?
3: Oui, je regarde, mais je préfère les catalogues. Il me faut du papier. Parce que si je dois toujours recommencer mon tutoriel, ou si j'ai du papier, je peux cocher, je sais où j'en suis. Ouais, c'est pas de mon temps.
0: Est-ce que vous suivez toujours des patrons ou vous, avec l'expérience, vous arrivez à créer une pièce toute seule en inventant le modèle ?
3: Il me faut toujours un peu d'appui quand même.
0: Et c'est là que ça aide d'avoir les copines aussi
3: voilà.
0: qui peuvent donner un coup de main.
3: Ouais, ouais.
0: Est-ce que vous diriez que le tricot, il a changé de statut aujourd'hui? Est-ce que c'est encore vu comme une activité de niche ou bien vous voyez quelque chose de plus tendance aujourd'hui?
3: Je crois quand même que les jeunes reviennent à nos mailles et ça me réjouit.
0: On parlait hors antenne des cours de couture dans les écoles. A priori, aujourd'hui, c'est plutôt le choix de l'élève de se tourner vers la couture ou non. À votre époque, c'était que les filles. Hein.
3: Que les filles, oui. Un jour par semaine, un après-midi par semaine. Et même les garçons, sauf erreur, avaient congé pour l'instant.
0: Ah voilà.
3: Ouais.
0: Eh ben, ça se la coulait douce.
2: C'était l'époque.
0: C'était l'époque. Mais aujourd'hui, les garçons, s'ils le choisissent, ils peuvent suivre des cours de couture.
3: Oui, oui. Mais comme j'ai trois petites filles, je ne peux pas dire que c'est les garçons.
0: Merci beaucoup, Rose Bassin, d'avoir partagé avec nous votre passion pour le tricot ce matin. On vous souhaite beaucoup de belles créations à venir et une excellente journée.
3: Merci de votre invitation.
2: Et notez que vous pourrez trouver l'intégralité de cet entretien sur notre site rjb.ch dans le courant de la matinée. Ce sera pour le replay. On vous mettra même un extrait sur nos réseaux sociaux.
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0: Vita Cene, c'était l'ami Eros Ramazzotti à 8h13.
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0: La chanteuse du sud de la France, Lenny, nous offre un nouveau titre qui fait déjà sensation, Sven.
2: Ouais, il a été envoyé ce titre, c'est Lenny qui a été envoyé sur le devant de la scène en 2024 avec sa participation à la 11e saison de la Star Academy. Un parcours qui s'est arrêté, on vous le rappelle, juste avant les demi-finales. Mais la suite se passe sous de belles lumières pour Lenny, qui est attendu avec un premier disque. Et d'ici là, elle nous glisse son 6e single avec Antidote, un titre bourré d'une énergie contagieuse et solaire sur une production bien rythmée. Elle nous invite à profiter de la vie et des belles choses qu'elle peut nous offrir.
0: La chanteuse du sud de la France, Lenny, avec ce tout nouveau titre Antidote. J'ai naïvement pensé qu'on allait entendre son petit accent du sud dans la chanson, mais je crois que en chantant, les accents s'effacent automatiquement, que ce soit du sud de la France ou bien l'accent québécois ou d'autres accents comme ça, mais on les entend plus.
2: Ouais, c'est vrai que ça peut un peu se gommer. Après, elle l'a pas forcément beaucoup. Elle est peut-être pas assez au sud. Elle est dans le début du sud au nord. Vous arrivez à situer plus ou moins.
0: Oui, c'est là-bas, oui.
2: C'est pas mal. 8h22.
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2: Le rendez-vous annuel phare des Biennois et des Biennoises, Diana, a débuté vendredi et s'est tenu jusqu'à hier soir.
0: La braderie de Bienne, Sven, c'est l'occasion de profiter d'une atmosphère festive, mais aussi, comme l'indique son nom, de brader les prix pour les commerçants. Ce rendez-vous est le bienvenu pour les magasins biennois en ce moment. Pour rappel, les mesures de circulation qui restreignent le trafic au centre-ville provoquent un effet négatif pour les commerçants qui voient donc affluer moins de clients. Alors, on s'est baladé ce week-end vers plusieurs stands de la braderie biennoise pour demander aux vendeuses et aux vendeurs si l'événement était une bonne opportunité pour eux.
4: Les magasins, ça ne marche plus comme avant. Mais à la braderie, on arrive à vendre un peu si on baisse les prix et puis voilà.
5: Ça aide beaucoup parce que les articles sont mis en avant à l'extérieur et puis vu que il y a comme un rabais, un solde général, les gens profitent en fait de cet événement pour faire leurs achats et leurs courses.
6: Ça amène des gens de l'extérieur aussi et nous, ça nous aide aussi à vider les stocks avec les anciennes collections. Alors je pense, oui, que ça amène quand même du monde en ville.
7: Il y a quand même beaucoup de gens qui viennent de l'extérieur. Donc c'est absolument profitable pour les commerçants.
8: C'est comment justement la situation en tant que commerçant en ce moment avec les restrictions de circulation à Bienne? Est-ce que vous en pâtissez?
7: Assez, oui, bien sûr, beaucoup de gens se plaignent parce qu'ils ne peuvent plus parquer, pour des durées pas assez longues aussi. Alors ils vont dans des parkings de grandes surfaces commerciales et puis ça coûte très cher et tout. C'est un gros problème.
8: Et donc quand il y a la braderie, est-ce que vous le sentez, que ça fait du bien à vos chiffres?
7: Ah oui, ça c'est clair. C'est très très profitable la braderie, hein, c'est sûr. Ça commence à partir de vendredi midi jusqu'à dimanche en fin d'après-midi. Et ça correspond à 2-3 semaines de chiffre normal. Hein.
8: Ah oui, à ce point, donc autant.
7: Oui, c'est clair. Oui.
5: Absolument, oui, bien sûr, le chiffre d'affaires fait un bond à chaque braderie, oui, ça c'est sûr.
2: Et c'était un tour des commerçants de la braderie de Bienne et des commerçants qui répondaient à Rosaïkni.

0: Cotton Eye Joe.
1: Hey Cowboy, c'était les Rednecks sur Cotton Eye Joe à 8h40 dans la matinale.
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3: Les Suisses sont toujours plus nombreux à voyager, mais Diana, la situation sécuritaire se dégrade, elle, dans plusieurs régions du monde.
1: Le département fédéral des affaires étrangères met en garde la population avant les grandes vacances d'été. Le DFAE constate que les demandes à sa helpline et les cas de protection consulaire sont en hausse ces dernières années. Le plus important est de bien préparer son voyage, rappelle Laurent Perriard, directeur suppléant de la direction consulaire du DFAE.
4: La première chose à faire est vraiment de se renseigner sur la réalité du pays vers lequel le voyage devrait vous mener. Et je ne parle pas seulement de la réalité politique, on a des questions de loi, on a des questions de coutumes qu'il faut respecter, de risques naturels. Donc vraiment se renseigner sur toutes ces questions-là. Et les conseils pour les voyages du DFAE vous donnent pour 176 pays des informations qui créent une base, je dirais, pour prendre votre propre décision ensuite. Est-ce que tout est en ordre pour que je parte dans ce pays ou pas? Et est-ce que les risques sont supportables?
5: Juste avant de partir, est-ce qu'on devrait s'annoncer quelque part pour dire qu'on est parti dans tel pays avec nos coordonnées?
4: Dans la perspective générale de la préparation et d'un éventuel soutien nécessaire en cas de problème, nous avons cette application qui s'appelle Travel Admin, voyager en anglais, Travel Admin, qui vous donne à la fois des informations sur les pays, des numéros de téléphone utiles dans le pays, de l'ambassade de Suisse, du consulat de Suisse. Donc vous avez vraiment une boîte à outils qui vous donne des informations qui vous permettent de vous renseigner. Puis d'un autre côté, on a un système effectivement d'enregistrement du voyage. Donc vous ouvrez un compte très très facilement, vous enregistrez votre voyage de telle date, à tel endroit, avec telle personne. Et en cas de problème dans la région, nous avons la possibilité d'une part de vous informer de manière ciblée, parce qu'on va évaluer la situation depuis la Suisse ou depuis nos ambassades, et puis vous informer comment réagir, quelles mesures prendre. Et puis d'un autre côté, ça nous permet à nous, de manière globale, de savoir quelle Suisse se trouve dans quelle région, combien de personnes. Ça nous permet de mettre en place un dispositif de soutien et prendre des mesures nécessaires pour soutenir nos voyageurs.
5: Et s'inscrire sur l'application, est-ce qu'on devrait le faire seulement si on va dans un pays à risque?
4: Alors toute la question est celle de la définition des risques. Il y a quelques années, on imaginait plutôt des voyages au bout du monde, des voyages d'aventure. Je crois qu'aujourd'hui, l'instabilité mondiale, la répétition des crises, le Moyen-Orient l'a montré. Tout à coup, on a une région complète qui se trouve en crise. On a des feux de forêt, on a des inondations qui se répètent en Europe également. Donc je dirais, du moment que ça vous prend quelques minutes et que vous n'avez aucune obligation autre que de vous inscrire, cela fait absolument sens de s'inscrire, même pour aller en France, même pour aller en Italie, parce que de telles catastrophes naturelles notamment peuvent se passer partout aujourd'hui.
5: Et si sur place, on rencontre un problème, qu'est-ce que vous conseillez de faire en premier lieu?
4: Alors je dirais la première chose à faire, évidemment, de respecter les règles et les coutumes locales. Ensuite, si vous n'avez pas les bonnes assurances, si vous n'avez pas une possibilité que votre famille vous aide, si tout à coup vous avez vraiment un problème que vous ne pouvez pas résoudre par vous-même, alors à ce moment-là, vous pouvez appeler la helpline du DFAE ou l'ambassade ou le consulat de Suisse dans le pays. Et là, on va voir comment vous accompagner. J'utilise volontairement cette idée d'accompagnement parce que nous ne sommes pas une institution de premier secours, mais nous allons aider les personnes à faire les bonnes démarches. Mais nous ne pouvons pas nous immiscer dans les affaires administratives ou judiciaires d'un pays. Je crois que ça, c'est vraiment important. Nous n'allons pas exfiltrer des personnes. Nous ne pouvons pas nous opposer à des décisions de justice. Et puis, ce que nous ne pouvons pas faire, c'est organiser ou envoyer des avions de rapatriement. Nous ne sommes pas la REGA. Nous ne pouvons pas nous-mêmes organiser certaines prises en charge.
5: Donc, si on a un problème à l'étranger, on va devoir nous-mêmes réussir à trouver une solution pour rentrer en Suisse.
4: Alors vous-même, et si ça ne suffit pas, avec notre aide. Donc vous n'êtes pas laissé à vous-même, nous n'avons abandonné personne à l'étranger, mais vous avez à lancer les démarches vous-même pour voir si notre intervention est vraiment nécessaire.
3: C'était Laurent Perriard, qui est directeur suppléant de la direction consulaire du département fédéral des affaires étrangères. Et il expliquait à notre correspondante à Berne, Marie Vuillemi, comment préparer au mieux ses vacances avec l'instabilité mondiale actuelle.
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6: Le journal Séverine Boé.
7: Les proches aidants s'épuisent. Un projet pilote pourrait bientôt changer la donne dans le Jura bernois et leur permettre de souffler un peu. La parenthèse proposera 10 chambres à Courgémont. Les Suisses voyagent plus tandis que la situation sécuritaire se dégrade dans le monde. Le département fédéral des affaires étrangères met en garde la population avant les grandes vacances d'été. Dans le point sport, il sera question des championnats de Suisse de cyclisme qui se sont terminés hier dans le canton du Jura. Les organisateurs en tirent un bilan très positif. Et le temps sera assez ensoleillé avec le développement de cumulus, des averses et orages forts pourraient éclater localement sur les hauteurs et en plaine. Les températures oscilleront entre 27 et 30 degrés. C'est un constat général. Les proches aidants sont souvent épuisés, sans ressources. Difficile en effet de pouvoir lâcher prise quand on doit veiller sur un proche, âgé ou malade. Les quelques chambres de vacances mises à disposition dans les EMS permettent parfois aux proches aidants de prendre quelques jours de vacances ou de repos. Mais les places sont rares. Un projet pilote pourrait changer la donne dans la région. Olivier Zano.
0: C'est à Corgémont, à la rue de l'Avenir, qu'ouvrira dans quelques jours la Parenthèse, une nouvelle structure d'accueil temporaire avec encadrement médico-social. Elle a pour but de soulager les proches aidants. 10 chambres sont mises à disposition dans un immeuble moderne à l'entrée du village. Un encadrement professionnel est à disposition sous la houlette de la résidence Les Bouleaux. Morena Posner est la directrice de l'EMS.
8: Pour la résidence Les Bouleaux, et comme pour tous les autres EMS du Jura bernois en tout cas, nous avons toujours une chambre de vacances pour accueillir ces personnes-là, mais ces chambres de vacances, elles sont très vite complètes. Et beaucoup de téléphones de proches aidants sont désespérés parce qu'ils aimeraient pouvoir prendre quelques jours de repos. Et malheureusement, ces chambres sont déjà complètes. Du coup, on s'est rendu compte qu'il y avait un besoin et c'est pour ça que nous nous sommes approchés du canton avec ce projet afin de soulager les proches aidants en ouvrant ces 10 chambres pour un accueil de vacances.
0: Et le canton a décidé de soutenir la démarche. La Parenthèse bénéficie du statut de projet pilote pour une durée de 6 mois. Le soutien du canton permet de réduire drastiquement les frais d'hébergement pour les résidents et leurs familles. Morena Posner s'en réjouit.
8: Le canton a très bien compris le besoin pour les proches aidants de pouvoir prendre un peu de repos, car ceux-ci, bien souvent, non seulement ils s'occupent d'un papa, d'une maman, mais souvent ils s'occupent encore des petits-enfants. C'est difficile de prendre du temps pour eux, puisqu'on ne voudrait pas, c'est créer une nouvelle problématique, c'est-à-dire des proches aidants qui tomberaient malades, car les proches aidants sont vraiment essentiels pour faire en sorte que nos patients puissent rester à domicile le plus longtemps possible.
0: L'offre de la Parenthèse est à disposition de toute personne de plus de 65 ans qui réside dans le canton de Berne. Une offre complémentaire dont se réjouit aussi la Croix-Rouge, qui propose d'autres prestations, notamment le programme Home Care, qui permet de soulager les proches aidants par des visites à domicile. Manuela Seiler est spécialiste de ces prestations au sein de la Croix-Rouge Jura-Bernois-Seeland. Elle sait que l'épuisement guette chez les proches aidants. Des bouffées d'oxygène comme Home Care ou la Parenthèse à Corgémont sont essentielles.
9: Je pense qu'on ne se rend pas compte qu'on est proche aidant. On glisse dans la situation, on fait une chose, deux choses, trois choses et toujours plus. Et puis au final, c'est vrai que tout à coup, on se dit « Ah ouais, quand même, j'aide beaucoup ». Et puis là, c'est vrai que c'est chouette de pouvoir se dire « Voilà, maintenant, je prends du temps pour moi, je recharge mes batteries, j'ai quelqu'un qui vient me donner un coup de main ». Et puis, faut trouver des solutions pour avoir un peu des heures de répit pour pouvoir être nouveau disponible pour le proche.
0: Encore faut-il oser demander de l'aide. Manuela Seiler rappelle que derrière chaque proche aidant, il y a quelqu'un qui donne tout. Prendre une pause pour se recentrer, ce n'est pas abandonner, c'est mieux revenir en étant encore plus disponible pour les personnes qui nous sont chères.
7: Un dossier d'Olivier Zano qui nous parlait notamment de la nouvelle offre, la Parenthèse à Corgémont, des chambres de vacances pour soulager les proches aidants. Des chambres qui sont disponibles dès le 1er juillet. Les inscriptions peuvent se faire directement en ligne sur le site lesbouleaux.ch/avenir. La 21e édition du Festival de l'Ultracourt s'est tenue à Bienne vendredi. La plus grande salle du cinéma Rex a accueilli plus de 300 élèves, parents et enseignants. Ce concours annuel a reçu cette année 72 productions en provenance des classes de la Berne francophone et du canton du Jura. Un record de participation. On notera que le prix du scénario a récompensé un autre tour du monde réalisé par les élèves de 4H4 de l'école primaire de Valbirs. Le prix de l'originalité a été octroyé au film À la poursuite du méchant sorcier de la classe 3-4P de l'école primaire La Baroche à Romont. C'est un anniversaire à ne pas manquer. Le Conseil général de Tramelan se réunit ce soir pour la dernière fois avant la trêve estivale. Il propose d'accepter un crédit d'un demi-million de francs destiné à financer les festivités du 850e prévu en 2028. Les explications de Manon Becker.
10: Une grande célébration pour souffler leur 850e bougie, c'est ce que prévoient les autorités tramelottes. La plus ancienne mention de la commune remonte à 1178 dans un acte signé par le pape Alexandre III. Le document précisait les possessions de l'église de Saint-Imier dans lesquelles figurait Tramelan. L'exécutif propose donc l'acceptation d'un crédit d'un demi-million de francs, dont un tiers pourrait être pris en charge par un financement public externe. Un autre tiers serait épongé grâce au sponsoring et au recettes de la manifestation. La paracharge de la commune se monterait à environ 166 000 francs pour un événement qui prendrait place à la patinoire des Lovières. À noter que les comptes sont également soumis aux membres du Conseil Général de ce soir. Le compte global présente un bonus de 195 000 francs.
7: Aussi au menu de ce soir, un crédit unique de 57 000 francs ainsi que périodique de 159 000 francs pour le remplacement des illuminations de Noël. Le canton de Berne met des bourses de recherche et de développement au concours. Elles concernent les professionnels du théâtre et de la danse. Désormais, les bourses sont attribuées pour de nouveaux projets ou des projets découlant d'un processus de travail déjà entamé, précise la direction d'instruction publique et de la culture dans un communiqué aujourd'hui. Et le canton de Berne met également au concours les nouvelles bourses francophones de développement 2026 qui remplacent la bourse ici et ailleurs. Les candidatures des artistes professionnels des arts de la scène, les arts visuels, la littérature et la musique sont également ouvertes pour la bourse de séjour à Bruxelles attribuée par le Conseil du Jura bernois. L'objectif est de permettre aux lauréats d'approfondir et d'élargir leurs compétences de manière ciblée. Les candidatures sont à déposer jusqu'au 15 septembre. En ligne. Les cas de protection consulaire ont augmenté de 12% l'an dernier. Les Suisses voyagent plus et la situation sécuritaire se dégrade dans plusieurs régions du monde. Le département fédéral des affaires étrangères met en garde la population avant les grandes vacances d'été. Le DFAE recommande de bien préparer son voyage en se renseignant sur le pays et en s'inscrivant dans l'application Travel Admin. Même si les vacances ne sont pas prévues dans une zone à risque, Laurent Perriard, directeur suppléant de la direction consulaire du DFAE.
4: Il y a quelques années, on imaginait plutôt des voyages au bout du monde, des voyages d'aventure. Je crois qu'aujourd'hui, l'instabilité mondiale, la répétition des crises, le Moyen-Orient l'a montré. Tout à coup, on a une région complète qui se trouve en crise. On a des feux de forêt, on a des inondations qui se répètent en Europe également. Donc je dirais, du moment que ça vous prend quelques minutes et que vous n'avez aucune obligation autre que de vous inscrire, cela fait absolument sens de s'inscrire, même pour aller en France, même pour aller en Italie, parce que de telles catastrophes naturelles notamment peuvent se passer partout aujourd'hui.
7: L'application Travel Admin fournit des informations sur les pays et des numéros de téléphone d'urgence. Elle permet au DFAE d'estimer le nombre de Suisses touchés en cas de catastrophe et de les aider au mieux. La surpopulation carcérale en Suisse porte atteinte aux droits fondamentaux et aux droits humains des détenus, selon la Commission nationale de prévention de la torture. Pour y remédier, créer de nouvelles places de détention ne suffit pas. Il faut une stratégie globale pour réduire le nombre d'incarcérés. Alors que le Conseil de l'Europe estime qu'un taux supérieur à 90% de la capacité d'accueil est critique, il se montait en moyenne à l'échelle nationale à 94% l'année passée. Il s'élevait à 102% en Suisse latine, en particulier à 110% dans les cantons de Genève et de Vaud.

0: week-end. Les championnats de Suisse se sont achevés hier à Courtetel avec le sacre de Jan Kristen sur la course en ligne, déjà sacré jeudi en contre-la-montre. Chez les dames, c'est la jeune bernoise Yasmine Nirti qui a remporté le chrono alors que Steffi Eberlin a réussi en tour de force pour conserver son titre lors de la course en ligne devant Marlène Reusser. Pour les organisateurs et le coprésident Laurent Hennet, le soulagement était au rendez-vous.
1: Le coprésident, il est soulagé, il est heureux, il est honoré, satisfait. J'ai pas les mots. Tout s'est extrêmement bien passé. On n'a eu aucun couac grave, on va dire. Non, c'est un sentiment de satisfaction énorme.
2: L'éliminationnel qui retentit derrière nous au moment de tirer les conclusions de la course, c'était aussi en plus une belle course ce dimanche.
1: Alors absolument, c'était tout comme samedi, des courses magnifiques avec du suspense, des courses tendues. Je vous avoue qu'au dernier passage de Jan Kristen sur la ligne, j'ai même eu la chair de poule, la tête aux pieds. On est tous des vrais passionnés du vélo, hyper heureux de ce week-end.
2: C'était une première dans le Jura, ces championnats de Suisse. Il y avait des choses probablement que vous avez dû découvrir tout au long de l'organisation. Finalement, on a l'impression que tout a roulé comme ça devait.
1: Alors, vu de l'extérieur, pour les spectateurs, les directeurs sportifs, les coureurs, ça a tout très bien fonctionné. Mais quand on est en coulisses, on se rend compte qu'organiser un événement dans l'espace public, c'est un casse-tête. On ne peut pas dire qu'on a eu de bâton dans les roues, ça serait mentir, mais on a eu plein d'écueils à régler dans les derniers jours. Et puis c'est ça qui est surtout très fatigant. Mais en même temps, quand on voit la conclusion de ce week-end, on ne peut que être soulagé, satisfait, heureux. Tant sur le contre-la-montre homme que sur la course en ligne homme, tout ce qui se fait de mieux actuellement du cyclisme suisse était au départ. Une petite déception chez les femmes, mais ce n'est pas de leur faute. C'était tout des absentes pour chute ou méforme. Donc on est vraiment, c'était tout parfait.
2: C'était le championnat de Suisse, on espère revoir un jour le Tour de Romandie. C'est un espoir qui est encore réaliste ici dans le Jura.
1: Faut pas nous en parler tout de suite parce qu'on est complètement au bout du rouleau. On va tous divorcer si on dit qu'on repart pour un tour sur un gros truc comme ça. Évidemment, entre nous on rigole, on dit la prochaine fois c'est les mondiaux. Swiss Cycling, pour rigoler, ils nous font du pied en disant si jamais l'année prochaine on a personne encore pour la course en ligne. Mais non, ça je pense c'est un one shot.
0: Cyclisme toujours, Yannis Voisard va faire ses débuts sur le Tour de France. Il deviendra ainsi le premier jurassien à participer à la grande boucle du 4 au 26 juillet. L'équipe suisse Tudor Pro Cycling a annoncé aujourd'hui sa sélection pour le deuxième départ de son histoire de ce Tour de France. Et puis maintenant, en tennis, Belinda Bencic vient d'entamer son premier tour à Wimbledon. La joueuse de tennis saint-galloise fait face à la wildcard britannique Mika Stojčević. Et pour l'instant, c'est la jeune britannique de 17 ans qui mène 2 à 1. Merci d'avoir suivi ces informations. Excellente suite de journée à l'écoute d'RJB.
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0: Gold pour mettre tout en or et tout en beauté cette Eloi.
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2: Et on repart pour une nouvelle semaine avec notre tout jeune son mystère. Ça fait justement bientôt une semaine qu'il nous accompagne tous les matins. On se réjouit donc d'explorer tout un tas de pistes en votre compagnie. Après les infos de 7h, vous pourrez nous dire à quoi vous fait penser ce bruit-là. Écoutez bien.
0: Elle le regarde avec, elle l'écoute plutôt avec des yeux plissés. Diana le découvre ce matin.
2: Il y a beaucoup d'informations.
0: Ouais, réussir à s'accrocher à une partie, mais pas forcément oublier les autres. On a dit avec Régis que ça allait peut-être possiblement être un son assez accrocheur et qui pourrait rester longtemps avec nous. On verra ça, en tout cas on peut vous confirmer qu'il n'y a pas d'eau dans notre son mystère, qu'il n'a pas été enregistré à l'extérieur. Bien que ça change pas grand chose, on vous l'avait dit. Et on vous dit aussi que c'est un objet qui est utilisé en menuiserie. Avec ceci. Et en vous rappelant également qu'il ne s'agit pas de tirer le tuyau du robinet de l'évier, qu'il ne s'agit pas non plus d'utiliser un rabot de menuisier. Eh bien, on vous rappelle que vous pouvez toujours tenter votre chance et le faire via notre WhatsApp au 079 689 20 20. 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

0: Info de 7h à coup sûr, peut-être encore à un autre moment ce matin pour ces 90 francs de cadeaux. Soyez de la partie.
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0: J'ai demandé à la Lune, Indochine, pour vous accompagner dans votre réveil.
1: Et sur la suite de ce lundi matin qu'on crée ensemble, on aura Nathalie Cardone. Ce titre, Hasta Siempre, pour nous accompagner dans ce lundi donc que l'on fait défiler ensemble avec notamment notre tour de l'actu à 6h45. Il sera question de la canicule et des EMS qui sont mis à rude épreuve, vous l'entendrez. On essaiera de vous faire gagner donc les 90 francs de notre son mystère juste après les infos de 7h. Et puis on parlera également de tricot ce matin. Ce sera dès 7h35 avec Rose Bassin. Elle viendra ici nous parler justement de cette passion pour le tricot et puis de la musique. Il y en aura avec la nouveauté musicale tout à l'heure sur les alentours de 8h15 et ce sera en compagnie de l'ancienne académicienne Lenny. Pour tout de suite, c'est en anglais qu'on continue cette matinée en regardant dans notre galerie photo via la chanson Caméra d'Ed Sheeran.

0: Caméra, titre léger signé Chiran.
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2: On va poursuivre ce lundi matin avec une chanson que vous avez choisie. Et on va laisser la place pour tout de suite à une jeune chanteuse qui nous vient tout droit du Brésil, Marina Froins, qui s'est présentée tout récemment au festival Festineux à Neuchâtel. Elle cartonne sur les réseaux sociaux. Elle a une voix d'une très grande maturité, vous l'entendrez Sven, et elle n'a que 23 ans. Écoutez tout de suite Marina Froins avec Vai Timbora.

0: C'était Mariana Frons, dit aussi Mari Frons avec Vaitimbora. Là, c'était un remix de Trinix.
1: Et en écoutant ça, je me dis que j'imagine une scène avec plein de couleurs et que ça virevolte un peu dans tous les sens. Est-ce qu'on est un peu dans le juste ou pas du tout? Parce qu'en live, vous l'avez vu.
0: Oui, je l'ai vu et c'est effectivement un rayon de soleil, cette chanteuse. Elle chante beaucoup de samba, de bossa nova, donc bah, voilà, des genres typiques du Brésil. Donc ça transpire le soleil, ça transpire la plage, les cocktails et tout ce qui va avec, quoi.
1: Et la chaleur.
0: Et la chaleur, mais ça, il n'y a pas besoin d'aller très loin pour la sentir.
1: C'est ça, là. C'est ça, elle aurait pu laisser un petit peu de chaleur du côté de Rio, hein, quand même, et pas tout nous amener ici, bien que là, ça se calme un petit peu au niveau du show, on est assez content. D'ailleurs, il est peut-être en train de pleuvoir, hein, du côté de chez vous, si c'est le cas. Vous pouvez ouvrir un peu les fenêtres pour aérer et puis amener de la fraîcheur dans votre maison ou dans votre appartement, voire même au bureau, pourquoi pas, juste en faisant attention de ne pas faire une piscine, hein, à l'intérieur. Ça, ce sera un tout petit peu plus dommage. Du brésilien ou du portugais, on passe à l'espagnol tout de suite. Hasta siempre, titre de Nathalie Cardone pour nous accompagner jusqu'aux infos. Il est presque 6h30, on vous souhaite un excellent réveil avec nous et surtout une très belle matinée. On lance la semaine ensemble jusqu'à 9h.
0: Taylor Swift qui vient apporter sa touche de peps avec Shake It Off.
1: Et c'est tout ce qu'il faudra à nos joueurs suisses pour leur 16e de finale de la Coupe du Monde de foot. 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
0: Angèle et Phoenix et Kavinsky sur ce titre Nightfall avant de tourner les pages des journaux. Nightcall, pardon, je vois votre tête, Sven.
1: Ouais, c'est comme vous voulez, hein, si vous voulez changer,
0: c'est
1: vous
0: les
1: pouvez.
0: Titres à peu près ce matin, voilà.
1: Mais... c'est un nouveau jeu, on change un peu les titres, vous devez retrouver les
0: bons. Vous devez retrouver les erreurs. Voilà, mais après c'est notre retenue de presse. Et puis après il y aura Tobes et I sur Dance Cheval. Voilà.
1: On ne l'arrête plus. On ne l'arrête plus. Bah vous choisissez le nom de la chanson qui arrive là. Et puis, en tout cas, vous en profiterez. On en profitera tous ensemble juste après avoir tourné les pages des journaux.
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1: La canicule met les EMS à rude épreuve. C'est le cas notamment à Neuchâtel, Diana.
0: Oui, les fortes chaleurs de ces derniers jours sollicitent particulièrement les personnes âgées qui sont plus exposées au risque de déshydratation, de malaise ou d'hallucination. Au home des Charmettes à Neuchâtel, heureusement, aucun incident majeur n'a été signalé jusqu'ici, rapporte le journal Arcinfo. Mais les résidents supportent difficilement ces températures. Du coup, beaucoup réduisent leurs activités quotidiennes. Ils disent redouter les effets de la chaleur, même s'ils font preuve de résignation face à la situation.
1: Et ça fait que le personnel doit redoubler de créativité pour préserver un maximum de fraîcheur.
0: Avec les stores baissés, des ventilateurs ou encore la distribution régulière de boissons et de sorbets, les soignants veillent aussi à ce que les résidents s'hydratent, même lorsqu'ils n'en ressentent pas le besoin.
1: Et là, ça peut créer parfois des conflits.
0: Oui, Sven, certains résidents refusent de fermer les stores ou de consommer des glaces. Ça oblige le personnel à trouver un équilibre entre le respect de leur leur volonté et leur sécurité. L'autre problème, c'est que les infrastructures des EMS ne sont pas toutes adaptées aux épisodes de forte chaleur. Selon la fêtière neuchâteloise des établissements médico-sociaux, les situations varient d'un bâtiment à l'autre. Des rénovations seront nécessaires pour mieux faire face à des canicules appelées à se répéter.
1: Et Diana, la canicule a aussi des conséquences sur la faune.
0: À Cornoles, dans le Jura, une trentaine de carpes sont mortes dans l'étang de la Montoie en raison d'une eau montée jusqu'à 33 degrés, rapporte le quotidien jurassien. Pour limiter les dégâts, la commune a commencé ce week-end à injecter 160 mètres cubes d'eau du réseau communal avec l'accord des autorités compétentes. L'objectif, c'est de refroidir l'étang, de maintenir son niveau et de préserver la digue. Un oxygénateur avait déjà été installé quelques jours plus tôt et selon la société de pêche, aucune nouvelle carpe morte n'a été retrouvée depuis deux jours.
1: Et puis dans d'autres sujets, une nouvelle étude révèle que les PFAS sont présents vraiment partout en Suisse, même dans notre corps.
0: Ce sont les révélations du Centre universitaire de médecine générale et santé publique reprises par plusieurs journaux, dont Le Temps. La recherche menée dans les cantons de Vaud et de Berne montre que ces polluants éternels ont été détectés dans le sang de l'ensemble des 630 adultes testés. Les femmes et les végétariens sont les moins contaminés de l'échantillon. On apprend donc qu'une alimentation riche en viande et en poisson fait au contraire augmenter les PFAS. Et dans les choses plus insolites, l'alcool, l'utilisation de fartes de ski ou de sprays imperméabilisants joue aussi un rôle dans la diffusion de ces polluants.
1: Et puis Diana, on va terminer sur cette information de la NZZ. La distribution journalière du courrier pourrait prendre fin en Suisse à partir de 2035.
0: Le Conseil fédéral propose de maintenir cette offre jusqu'en 2033 ou 2034, mais passé ce délai, la Poste pourra demander de ne plus effectuer de distribution quotidienne, explique son directeur Pascal Grider dans le journal. La mise en œuvre de sa suppression pourra prendre encore un certain temps.

0: Vous écoutiez Dance Monkey de Tones and I.
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2: Dans la forêt de Presles, il est possible à Diana d'observer une exposition de photos mise sur pied par les enfants de l'école Rivendell.
0: Les élèves âgés de 8 à 14 ans ont monté ce projet durant une année sous l'encadrement de la photographe professionnelle Pauline Stauffer de Linières. Elle leur a donné 3 cours théoriques pour les bases de la photographie, puis les enfants avaient champ libre pour la suite. Pauline Stauffer nous raconte le processus.
3: Les matinées, on faisait dans la forêt, mais ensuite, donc c'était pour un entraînement, apprendre à aiguiser son regard, apprendre à observer autour de soi. Et ensuite, après les 3 premiers cours, le 4e cours, c'était vraiment l'idée de, chez eux, réaliser des photographies. Donc c'était pas forcément sur le thème de la nature. Ils pouvaient choisir soit de partir sur une thématique sur le paysage, ce qui était le thème du premier cours, soit sur la thématique de l'objet, donc objet nature morte, on dit normalement, mais voilà, photographie d'objet, ou bien le troisième, c'était du portrait. Donc ils ont pu choisir une de ces 3 thématiques. Bien sûr, dans le paysage, forcément, on retrouvait beaucoup la nature. Dans l'objet, ils pouvaient aussi avoir des plantes ou comme ça, mais disons, voilà, c'était un peu plus libre. Le portrait, voilà, ils pouvaient aussi choisir de photographier quelqu'un qu'ils connaissaient. Des fois, ça a été la sœur, ou bien ça peut être la grand-maman.
4: Et est-ce que les élèves se sont prêtés au jeu? Est-ce qu'il y a eu des résistances, ou bien au contraire, est-ce qu'il y a des personnes qui se sont trouvées des passions?
3: Quand je donnais le cours, il y avait cette partie, la première partie théorique, puis après il y avait pendant à peu près 1 heure, puis après on allait dans la forêt faire, ou bien autour du village, voilà, faire des photos. Et là, ils étaient par petits groupes, et je trouve que là, il y a une dynamique qui permet que s'il y en a qui sont un peu plus motivés, ils peuvent aussi un peu plus prendre le lead et puis motiver les autres. Donc là, tout le monde s'est prêté au jeu, parce que de toute façon, on est avec son copain, et puis il y a quelque chose de ludique aussi, de « ah, on peut faire ça comme ça », c'est peut-être un peu plus motivant que des fois tout seul, chez soi. J'ai eu un retour, vous savez, pour un ou deux, je crois, un pré-ado, où, voilà, un peu ce côté « oh, pff, j'ai pas envie de faire », mais qui au final, quand il a fait des photos incroyables, donc voilà, c'est vraiment, c'était rigolo. Moi, je pensais qu'il avait eu du plaisir, mais c'était plus le fait de se lancer. Et puis, il y en a aussi quelques-uns qui ont vraiment un œil aussi, qui ont le sens artistique. Un petit truc des fois en plus, comme ça, c'était beau à voir. Et puis, oui, on a eu des échanges avec les parents. Je les ai encouragés que cette fille, en l'occurrence, puisse un peu continuer. Parce que c'est vrai que dans ça ou dans autre chose d'artistique, mais le fait de regarder le monde et puis d'avoir ce sens artistique comme ça c'était assez flagrant.
2: C'était Pauline Stauffer, photographe professionnelle de Linières, et elle répondait à Rosa Hickney. L'exposition de photos qu'elle a encadrée se tient jusqu'à vendredi et se trouve au chemin des Seigneuls, au-dessus de l'école de Presles.
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0: de la revisite avec ce titre Forever Young à la base signé Alphaville et la revue façon de Ava Max au niveau de la musique, au niveau de la chanson et de la musique de David Guetta.
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2: On prend la direction de notre son mystère et de ses 90 francs à remporter ce matin. Plusieurs réponses intéressantes nous sont parvenues, mais c'est pas assez pour identifier très clairement notre son. Alors on va voir si on arrive à mettre le doigt dessus ce matin via vos propositions. On réécoute ce bruit qu'il faut reconnaître.
0: À 7h passée de 12 minutes, on vous rappelle que ce bruit, ce n'est pas le bruit de sangle de selle de chevaux et ce n'est pas non plus un lion qui a le rhume. À vous de tenter votre chance. 032 482 60 20. Vous pouvez aussi gagner un bonus autour de notre son mystère ce matin si vous arrivez à répondre à notre question du jour. Vous êtes là, bonjour.
3: Oui.
0: Bonjour.
3: Je crois que c'est moi. Hein.
0: Oui, nous on est sûr que c'est vous en tout cas. Comment ça va?
3: Mais très bien, en vacances.
0: En vacances, joli. Encore dans la région ou bien vous êtes parti?
3: Ah non, je suis en train de rénover la maison, donc il y a du job.
0: Oui, alors c'est des vacances qui ne sont pas vraiment des vacances.
3: Hein? Exactement, mais ça fait plaisir.
0: Ouais, alors
3: c'est pour moi.
0: Ça c'est vrai, ça fait du bien quand même. Et on est toujours très fiers quand on a terminé. Si vous avez besoin de conseils, Diana vous aidera volontiers.
2: Bah dites donc.
0: Elle s'y connaît.
2: Je suis experte. Oui, non mais
0: elle s'y connaît. La peinture et ça.
3: Je dois peindre un plafond.
0: Genre.
2: Ah bah voilà. Parfait, voilà.
0: Du coup, Diana, comment est-ce qu'on peint en plafond?
2: Monter sur une échelle, en balance, en équilibre sur... Non, il ne faut surtout pas suivre mes conseils.
3: On protège un peu le sol aussi, puis les plates et tout.
0: Et voilà, et fermez les yeux parce que... Alors, on a toujours la tête en l'air, mettez des lunettes, enfin. On est sûr que vous allez faire ça très bien et que ça doit être, ça doit devenir très beau chez vous. Si vous avez à nous envoyer des photos quand ce sera terminé, n'hésitez pas, comme ça on fera une petite visite à distance. Mais bon, si on est là maintenant, c'est pas pour faire les rénovations ou pour en parler. Madame Damido n'est pas dans notre coin pour l'instant. Nous, on joue au son mystère avec vous et vous êtes le premier appel, donc vous pouvez gagner un bonus autour de notre son. Pour ça, il faudra répondre juste à notre question du jour. Et pour choisir cette question, il nous faut un chiffre entre 1 et 5, s'il vous plaît.
3: Alors, 2.
0: La deuxième. Qui est celle-ci? Qui était Marie Curie?
3: Oh, bah c'était la femme de Pierre Curie. Et c'était une chercheuse.
0: Ah ben voilà, c'est bon. On a tout ce qu'il faut.
3: Voilà.
0: La machine a dit que c'était bon, il y avait ce qu'il fallait. Donc, grâce à cette bonne réponse, vous pouvez nous poser une question autour du son mystère, en sachant qu'avec Diana, on pourra répondre que par oui ou par non. Quelle serait votre question pour essayer de resserrer les recherches?
3: J'y avais pas pensé du tout, je pensais tellement pas être prise ce matin.
0: Dommage.
3: Faut que je réfléchisse vite. Est-ce que ça a été enregistré dans votre studio, ce bruit? Je sais que ça a été à l'intérieur, mais est-ce qu'on peut enregistrer ça dans votre studio?
0: On pourrait.
2: On pourrait, tout à fait.
0: On pourrait l'enregistrer à beaucoup d'endroits. Mais ça pourrait être dans le studio.
3: Ma question n'était pas terrible, en fait.
0: Voilà. Si vous n'en aviez pas sur le pouce, là, c'était pas forcément simple. Ouais. Donc du coup, maintenant, vous avez certainement une proposition à nous faire. Selon vous, ce son mystère, c'est quoi?
3: Alors, j'avais pensé à un ciseau à bois, qui s'appelle aussi une gouge. Voilà, un ciseau à bois, gouge.
0: Ouais, on entend... On imagine bien ce geste et ce son. Malheureusement, on n'est pas juste, c'est pas le ciseau à bois. Mais bien essayé.
3: Okay.
0: Merci beaucoup, une belle journée.
3: Vous aussi, au revoir.
0: Merci, au revoir. 032 482 60 20, on a l'occasion de jouer encore avec vous.
2: Allô, bonjour.
4: Oui, bonjour.
2: C'est quoi votre nom? Oui, vous êtes au bon endroit. Bienvenue.
4: Bienvenue, merci.
2: Comment vous appelez?
4: René.
2: Comment ça va, René, ce matin?
4: Mais ça va.
2: Ah bah, super. Un petit ça va. Mais peut-être que ça va aller encore mieux si vous réussissez à nous donner la réponse, la bonne réponse à notre son mystère. Selon vous, René, ça pourrait être quoi?
4: Alors écoutez, moi j'ai pensé que ce serait écorcer un morceau de bois avec un couteau à deux manches.
2: Alors on reste dans le domaine du bois, écorcher un morceau de bois avec un couteau à deux manches. René, malheureusement, c'est pas la bonne réponse à notre son mystère. Merci quand même pour cette proposition. On va l'ajouter à notre liste. Et puis, n'hésitez pas à retenter votre chance une prochaine fois. Et d'ici là, on vous souhaite
4: une toute belle journée,
2: une belle semaine.
4: Merci, de même. Au revoir.
0: Au revoir. Eh ben voilà, on a avancé au moins ce matin. À vous de noter ces réponses sur un coin de feuille, de garder la feuille proche de vous, toujours, parce que le son mystère, il peut sortir de sa cachette à n'importe quel moment, aujourd'hui, pour 90 francs.
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0: Diavner avec Cade Bostani sur Castle in the Snow avant l'arrivée de Bruno Mars.
1: Le titre c'est I Just Might et ça nous accompagne dans la suite de ce lundi matin.
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1: L'Imérial de Saint-Imier s'est achevé samedi soir. La fête annuelle des habitants du Vallon s'est déroulée sans incident.
0: Oui, Sven, elle a néanmoins dû composer avec une fréquentation plus faible que les précédentes années. La faute à la canicule, très forte en milieu de journée. Le président du comité d'organisation, Gaël Lardon, nous tire son bilan.
3: Les gens, ils ont profité, ils ont fait la fête. Ils étaient plus calmes, parce que la chaleur, ça calme quand même. Mais effectivement, le samedi après-midi, on a une belle fréquentation le matin, voire même un petit peu plus que le samedi de l'année passée. Donc je pense que les gens, ils se sont dit, on va le matin, on profite quand on a la rue principale est encore à l'ombre. C'est vrai qu'à partir de 14-15 heures, le soleil, il est dans l'axe. Et puis là, c'est vrai que les organismes, ils ont souffert, mais nous, on a installé, mes fameux brumisateurs, etc. Les enfants jouaient tout autour, les adultes passaient dessous, et puis à chaque fois, ça les soulageait. Et puis après, quand gentiment le soleil s'est caché, il y a un nuage qui est venu pour dire maintenant c'est bon, vous avez assez souffert. Là, les gens ont commencé à redescendre, à sortir de leur maison et à réintégrer la fête pour venir faire l'apéro, le souper.
4: Justement, pour mieux supporter les températures en journée, vous aviez installé ces brumisateurs en libre service. Est-ce que donc le public a adopté l'installation? Est-ce que ça a eu du succès?
3: Ah oui, alors ça en parlait bien, quoi. Alors c'était pas des brumisateurs individuels, j'avais fabriqué un tuyau d'arrosage avec un pommeau de douche qui giclait du coup de la brume à trois endroits dans la fête. Et puis c'était fort apprécié. Et puis on a pu affronter ça, on n'a pas eu de malaise, c'était apprécié. Donc je pense que c'est quelque chose qu'on va peut-être un peu moins bricolage, mais qu'on va intégrer comme on a dû faire au moment où on a eu un risque de tempête il y a 2 ans.
4: Et donc vous abordez la suite de cette manifestation en gardant en tête que vous allez devoir à chaque fois vous plier à certains aléas climatiques.
3: Oui, alors tout à fait. Maintenant, peu importe ce qu'on fait, on doit avoir conscience que ça peut arriver, que ce soit un gros grain d'orage, que ça peut être tout d'un coup le vent, ça peut être maintenant les fortes chaleurs. On doit se préparer, comme ça on vit pas l'événement en stress. Mais effectivement, maintenant, on ne peut plus se voiler la face qu'on peut avoir. Ce week-end, on est monté jusqu'à 34 degrés et lundi, on est à 23. Donc les fluctuations, on doit s'y habituer et puis on doit être prêt.
1: C'était le président du comité d'organisation de l'Imérial de Saint-Imier, Gaël Lardon, et il était au micro de Rosa Hickny. La fréquentation de l'édition 2026 se chiffre à environ 10 000 personnes, ce qui représente, Diana, 1 000 personnes de moins par soir.

0: C'était Pink avec Nature Us sur Just Give Me a Reason. On espère que vous passez une très belle matinée en notre compagnie. Il est 7h40.
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2: Diana, c'est une activité qui fait un retour marqué aussi chez les jeunes générations, portée notamment par les réseaux sociaux et plus généralement par une envie de ralentir.
0: Oui Sven, aujourd'hui, alors il va falloir avoir beaucoup de concentration, pour pas sauter de maille hein, et pour pas finir avec les fils tout emmêlés. On parle de tricot aujourd'hui. Bonjour Rose Bassin.
3: Bonjour.
0: Vous êtes passionnée de tricot et vous êtes avec nous ce matin pour parler de cette activité qui redevient aujourd'hui très en vogue. Hein. Mais surtout, on va parler aussi de votre manière à vous de la pratiquer. Alors, tout d'abord, cette passion, elle vient d'où ? Elle est née comment chez vous ?
3: Alors, elle vient de longtemps en arrière. J'étais jeune maman. Et une équipe, on a commencé par de la teinture de laine, la laine végétale, depuis le mouton. Jusqu'à une confection d'un habit. On a commencé par la tonte de laine locale, lavée à l'eau de pluie, puis teintée avec la teinture végétale. On était tout un groupe, à Vaufleur, se réunissait dans le cadre de l'université populaire. Et on a fait de la teinture de laine, de la tonte, on cuisait. C'était toute une mixture sur tout un week-end. Et puis ensuite, on devait carder la laine et on la tricotait ou tissait. Mais il faut aussi dire une chose, c'est un peu rustique quand même, ça piquait ces ouvrages. Elle était piquante. Mais on a fait une époque comme ça, puis après ça s'est estompé, puis on a arrêté quoi.
0: Et puis la passion, elle est quand même restée chez vous, vous avez continué de tricoter. Ouais.
3: Pendant un certain temps, puis j'ai stoppé pendant 20 ans. Plus une maille, même pas fini un tricot.
0: Ah voilà.
3: Fini.
0: Et puis c'est revenu.
3: Et puis c'est revenu à la retraite avec les petites filles et les nouvelles matières. Et puis j'ai repris.
0: Rose, qu'est-ce que vous préférez dans le tricot ? C'est tout le processus de création ou bien c'est le résultat final ?
3: Alors le tout, d'abord réfléchir. Puis maintenant, c'est les petites filles qui choisissent des pulls et puis qui me stimulent, qui voudraient. Et parfois, ça ne réussit pas toujours, faut dire. Alors on dit faire et défaire reste toujours faire, parce que chaque tricot, il faut toujours un petit peu ouvrir.
0: Ça fait partie du processus.
3: Ça fait pas.
0: Vous tricotez pour vous ou du coup, vous tricotez surtout pour vos petits-enfants, pour des cadeaux ?
3: Oui, pour tout le monde, pour les petites filles d'abord et puis pour moi aussi.
0: Et plutôt des vêtements, des accessoires ou alors des poupées, des plus petites créations ?
3: Non, pas des créations comme ça, plutôt des choses utiles. Alors, pulls, chaussettes, petits manteaux.
0: Tout ce qui tient chaud l'hiver aussi. Ouais, hein,
3: ouais. Surtout l'été, ouais, un peu moins.
0: Avec cette canicule, vous tricotez en ce moment ?
3: Oui, à la télé.
0: Ah, ça va, ça vous tient
3: je
0: pas trop chaud.
3: Je dois occuper mes mains.
0: Ah oui, il faut. Ce qu'il faut savoir, c'est que peu importe son niveau, tricoter, c'est une activité qui est longue, parfois très très longue. Il faut être patient et persévérer. Rose Bassin, c'est quoi la pièce qui vous a pris le plus de temps à terminer, vous diriez ?
3: Récemment, j'ai fait un pull pour ma petite fille qui a choisi quelque chose d'hyper compliqué et je l'ai défait et redéfait. C'est un dessin de... Et après, elle voulait encore un capuchon. Alors, celui-là, il m'a fait suer. Mais j'étais fière de moi, je suis arrivée au bout.
0: Vous avez une idée du temps que ça vous a pris ?
3: Oh, je dirais 6 semaines.
0: Oh, quand même,
2: ouais,
0: hein ?
2: Ça fait du temps, hein ? Rose Bassin, certaines personnes, elles parlent du tricot comme d'une forme de méditation. Est-ce que vous êtes d'accord avec ça ?
3: Oui, bien sûr. Oui.
2: Vous tricotez, vous ne faites, alors vous disiez avant, hein, vous regardez la télé des fois en tricotant. C'est quoi justement qui est pour vous ce que vous faites le plus ? C'est regarder quelque chose et tricoter pour vous, pour utiliser vos mains, pour bouger les mains. Ou bien justement, vous dites non, maintenant je tricote, je suis rien qu'avec mon tricot et vous concentrez que là-dessus.
3: Ah, je peux aussi, oui. Quand c'est des dessins, il faut vraiment que se concentrer là-dessus parce que c'est chaque maille passée. On fait une maille qui n'est pas juste à sa bonne place. Il y a tout qui est fou. Donc là, il n'y a pas de télé qui fasse. Donc,
0: ah ouais,
3: on tricote et puis c'est le moment ici et maintenant.
0: Ça vous garde ancré.
3: Ancré là, ici et maintenant, et c'est ça. Sinon, ça ne va pas.
0: Rose Bassin, vous restez avec nous encore quelques minutes. Dans un instant, on va s'intéresser à ce retour en force du tricot, surtout chez les jeunes, et à ce que vous pouvez observer un peu autour de vous en tant que fan inconditionnel de cette activité.
2: Et Diana, ce sera juste après Gala. Le titre Freed from Desire pour rythmer ce lundi matin qu'on vous souhaite excellent. Bienvenue si vous arrivez maintenant, on vous souhaite un très très bon réveil et surtout une belle matinée en notre compagnie.

0: Gala pour nous ambiancer dans cette matinale avec Freed from Desire avant de retourner à nos petites mailles.
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2: Ouais, parce que longtemps considéré comme une activité traditionnelle, le tricot connaît, Diana, aujourd'hui un véritable renouveau.
0: Oui, sur les réseaux sociaux, dans les cafés tricot ou les ateliers créatifs, de plus en plus de jeunes s'y mettent avec une approche très moderne de cette pratique. Pour en parler, on est toujours en compagnie de Rose Bassin, véritable passionnée de tricot. Rose, vous êtes venue ce matin avec un objet qui incarne votre passion pour le tricot. Qu'est-ce que vous avez choisi de prendre avec vous ?
3: Alors, bêtement, une chaussette, parce qu'elle est tombée un peu dans les oubliettes. On trouvait que c'est quelque chose de monotone et vieux jeu. Je voudrais bien la remettre un peu à l'ordre du jour, parce que c'est important, une chaussette. Bonne chaussette à son pied. Et notamment, mes petites filles adorent les chaussettes en laine.
0: Qu'est-ce qu'elles ont de plus, les chaussettes en laine, que les chaussettes qu'on trouve en magasin, par exemple ?
3: Déjà, en magasin, vous ne trouvez pas une chaussette en laine avec une bonne laine, ça ne serait pas payable. Il faut quand même penser que c'est presque, je ne sais pas, si vous faites une chaussette en une journée avec 8 heures de travail peut-être, c'est impayable. On va gagner sa vie en tricotant des chaussettes. Et il y a de la laine, et quand la transpiration, c'est bon pour le pied. Qu'est-ce que c'est pas important de bien chausser son pied ? Où je me suis dit, on va relancer un peu la chaussette.
0: Et cette chaussette, ce qu'elle a de particulier, alors là, on va peut-être rentrer dans le plus technique, c'est que vous la tricotez, vous commencez par l'autre bout.
3: Pas encore, on va apprendre. C'est le défi de notre nouvel atelier de cet automne. Donc, nos maîtresses, anciennes maîtresses d'école d'ouvrage, ont comme tâche d'étudier le modèle et de nous le transmettre cet automne. Nous allons commencer depuis la pointe jusqu'à la jambe, et là, avec un liseré, et faire que, notamment à Paris, les messieurs portent des chaussettes et exprès mettent des pantalons trop courts pour montrer leurs jolies chaussettes.
0: Eh oui, la chaussette est devenue un véritable accessoire de mode. On le disait, on observe aujourd'hui un vrai regain d'intérêt pour le tricot, notamment chez les jeunes. Qu'est-ce que ça vous inspire, vous qui pratiquez cette activité depuis de nombreuses années?
3: Alors, le tricot, c'est aussi un moment de convivialité. On se trouve ensemble, notamment on a commencé à créer un nouveau groupe avec une amie qui habite notre immeuble, et on s'est dit, on va se réunir au magasin du Monde de Corgémont. Pourquoi le magasin du Monde? Parce que c'est un lieu ouvert, avec des vitrines, les passants nous voient, notamment, parfois il y a quelqu'un qui ouvre la porte et dit, « Oh, mais c'est chou ce que vous faites, j'ose me joindre à vous. » On peut venir chez nous avec une plotte de laine et des aiguilles, ou avec rien du tout, et on peut initier. Donc on a les chevronnés, on a les débutantes, tout le monde est le bienvenu. On peut venir n'importe quel, c'est toujours le mercredi après-midi de 2 à 4, plus longtemps si on désire.
0: Durant l'hiver, hein ?
3: Durant l'hiver, novembre à Pâques.
0: Et qu'est-ce que ça change de tricoter à plusieurs, Rose Bassin ?
3: Alors, au fil, on parle ensemble, mais on ne parle pas de papeau du village, des choses comme ça, du tout. On parle de laine et chacune de ses expériences de petit temps avant son passé, voire d'autres pays. Et ça donne un lien conducteur. Et nous parlons surtout de tricot. Ça nous donne qu'est-ce qu'on a vécu avec son tricot.
0: Il y a le lien social dans la vie réelle et puis le lien sur les réseaux sociaux, hein, les réseaux sociaux qui jouent un rôle important dans ce retour en force du tricot. Est-ce que vous regardez ce genre de contenu, ces influenceurs tricot ?
3: Pas autrement.
0: Non, vous, ça ne vous plaît pas. C'est les tutoriels en ligne, est-ce que ça vous arrive
3: oui,
0: d'en suivre ?
3: Oui, je regarde, mais je préfère les catalogues. Il me faut du papier. Parce que si je dois toujours recommencer mon tutoriel, ou si j'ai du papier, je peux cocher, je sais où j'en suis. Ouais, c'est pas de mon temps.
0: Est-ce que vous suivez toujours des patrons ou vous, avec l'expérience, vous arrivez à créer une pièce toute seule en inventant le modèle?
3: Et il me faut toujours un peu d'appui quand même.
0: Et c'est là que ça aide d'avoir les copines aussi qui peuvent donner un coup de main.
3: Ouais, ouais.
0: Est-ce que vous diriez que le tricot, il a changé de statut aujourd'hui? Est-ce que c'est encore vu comme une activité de niche ou bien vous voyez quelque chose de plus tendance aujourd'hui?
3: Je crois quand même que les jeunes reviennent à nos mailles et ça me réjouit.
0: On parlait hors antenne des cours de couture dans les écoles. A priori, aujourd'hui, c'est plutôt le choix de l'élève de se tourner vers la couture ou non. À votre époque, c'était que les filles. Hein.
3: Que les filles, oui. Un après-midi par semaine. Et même les garçons, sauf erreur, avaient congé pour l'instant.
0: Ah voilà.
3: Ouais.
0: Eh ben, ça se la coulait douce.
2: C'était l'époque.
0: C'était l'époque. Mais aujourd'hui, les garçons, s'ils le choisissent, ils peuvent suivre des cours de couture.
3: Oui, oui. Mais comme j'ai trois petites filles, je ne peux pas dire que c'est les garçons.
0: Merci beaucoup, Rose Bassin, d'avoir partagé avec nous votre passion pour le tricot ce matin. On vous souhaite beaucoup de belles créations à venir et une excellente journée.
3: Merci de votre invitation.
2: Et notez que vous pourrez trouver l'intégralité de cet entretien sur notre site rjb.ch dans le courant de la matinée. Ce sera pour le replay. On vous mettra même un extrait sur nos réseaux sociaux.
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0: Vita Cene, c'était l'ami Eros Ramazzotti à 8h13.
2: 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Et vous avez justement jusqu'à 22h30, début du match pour nous donner votre pronostic de ce 16e de finale entre l'Allemagne et le Paraguay. À noter qu'on prend en compte le résultat à la fin des 120 minutes de jeu, si toutefois on devait aller jusqu'en prolongation. Donc, essayez de tenter le coup là-dessus. 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
0: La chanteuse du sud de la France, Lenny, nous offre un nouveau titre qui fait déjà sensation, Sven.
2: Ouais, il a été envoyé ce titre, elle, c'est Lenny qui a été envoyée sur le devant de la scène en 2024 avec sa participation à la 11e saison de la Star Academy. Un parcours qui s'est arrêté, on vous le rappelle, juste avant les demi-finales. Mais la suite se passe sous de belles lumières pour Lenny, qui est attendue avec un premier disque. Et d'ici là, elle nous glisse son 6e single avec Antidote, un titre bourré d'une énergie contagieuse et solaire sur une production bien rythmée. Elle nous invite à profiter de la vie et des belles choses qu'elle peut nous offrir.
0: La chanteuse du sud de la France, Lenny, avec ce tout nouveau titre Antidote. J'ai naïvement pensé qu'on allait entendre son petit accent du sud dans la chanson, mais je crois que en chantant, les accents s'effacent automatiquement, que ce soit du sud de la France ou bien l'accent québécois ou d'autres accents comme ça, mais on les entend plus.
2: Ouais, c'est vrai que ça peut un peu se gommer. Après, elle l'a pas forcément beaucoup. Elle est peut-être pas assez au sud. Elle est dans le début du sud au nord. Vous arrivez à situer plus ou moins.
0: Oui, c'est là-bas, oui.
2: C'est pas mal. 8h22.
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2: Le rendez-vous annuel phare des Biennois et des Biennoises, Diana, a débuté vendredi et s'est tenu jusqu'à hier soir.
0: La braderie de Bienne, Sven, c'est l'occasion de profiter d'une atmosphère festive, mais aussi, comme l'indique son nom, de brader les prix pour les commerçants. Ce rendez-vous est le bienvenu pour les magasins biennois en ce moment. Pour rappel, les mesures de circulation qui restreignent le trafic au centre-ville provoquent un effet négatif pour les commerçants qui voient donc affluer moins de clients. Alors, on s'est baladé ce week-end vers plusieurs stands de la braderie biennoise pour demander aux vendeuses et aux vendeurs si l'événement était une bonne opportunité pour eux.
4: Les magasins, ça ne marche plus comme avant. Mais à la braderie, on arrive à vendre un peu, si on baisse les prix, et puis voilà.
5: Ça aide beaucoup parce que les articles sont mis en avant à l'extérieur et puis vu que bah il y a comme un rabais, un solde général, les gens profitent en fait de cet événement pour faire leurs achats et leurs courses.
6: Ça amène des gens de l'extérieur aussi et nous ça nous aide aussi à vider les stocks avec les anciennes collections. Alors je pense oui que ça amène quand même du monde en ville.
7: Il y a quand même beaucoup de gens qui viennent de l'extérieur. Donc c'est absolument profitable pour les commerçants.
8: C'est comment justement la situation en tant que commerçant en ce moment avec les restrictions de circulation à Bienne? Est-ce que vous en pâtissez?
7: Assez, oui, bien sûr, beaucoup de gens se plaignent parce qu'ils ne peuvent plus parquer, pour des durées pas assez longues aussi. Alors ils vont dans des parkings de grandes surfaces commerciales et puis ça coûte très cher et tout. C'est un gros problème.
8: Et donc quand il y a la braderie, est-ce que vous le sentez que ça fait du bien à vos chiffres?
7: Ah oui, ça c'est clair. C'est très très profitable la braderie, hein, c'est sûr. Ça commence à partir de vendredi midi jusqu'à dimanche en fin d'après-midi. Et ça correspond à 2-3 semaines de chiffre normal. Hein.
8: Ah oui, à ce point, donc autant.
7: Oui, c'est clair. Oui.
5: Absolument, oui, bien sûr, le chiffre d'affaires fait un bond à chaque braderie, oui, ça c'est sûr.
2: Et c'était un tour des commerçants de la braderie de Bienne et des commerçants qui répondaient à Rosaïkni.

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1: Hey, cowboy, c'était les Rednecks sur Cotton Eye Joe à 8h40 dans la matinale.
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3: Les Suisses sont toujours plus nombreux à voyager, mais Diana, la situation sécuritaire se dégrade, elle, dans plusieurs régions du monde.
1: Le département fédéral des affaires étrangères met en garde la population avant les grandes vacances d'été. Le DFAE constate que les demandes à sa helpline et les cas de protection consulaire sont en hausse ces dernières années. Le plus important est de bien préparer son voyage, rappelle Laurent Perriard, directeur suppléant de la direction consulaire du DFAE.
4: La première chose à faire est vraiment de se renseigner sur la réalité du pays vers lequel le voyage devrait vous mener. Et je ne parle pas seulement de la réalité politique, on a des questions de loi, on a des questions de coutumes qu'il faut respecter, de risques naturels. Donc vraiment se renseigner sur toutes ces questions-là. Et les conseils pour les voyages du DFAE vous donnent pour 176 pays des informations qui créent une base, je dirais, pour prendre votre propre décision ensuite. Est-ce que tout est en ordre pour que je parte dans ce pays ou pas? Et est-ce que les risques sont supportables?
5: Juste avant de partir, est-ce qu'on devrait s'annoncer quelque part pour dire qu'on est parti dans tel pays avec nos coordonnées?
4: Dans la perspective générale de la préparation et d'un éventuel soutien nécessaire en cas de problème, nous avons cette application qui s'appelle Travel Admin, Travel comment voyager en anglais, Travel Admin, qui vous donne à la fois des informations sur les pays, des numéros de téléphone utiles dans le pays, de l'ambassade de Suisse, du consulat de Suisse. Donc vous avez vraiment une boîte à outils qui vous donne des informations qui vous permettent de vous renseigner. Puis d'un autre côté, on a un système effectivement d'enregistrement du voyage. Donc vous ouvrez un compte très très facilement, vous enregistrez votre voyage de telle date, à tel endroit, avec telle personne. Et en cas de problème dans la région, nous avons la possibilité d'une part de vous informer de manière ciblée, parce qu'on va évaluer la situation depuis la Suisse ou depuis nos ambassades, et puis vous informer comment réagir, quelles mesures prendre. Et puis d'un autre côté, ça nous permet à nous, de manière globale, de savoir quelle Suisse se trouve dans quelle région, combien de personnes. Ça nous permet de mettre en place un dispositif de soutien et prendre des mesures nécessaires pour soutenir nos voyageurs.
5: Et s'inscrire sur l'application, est-ce qu'on devrait le faire seulement si on va dans un pays à risque?
4: Alors toute la question est celle de la définition des risques. Il y a quelques années, on imaginait plutôt des voyages au bout du monde, des voyages d'aventure. Je crois qu'aujourd'hui, l'instabilité mondiale, la répétition des crises, le Moyen-Orient l'a montré. Tout à coup, on a une région complète qui se trouve en crise. On a des feux de forêt, on a des inondations qui se répètent en Europe également. Donc je dirais, du moment que ça vous prend quelques minutes et que vous n'avez aucune obligation autre que de vous inscrire, cela fait absolument sens de s'inscrire, même pour aller en France, même pour aller en Italie, parce que de telles catastrophes naturelles notamment peuvent se passer partout aujourd'hui.
5: Et si sur place, on rencontre un problème, qu'est-ce que vous conseillez de faire en premier lieu?
4: Alors je dirais la première chose à faire, évidemment, de respecter les règles et les coutumes locales. Ensuite, si vous n'avez pas les bonnes assurances, si vous n'avez pas une possibilité que votre famille vous aide, si tout à coup vous avez vraiment un problème que vous ne pouvez pas résoudre par vous-même, alors à ce moment-là, vous pouvez appeler la helpline du DFAE ou l'ambassade ou le consulat de Suisse dans le pays. Et là, on va voir comment vous accompagner. J'utilise volontairement cette idée d'accompagnement parce que nous ne sommes pas une institution de premier secours, mais nous allons aider les personnes à faire les bonnes démarches. Mais nous ne pouvons pas nous immiscer dans les affaires administratives ou judiciaires d'un pays. Je crois que ça, c'est vraiment important. Nous n'allons pas exfiltrer des personnes. Nous ne pouvons pas nous opposer à des décisions de justice. Et puis, ce que nous ne pouvons pas faire, c'est organiser ou envoyer des avions de rapatriement. Nous ne sommes pas la REGA. Nous ne pouvons pas nous-mêmes organiser certaines prises en charge.
5: Donc, si on a un problème à l'étranger, on va devoir nous-mêmes réussir à trouver une solution pour rentrer en Suisse.
4: Alors vous-même, et si ça ne suffit pas, avec notre aide. Donc vous n'êtes pas laissé à vous-même, nous n'avons abandonné personne à l'étranger, mais vous avez à lancer les démarches vous-même pour voir si notre intervention est vraiment nécessaire.
3: C'était Laurent Perriard, qui est directeur suppléant de la direction consulaire du département fédéral des affaires étrangères. Et il expliquait à notre correspondante à Berne, Marie Vuillemi, comment préparer au mieux ses vacances avec l'instabilité mondiale actuelle.
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1: Bonjour et bienvenue chez les jardinières. Ce matin, on va parler d'un sujet qui chauffe au sens propre hein, comme au sens figuré, la canicule. Hein, et que se passe-t-il quand le thermomètre s'emballe? Et comment aider nos plantes à mieux vivre ces épisodes de forte chaleur? Et pour cette émission, eh bien, on a décidé de ne pas seulement en parler, on se met carrément en situation, on ose l'expérience. Une jardinière reste bien au frais en studio.